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2: Bonsoir Émilie.
3: Mais qu'est-ce que je suis contente.
2: Ça s'entend, hein.
3: Mais moi aussi, je suis ravie, hein. J'ai ma voix qui part dans les aigus, tellement je suis contente. Julie, il faut que je vous dise que je vous trouve formidable, que vous êtes belle, que vous sentez bon, que je suis à la fois impressionnée et à la fois je me sens en confiance quand vous êtes avec moi dans le studio.
2: Ah oui, je suis pas une méchante
3: non,
2: nana.
3: Vous n'êtes pas une méchante.
2: Non, je suis au contraire dans la sororité, l'amitié,
3: la douceur
2: de vivre et l'envie de vivre tout simplement et de partager.
3: Alors Julie, on fête un anniversaire ensemble ce soir. C'est les 40 ans de cette chanson incroyable, Ève, lève-toi. Évidemment, dans quelques minutes, mais alors en préparant l'émission, je me suis rendu compte d'un truc, c'est que cette chanson, elle vous a pas juste apporté un tube. Vous en aviez eu avant des tubes, par exemple Amoureux fou avec Herbert Léonard.

0: on parlait de slow qui tue.
1: Le slow qui tue de l'été 83. Puis encore avant, il y a même eu Maria Magdalena. Mais vous n'étiez que Julie. Vous n'aviez pas de nom de famille.
0: C'est une histoire de fou, ça. C'est parce que je me suis tiré des pattes d'un producteur qui était celui de Sheila. Je n'en pouvais plus de faire des choses qui finissaient par ne plus du tout me correspondre. Et finalement, bien m'en a pris parce que je suis partie, mais c'était pas gagné parce que j'ai repris mon nom de famille, j'ai trouvé une nouvelle équipe, j'ai voulu montrer que Eve Lave-toi existait et que c'était surtout mon champ de libération à moi, c'était ma propre liberté que je célébrais au travers de celle des femmes que j'appelais de mes voeux, mais à l'époque ça ne se faisait pas, ni de récupérer son nom de famille Pietri, en plus c'est pas génial comme c'est mon vrai nom.
1: Julie Pietri.
0: Alors, I c'est joli. C'est une belle rime.
1: Mais le producteur, c'est ça que je comprends pas. J'aimerais que vous m'expliquiez. Alors, c'est avec mes yeux de 2026, donc il faut que vous me remettiez aussi en contexte. Oui. C'était quoi le problème? Parce que Michel Sardou, on l'a jamais appelé Michel. On peut éventuellement l'appeler Mimiche un soir si on le croise un peu bourré, mais on l'a jamais appelé juste Michel. Claude François, c'était Claude François. C'est depuis les années 60, 50, les chanteurs ont des noms de famille, pas les chanteuses.
0: Il sait pas. Les chanteuses n'ont pas de nom de famille. Ce ne sont juste que des petits objets qu'on pose là.
1: C'est fou quand même.
0: Non, mais alors dans une époque où on était très objectifiés, j'ai enregistré ce morceau qui était Maria Magdalena, et pensant, parce que moi je suis très défaitiste, pensant que ça allait faire un flop, je me suis barrée à Ibiza. écoutez, il y avait déjà des super DJ et tout, avec ma bande pour les vacances. Et puis quand je suis rentrée, je me suis aperçue qu'ils avaient sorti le morceau sans me demander mon avis déjà, ni pour la photo, ni pour le nom. Et comme ils n'ont pas voulu retrouver le contrat que j'avais signé au bord d'une table, en pensant que de toute façon, encore une fois, ça ne marcherait pas, ils sont partis en disant, elle s'appelle comment la fille là? Cherche pas. Julie chante Magdalena. Et c'est parti comme ça. Non mais nous, on a essuyé les plâtres, hein, moi, les Danas comme moi. Moi je suis ravie de voir les jeunes femmes qui s'occupent de leur carrière, se produisent, composent, etc., etc., sans qu'on leur dise, mais cocotte, tais-toi. Moi c'était sois belle et tais-toi, écoute, t'es mignonne, ferme ta gueule. Pardon d'être aussi vulgaire,
1: mais c'était
0: vraiment ça. Donc, pendant des années, ça a été la petite Julie, mais la petite Julie, non, je ne m'appelle pas la petite Julie. Encore une fois, les garçons, on leur demandait pas ça. Donc, quand j'ai pu me libérer en laissant entre parenthèses toutes mes royalties sur les ventes de disques au fameux producteur de Sheila qui probablement avait besoin d'un cure-dent en diamant parce que le pauvre chéri là
1: manquait celui un peu. En or n'était pas terrible.
0: Non, celui en or n'était pas terrible. Et donc en fait je lui ai dit qu'est-ce qu'il faut pour avoir mon contrat. Il m'a dit oh tu me laisses toutes les royalties sur les ventes de disques. Je lui ai dit écoute, je crois que ma liberté n'a pas de prix. Prends-les. Wow. Ça te portera sûrement bonheur. En tout cas, lui, il pensait que je ne ferai plus jamais rien.
1: Et puis,
0: je suis devenue Julie Pietri et j'ai fait tout un album dont Eve, lève-toi. Et comme je me sentais tellement frustrée pendant des années, pendant 5 ans, d'avoir été prise pour une pauvre petite chose et d'avoir été chosifiée, finalement, ce Eve, lève-toi, ça a été vraiment mon cri de libération. Et je me suis dit, OK, je sens que ça se fait pas autour de moi, même dans les années 80, 85, 86, 87. Moi, je vais le faire quand même. Et j'y croyais, mais tellement. Je crois que c'est la première fois de ma vie où je suis pas défaitiste, où je dis, je suis sûre de que je tiens là quelque chose entre les sonorités de mélange de culture, puisque moi, je suis née en Afrique du Nord, donc je voulais un truc qui fait, je voulais
1: faire un peu oriental.
0: Et puis, je voulais parler aux femmes, des femmes, et de moi. Et de notre faculté à rester debout. Ce qui est passé complètement à l'as à l'époque. Hein. Les gens ils faisaient « Non mais attends, c'est une nana, elle se lève et elle va danser. » Ah, ok, mais alors pourquoi je commence par « Ô femme unique pour un serpent de Bible a brisé son empire ?» Ah non, mais on n'avait pas compris ça, nous.
1: C'est ça. Des paroles voilà. que vous avez d'ailleurs co-écrites. Hein. C'est oui, ça aussi, on ne le disait pas à l'époque, mais la jolie fille qui chante, bah, elle sait écrire aussi.
0: Bah, j'écris ouais. depuis, depuis mon troisième tube. C'est-à-dire.
1: C'est depuis 82 que vous écrivez.
0: C'est, et c'est comme si. Ouais. C'est une adaptation des Pretenders. Et c'est là que j'ai écrit mon premier texte. Et donc, ouais. j'ai toujours beaucoup écrit et je continue. Ouais.
1: Alors, Ève, lève-toi, les amis, c'est une chanson donc qui donne à Julie son nom Pietri. Enfin, c'est une chanson qui est un tube, c'est une chanson qui traverse les époques. La Star Academy l'a chantée. Ève, lève-toi et danse avec la fille. L'écho de ta voix est venu jusqu'à moi. Et même si vous faites des soirées techno, vous pouvez tomber sur la version de Sazio.
0: C'est Cockbox, ça.
1: C'est fou ça.
0: C'est génial, il l'a fait pendant un festival en Belgique, le plus gros festival de techno.
1: De techno belge, exactement.
0: Là, t'es DJ Cockbox.
1: Et puis, il y a un de mes groupes français préférés qui s'appelle Mauvais Oeil, un duo un peu héritier d'Erita Mitsuko. Et
0: je les aime, je les adore. Nous, on est ensemble, on a même fait un featuring ensemble au travers d'une vidéo sur Ève, lève-toi. Ils sont fantastiques.
1: Ils sont géniaux et leur version...

0: relève-toi.
1: Ah, elle chante tellement bien. Et puis bon, elle a ce côté Natacha Atlas que moi j'adore. Ouais. Et quand elle reprend, voilà, ça c'est une chose de qualité. Elle reprend cette chanson.
0: Elle a comprise en fait, je pense.
1: C'est complètement. Ouais. Elle a renouvelé le truc en faisant très oriental électro. Franchement, non, mais j'en suis
0: belle
1: très fière.
0: Reprise, hein.
1: Alors, ouais. Moi, ça vaut le coup d'avoir quand même écrit, en tout cas voulu cette chanson de A jusqu'à Z, alors qu'on me disait que j'étais fichue, quoi. J'allais reprendre Pietri, mon nom de famille, j'allais faire une chanson féministe, c'est mort. Pourquoi elle dit aux femmes uniques, est-elle homosexuelle, est-elle féministe? Ben, si, même si c'était les deux, j'en suis très fière et j'en serai très fière. Merci. On avance.
2: Depuis, Julie, vous en avez sorti hein, des albums dans tout un tas de styles différents. Vous avez été très rockeuse, vous avez été jazz, vous avez fait des duos, plein de choses. Je vous fais écouter des petits extraits et vous me racontez.
1: Allez, j'adore.
2: Ce que ça vous fait. Ça, c'était juste après Eve, lève-toi, une chanson qui s'appelle Salammbô.

0: La légende des Madones, c'était le nom de cet album. Vous avez bossé avec Daran.
1: Mais bien sûr que j'ai bossé avec Daran.
0: Rockeur, parmi les rockers.
1: Ouais, ouais. J'ai bossé avec Serge Guirao, avec des gens formidables.
0: Ouais. Et
1: avec
0: c'est un la bon crème. Souvenir, ça
1: Comment ?
0: C'est un bon souvenir.
1: Oh, c'était merveilleux parce que j'ai fait ce que je voulais encore une fois.
0: Ah, voilà.
1: Oh, quelle tête dure celle-là, oh, je te jure. Mais vraiment. Et non, franchement, tout l'album est complètement dingue parce que c'est comme une musique. Je l'ai voulu comme une musique de film. Tous les morceaux sont liés. Il n'y a pas de plage de silence.
0: D'accord.
1: Il n'y a pas. C'est tout lié en musique. C'est comme une musique de film. D'ailleurs, c'est comme un film qui se déroule, quoi. Mais. Ah, ce qui me semble incroyable, c'est qu'aujourd'hui, on ne me parle pas de cet album dit de Salambo, sauf certains aficionados, c'est quand même un album d'or.
0: Oui.
1: C'était quand même classé 35e au top 50. C'est pas anodin, je veux dire, c'était pas « Oh, elle a sorti ça, ça n'a pas marché ». Non, ouais. Et donc, j'aimerais, je suis contente qu'on en parle.
0: Eh ben, parlons-en. Mais bien sûr, Julie, bien sûr. Donc l'album La Légende des Madones, que vous feriez bien d'ailleurs de réviser un petit peu avant d'aller applaudir Julie à l'Alhambra.
1: Mais exactement, il va y avoir des surprises. Il va y avoir des interros écrites sur La Légende des Madones, sur le moment jazzy, sur les Pretenders, sur... Je vous en ai concocté quelques-unes. Hein. Pendant 2 heures, il va y avoir du lourd. Puis moi, ça faisait très longtemps parce que j'étais pas venue voir un peu les Parisiens parce que j'ai eu tout un arrêt à un moment donné parce que bon, j'ai été atteinte d'un cancer, un cancer de l'endomètre féminin, parlons-en, j'appelle un chat, oui. Et il y a pas de souci là-dessus. Et donc j'ai levé le pied sur toutes les tournées qui devaient se passer à ce moment-là, ce qui était vraiment difficile. Et donc là aujourd'hui, je prends la température. Alors j'ai le syndrome, il y aura 30 personnes dans la salle, mais il paraît que c'est enfin, déjà rempli.
0: Bien sûr, c'est rempli enfin, n'importe quoi. Folle. Vous l'avez abordé, alors je me permets de vous reparler de ça. C'est vrai qu'il y a l'album Origami qui est sorti, que vous étiez prête à partir en tournée, donc on vous a diagnostiqué ce cancer. Vous êtes battue fort et vous avez gagné fort aussi, bravo. Et vous avez ressorti l'album Origami avec des duos en plus. Et il y a un duo génial avec une autre spécialiste des coups durs contre lesquels elle se bat fort.
1: Exactement.
0: C'est Lio.

0: du Sud, Julie Pietri et Lio. Ouais, vous avez démarré à peu près en même temps hein, avec Lio.
1: Je crois qu'elle, alors elle est plus jeune que moi parce qu'elle a commencé à 16 ans.
0: Oui.
1: Moi j'ai commencé un peu tard dans la mesure où j'ai fait des études, je suis orthophoniste, j'ai fait des études à la fac de médecine à la Salpêtrière et j'ai un diplôme parce que sinon avec mon père c'était la guerre. À l'époque il me coupait tout, déjà que j'avais pas grand chose.
0: Ouais, alors, il fallait la chambre de bonne, le diplôme.
1: J'avais que l'eau froide avec les toilettes sur le palier, pardon de donner cette petite digression très, très privée, mais enfin bon, ça chauffait déjà difficilement. Enfin, je dis ça, mais j'ai beaucoup d'amour pour mon papa qui est parti maintenant, parce que juste après mon cancer et les traitements, j'ai perdu en plus mon papa. Donc, je sais que de là où il est, peut-être il me voit, il me donne son énergie positive et je sais qu'il était over fan. Alors les histoires qu'on avait quand moi j'avais 18, 19 ans, où il me disait oui, tu dois faire des études. Cela dit, c'était pas con parce que il me disait si t'es pas indépendante, tu t'en sortiras pas. Donc je trouve que pour un mec qui sortait un peu à la pied noir là d'Alger, bah je trouvais qu'il était assez avancé au niveau
0: de se dire il faut que ma fille soit indépendante.
1: Oui. Il faut que ma fille soit indépendante. Donc bravo, c'est ouais. Gisèle Halimi qui disait je ne cesserai de vous dire que l'indépendance économique c'est la clé de l'indépendance de la femme et de sa liberté.
0: Elle avait raison. Et c'est bien de citer Gisèle Halimi, parce que hier, c'était le 8 mars, journée internationale des droits des femmes. Enfin, le 9 mars, ça marche très très bien aussi.
1: Ça marche très bien.
0: Gisèle Halimi, tous les jours, en fait. Julie Pietri, j'avais aussi envie qu'on écoute quelques notes beaucoup plus jazzy. Vous avez un album dans lequel vous avez fait des reprises hyper étonnantes. Vous avez, par exemple, chanté Dao.
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0: de bitume et ses pavés.
1: Autour de minuit, sorti en 2007.
2: Ah, moi j'adore. Je crois qu'il y a beaucoup de gens qui se demandent pourquoi je vais dans tout le... Mais parce que moi il y a des genres que j'adore. Tant pis si c'est pas dans l'air du temps ou que c'est pas ce qu'il faut faire quand on est une chanteuse dite de variété. Ça aussi c'est tellement restrictif, mais bon. Moi je suis sortie des sentiers, ça me rappelle les signes indiens dans mon album Origami. Je suis sortie hors des terrains minés, parce que je trouve que tout ce qu'on nous impose là, il faut que ce soit balisé, mais pas du tout. Moi je suis une nana, j'écoute de la musique avec mon grand frère qui m'a appris tout et amené voir Miles Davis comme Pink Floyd, comme Véronique Sanson ou comme Nougaro. Je veux dire, c'était un... Voilà, la musique, elle est partout.
1: Elle est belle, elle est multiple.
2: Ben oui. Elle est multiple. Je vais même à l'opéra, j'emmène ma fille voir l'opéra. De l'opéra. Enfin, c'est... La musique, moi, ça m'obsède. C'est ma thérapie. C'est comme quand vous allez voir, je sais pas, il y a une autre chose que, voilà, quand vous allez voir un opéra, c'est une thérapie. Quand vous chantez du jazz, c'est une thérapie. Quand vous allez voir une exposition à Orsay, c'est une thérapie. L'art, c'est une thérapie. Moi, je suis fanatique de tout ça. Voilà. Ouais.
1: Et alors, j'imagine que en vous écoutant chanter les heures hindoues, là, par exemple, avec une voix très douce, très feutrée.
2: Mais on croit pas que je suis capable de faire ça.
1: Alors, justement, il y a peut-être plein de gens qui vont se dire, ah, elle fait ça, Julie Pietri. Alors oui, elle fait ça. Est-ce que, au fond, ça vous agace un petit peu de vous dire, j'ai ce Ève, lève-toi et quelques énormes tubes, là, on va écouter Maria Magdalena, qui font que il y a finalement une partie de vous que le public n'a pas forcément
2: rencontré. C'est vrai que le public n'a absolument pas accès, croit me connaître, mais n'a absolument pas accès à mes goûts artistiques ni à tout ce que j'ai fait. Bah, il faut accepter. Qu'est-ce que je vais dire de ça? Non, bah, j'accepte. Oui, j'ai fait ce sublime album de jazz autour de minuit. J'ai même fait un Bataclan overbooké, enfin c'était en 2008,
1: hein, avec un big band de jazz
2: ouais, qui était quand même rempli. Mais c'est marrant comme les gens, j'ai beau remplir, les gens reviennent toujours à ma plus simple expression. Mais je crois qu'il faut l'accepter, je crois que c'est pas grave. C'est comme quand on dit, ah oui, quand certaines femmes disent, ah oui, mais moi je veux pas vieillir. Mais si, accepte-le, c'est le sens de la vie, hein. Et puis c'est une joie de pouvoir le faire. Moi qui ai eu un cancer, par exemple, je me dis, mais la vache, j'ai du pot, je suis en vie, et je peux vieillir, justement. Alors que j'en voyais pas le bout. Ouais. Mais moi, je suis ravie de vieillir. Et puis bon, s'il reste que Ève, c'est déjà une trace de moi qui restera. Qu'est-ce que vous voulez que je vous dise? Ou alors, peut-être quand j'aurai 80 ans, on me dira, dites donc, vous avez fait ça, ça, ça et ça, c'était vachement bien.
1: Vous allez nous faire une Salvador, moi je suis sûre. Vous allez nous faire une Henri Salvador. Il y a Benjamin Biolay qui va vous écrire un album quand vous aurez 90 ans. Et là, vous allez avoir 8 victoires
2: c'est
1: de la musique.
2: C'est mon rêve.
1: Mais oui, je sais.
2: Mon rêve.
1: Il faut faire ça.
2: Je vais faire une Salvadorerie.
1: Ouais, c'est ça qu'il
2: faut faire. Non, mais Henri Salvador, moi je serai Julie Pietri.
1: Ah ben voilà.
2: 90 ans.
1: Allez. Julie Pietri, c'est évidemment, les amis, on en parlait tout à l'heure, hein, ce tout premier tube, Maria Magdalena.

0: mot femme. Je pense que si on mettait vos paroles dans ChatGPT, qu'on lui disait dis donc chat, c'est quoi le mot préféré de Julie Pietri, c'est sans doute femme.
1: Moi je crois, je sais pas, on écoute pas tout ce que j'ai fait dans ma carrière. Même j'écoutais ma petite voix de gamine là sur Magdalena là, parce que c'était mon tout premier truc là, oh là mon Dieu, et cette petite voix comme ça que j'adore, et ben même là-dedans je dis elle rêve de gloire, de bravo, de cinéma, elle ne vit que pour ça, laisse-la vivre en solo, elle quitte un mec pour aller réussir. Et donc les gens, mais tout le monde s'en fout.
0: Mais c'est pas grave, vous êtes contente, c'est quelque part, c'est enregistré, c'est là, c'est la postérité, et puis
1: mais peut-être mais de toute façon s'il ne reste qu'une seule trace de moi et que c'est celle de Ève, franchement je suis contente, je suis quand même fière, c'était voilà, je fais partie du patrimoine de la musique pop française, c'est chouette, voilà. J'ai essayé de faire mille et une choses, en tout cas je me suis bien amusée dans cette carrière et dans cette vie.
0: Et vous avez été une sacrée roqueuse. Vous l'avez abordé tout à l'heure, mais là, on va rentrer dans ce sujet-là parce que moi, ça me passionne. Il y a un groupe qui s'appelle les Kinks. D'ailleurs, quand on vous demande si vous êtes plutôt Stones ou plutôt Beatles, dites donc aux gens, moi, je suis plutôt Kinks, et ça va leur couper le sifflet. C'est un des grands groupes de rock des années 60. Et donc, le chanteur des Kinks, le leader des Kinks, Ray Davies, était très amoureux et fiancé à Chrissy Hynde,
1: Pretenders.
0: Il a écrit une chanson magnifique pour elle qui s'appelle I Go To Sleep, qu'elle a chantée donc avec son groupe les Pretenders.

0: 1982, bébé Julie Pietri, elle se dit, tiens, c'est ça que je vais écrire, c'est ce texte. Vous avez écrit l'adaptation française de I Go To Sleep, oui. Ça s'appelle Et c'est comme si, c'est oui. Votre premier texte que vous avez déposé texte. De toute votre vie
1: il
0: à la SACEM.
1: Il a fallu le montrer à Ray Davies, en Angleterre.
0: Alors, il a dit quoi?
1: Parce qu'il dit pas oui, hein,
0: ah bah non, il dit pas
1: comme
0: oui.
1: Ça. Hein. Ouais. C'est quand même, c'est un héros, hein, c'est, ouais. Voilà, c'est une rock idol. Et il a dit oui.
0: Il a dit
1: et
0: yes.
1: J'ai signé mon premier texte à la SACEM, Julie Pietri, Ray Davies. Alors là,
0: ça s'encadre.
1: Ah non, mais ça. Oui, j'ai pas mis le truc dans un cadre, mais quand même, c'était pour moi. J'ai dit à mon frère, tu te rends compte? Mon grand frère qui m'avait montré tout ça quand j'avais 12 ans. Tu te rends compte, j'ai signé avec Ray Davies. Ah.
0: Julie Pietri, on va écouter votre version, votre adaptation française de I Go To Sleep, parce que moi, c'est une des plus jolies choses, je trouve, que vous ayez faites. Et je vous souhaite une très bonne route pour la suite.
1: Merci, Émilie.

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2: Manu Quelu d'Elmer Footbeat sont avec moi. Salut messieurs.
3: Oui, bonsoir. Bonjour.
2: Bienvenue, bon anniversaire.
3: Merci, c'est gentil. Vraiment.
2: Il y a 40 ans, en Loire-Atlantique, se montait un petit groupe de potes qui ont fait de la musique ou des gens qui se sont rencontrés grâce à la musique et qui sont devenus potes.
3: Alors, oui, on peut dire qu'on s'est rencontrés grâce à la musique. On est des potes de lycée, en fait, les membres fondateurs. On était dans le même lycée, mais pas forcément dans la même classe, et on est devenus potes parce qu'on avait différents groupes de rock classique, de base, et puis on est devenus potes grâce à la musique et grâce à Pierriac-sur-Mer où on se retrouvait l'été et les week-ends quand il faisait beau, et c'est là qu'on sévissait et qu'on s'est dit, tiens, allez, puisqu'on est jeunes, fringants et vigoureux, et large d'épaule, on va faire un groupe pour séduire les filles.
2: Et voilà, et c'était il y a 40 ans, la naissance d'Elmer Footbeat. Manu, tu es le chanteur, Quelu, guitariste, auteur, compositeur. C'est à toi sans doute que l'on doit cette rime riche.

0: Toxique, c'est fantastique. La chanson de prévention, sans doute la plus efficace de tous les temps. Oui. On avait tellement tous envie d'acheter des capotes juste pour pouvoir dire le plastique, c'est fantastique.
1: Ah bah, c'est réussi, du coup.
0: Exactement. Ah bah, voilà. Bravo. Donc, c'est toi, Luc, qui a écrit le plastique, c'est fantastique.
2: Oui, c'est moi. Oui, c'est parti de la phrase. Hein, le plastique, c'est fantastique. Je me suis levé un jour et dit ça, c'est un bon slogan.
0: C'est pas mal du tout, effectivement. Je suis étonnée d'ailleurs que le ministère de la Santé s'en soit pas emparé parce que, franchement.
1: Ils ont utilisé la chanson.
0: Ils ont utilisé, je savais pas. Ah, parce que pour moi, c'était, sortez couverts.
1: Oui, oui.
0: Ah, mais il y avait
1: ils ont utilisé, ils ont fait une cassette qui distribuait dans les. Alors, je sais plus si c'était les lycées ou les facs.
0: Ouais.
1: Il n'y avait pas que nous, sur la cassette, des chansons. Sur le sujet de la capote, du préservatif, du sida, toutes ces choses-là. Et dedans, il y avait un préservatif avec la cassette.
0: Avec la cassette.
1: Voilà, et c'est le ministère de la Santé qui avait mis ça en place et qui nous avait demandé s'il pouvait utiliser la chanson. Et évidemment, on a dit oui, bien sûr.
0: Et ça marche encore aujourd'hui, croyez-moi, j'ai quelques ados dans mon entourage.
1: Besoin.
0: Oui, alors on en a encore besoin, mais la chanson est toujours aussi efficace.
1: Oui,
0: aussi. Il faut bien le dire. Alors, Elmer Footbeat, vous fêtez vos 40 ans, mais il y a évidemment la question qui brûle un peu les lèvres de tout le monde, parce qu'on se souvient bien de cet album. Il y a 35 ans et demi maintenant, 30 centimètres, premier album d'Elmer Footbeat, un phénomène, un raz-de-marée. Tout le monde chantait vos chansons, que ce soit la caissière de chez Leclerc, Couroucou, Couroploplo ou encore Madame l'infirmière. Mais on se dit, justement, alors que vous fêtez vos 40 ans, 35 ans plus tard, les temps ont changé. Est-ce que vous avez un peu serré les fesses en vous disant, bon, on y retourne, mais est-ce que les journalistes vont pas nous trouver pas assez féministes, pas assez tout ça? Est-ce que vous y avez pensé?
1: Non, à vrai dire, on y a pensé à l'époque. En 86, on s'est posé la question en se disant, mais ça nous fait rire. On dit, bon, allez, on est des branleurs, on va jusqu'au bout.
0: Oui.
1: Mais on s'est dit, on va se faire taper dessus un moment ou un autre. Et non, pas tant que ça.
0: Pas tellement à l'époque, enfin, dans les années 90.
1: Pas beaucoup.
2: C'était quand même, il y avait quand même un petit côté provoque de ce qu'on faisait. On disait, on se prenait pour des punks, ce qu'on n'était pas, mais on avait envie. Donc on faisait ça pour de la provoque, pour voir des gens des fois commencer à écouter le titre en concert et puis s'en aller en faisant mais non, mais c'est pas possible. Voilà. Donc ça, on aimait bien ça aussi. Faut bien le dire. Mais après, arrivé en radio, au départ, nous on pensait ne pas pouvoir passer en radio en 90.
0: Parce que trop grivois.
2: Ça passera pas. Et Peter Murray à l'époque nous disait non, on va se débrouiller. Et, voilà. Et puis, en fait, il y a des gens qui nous ont aidés. Il y a des animateurs radio à l'époque qui sont un petit peu passés au-delà de leur droit, en fait.
0: Oui,
2: voilà. Et qui ont commencé à pas à le programmer, mais à le passer de temps en temps. Et puis, ça a pris. Et puis, voilà, les uns les autres. Et, voilà. Et on est arrivé à avoir des vraies rotations en radio. On s'y attendait vraiment pas du tout.
0: Ah ouais. Et puis cet album vraiment qui a cartonné 30 centimètres. Moi je me souviens, je suis M2, 6e, je sais plus, toute l'école chantait Elmer Footbeat. Mais nous on chantait, mais les instits chantaient aussi. Mon daron dans la voiture, Daniela à fond, on chantait aussi. Il y avait quand même quelque chose qui se passait. Alors j'ai envie de vous faire écouter, messieurs, je pense que vous l'avez déjà entendu, mais aussi pour celles et ceux qui nous écoutent ce soir sur leur radio locale ici. Ce qu'en dit Manu Payet, on adore Manu, excellent humoriste, il est en tournée et il a un sketch justement autour de ce phénomène Elmer Footbeat. Et qu'est-ce que ça fait quand, avec les oreilles de 2026, on écoute ce qu'on braillait en 91?
3: Elmer Footbeat, c'était des gars qui chantaient des chansons de cul. Il n'y avait aucun problème à écouter Elmer Footbeat à l'époque, c'était un carton national, ça passait sur toutes les radios. Caroline s'endort légèrement humide, une ligne tiède coule entre ses jambes, 7h40 tout de suite l'horoscope, les béliers. Elmer Footbeat, ils avaient une copine madame qui s'appelait Daniela, qui avait un sens de l'accueil, il y a toujours de la place pour les copains qui passent. Et moi, j'étais dans ma chambre, j'avais 15 ans, je me disais, putain, si en plus je peux y aller avec Thierry et Pascal.
0: Bravo, Manu Payet. C'est très drôle.
1: Oui.
0: Et il résume bien, finalement, la situation.
1: Oui. Ah oui, parce que comme il le dit, il avait 15 ans.
0: Ouais.
1: Et donc, c'était improbable. Effectivement, ouais, mais même nous, on se faisait rire nous-mêmes, en fait, quand on faisait les chansons, quand on les répétait, quand. Et ça nous fait rire, nous. Donc forcément, bah, ça fait rire le public. Et là, on s'est dit, bah, ça plaît, allez, allons-y, quoi.
2: Hein. T'as raison de dire, le but premier, c'était que nous, on se marre.
0: Ouais.
2: Mais c'était pas forcément fait pour sortir en dehors des bars, quoi. Voilà. Et donc, nous, on rigolait énormément en écrivant ces conneries, parce qu'il n'y a pas d'autre terme. Mais par contre, ce qui est d'important, en fait, effectivement, c'est d'avoir une espèce de rebond chez les gens qui nous redonnent la pêche après. Enfin, ouais. Et ça, on l'a eu très rapidement, à notre grand étonnement quelque part. Et puis, aujourd'hui, si on est sur scène encore, on a encore ça, quoi. Il y a une bonne ambiance dans les concerts.
1: Il y a la même ambiance qu'il y a 40 ans.
2: Ça saute moins haut.
1: Ça saute moins haut. Oui, voilà.
0: Ah, on a les chevilles un peu plus raides.
1: Ce qui est drôle, c'est de voir les quadras quinca qui viennent pour se rappeler leur jeunesse, leurs premiers émois et tout. Et qu'on la banane jusque-là, ouais, de la même façon.
0: Évidemment.
1: Et puis, il y a des gamins qui viennent, ils emmènent leurs enfants, eux aussi. Et voilà.
2: Bravo.
0: Et puis, parce qu'on parle souvent, évidemment, des paroles d'Elmer Footbeat, mais n'oublions pas aussi l'excellente qualité du rock'n'roll proposé. Tu disais, on se prenait pour des punks, on n'en était pas. Effectivement, le son n'est pas punk, mais le son est extrêmement rock, rockab.
2: Oui. Oui.
0: Et alors ça a toujours été l'esthétique d'Elmer Footbeat. Vous avez fait deux, trois pas de côté, mais quand même, en gros, c'est ça. Et que si les gens, je sais pas moi, étaient fans même de tout le rock alternatif, des Vampas, de la Mano, etc., on n'était pas dépaysés avec vous. Il y a toujours eu de la guitare, quoi.
2: Qu'on le veuille ou non, on cherchait pas à ça, mais on faisait partie de ce qu'on appelait le rock indépendant à l'époque.
0: Bah ouais.
2: Alors, nous, on sortait un petit peu à l'extérieur, quand même, parce que les autres gens qu'on croisait, on a croisé les gens de la Mano, comme ça, c'est des gens sérieux. C'est des gens qui faisaient du rock, vraiment, que c'est des vrais rockers. Nous, avec nos stupidités, on pouvait pas revendiquer le côté rebelle réel, quoi.
0: Ouais.
2: Oui, c'est, donc,
1: mais on avait sur scène, malgré tout, cette énergie qui est la même que tous ces groupes que tu viens de citer.
0: Ouais.
1: Ce mouvement alternatif, rock'n'roll.
0: Regarde, les garçons de Boucher, ils avaient des paroles marrantes aussi.
1: Oui. Puis même Didier Vampasse, il y a des fois, c'est drôle.
0: Et tu vois, les garçons de Boucher, c'est la lambada, on n'aime pas ça. Non plus.
1: Mais voilà, il y a un côté, on a ce côté-là musicalement.
0: Ouais.
1: Rock, très rock. Et sur scène, c'est encore pire que sur les disques. C'est vraiment très, très rock.
0: Encore mieux, Manou, pas encore pire.
2: C'est pire.
0: C'est Kyriak, c'est pas sa faute.

0: mais c'est un banger, comme on dit aujourd'hui. Elmer Footbeat, Daniela. Donc, qui a toujours le choix, qui est toujours d'accord, etc., etc. C'était pas à la mode, les histoires de consentement, il y a 35 ans. Je sais même pas si on avait encore mis le mot consentement. Mais n'empêche que, il y a beaucoup ça dans les chansons, notamment de 30 cm du premier album d'Elmer Footbeat. C'est quoi, ça vous est venu d'instinct, vous dire, bon, on va parler des nichons des filles, mais on va quand même mettre les formes?
1: Mais On va mettre bien les formes.
0: Non, mais c'est vrai.
1: C'est surtout que c'est les filles, quoi. Donc c'est elles qui décident, qui font. En général, voilà, c'est ça le truc. Quoi.
2: Moi, j'ai toujours appris ça chez moi. C'est une question d'éducation aussi. Bah, c'est non. Si c'est oui, ça veut dire vas-y. Et si c'est non, ça veut dire t'y vas pas.
0: Ouais, voilà.
2: Et c'est tout. Ça. Et donc on peut rigoler avec tout ça.
1: Et avec les filles.
2: Enfin, voilà.
1: C'est ça qui est fait pour rigoler. Et
0: je pense que c'est pour ça. Alors pour le coup, moi qui suis une féministe, mais vraiment le couteau entre les dents, et j'ai aucun problème avec vous. Moi je vous adore, Elmer Footbeat.
2: C'est la preuve qu'on est des bons garçons.
0: Vous allez voir, j'ai fouillé les paroles, j'ai cherché le truc qui va pas. Tout va à l'intérieur.

0: si tu le veux bien. Bah voilà. C'est aussi compliqué. C'est pas si compliqué le consentement. Alors j'ai quand même une question. Avez-vous croisé pendant vos pérégrinations, je rappelle que le groupe a 40 ans, vous avez joué dans toutes les salles de France et de Navarre. Avez-vous croisé des caissières travaillant dans les magasins Leclerc?
1: Oui.
0: Et qu'ont-elles pensé de l'hymne que vous leur avez écrit?
1: Alors, bah on n'en a pas croisé tant que ça. On
0: non.
1: a eu une copine à l'époque, mais elle était pour l'été.
0: C'était la caissière stagiaire de chez Leclerc.
1: Voilà. Bon. Alors par contre, là-dessus, il y a une anecdote, c'est qu'elle, certaines avaient demandé à Monsieur Leclerc, quand c'est sorti, Leclerc fils, donc, faudrait faire quelque chose. Certaines n'étaient pas très contentes.
0: Bon, oui.
1: Et ben, il nous avait défendu. Pour dire, mais non, les filles, c'est rigolo, c'est au contraire. Bon, on lui faisait de la pub gratuitement
0: oui,
1: aussi,
0: en
1: quelque
0: plus.
1: Part.
0: Ouais.
1: Mais voilà. Et donc, c'est passé. Hein, bah, y a aucune, on n'a eu aucun retour de mouvement féministe et de caissière et d'infirmière et de boulangère
0: qui n'étaient pas d'accord.
1: Mais non.
0: Bah non, évidemment. Alors, la caissière de chez Leclerc, c'est quand même partie des incontournables d'Elmer Footbeat. Et bah, ça dessine bien aussi le personnage. Hein, donc, ce garçon polisson, plein d'hormones, qui fantasme dès qu'il en a l'occasion. Et donc, bah, quand il fait la queue chez Leclerc, au moment de vider le chariot...

0: c'est la caissière de chez Leclerc. Hey, je lui proposerai demain à nouveau. On est
1: dans le consentement.
0: Alors, vous avez envie de voir Elmer Footbeat en concert, les amis. Ça tombe bien, puisque je le disais tout à l'heure, vos 40 ans, vous avez eu envie de les fêter sur scène.
2: Oui.
0: Vous avez sorti il y a 3 ans, votre dernier album s'appelait Le Bruit des Potes.
2: Oui.
0: Donc, vous aviez tourné à ce moment-là. Là, c'est vraiment une tournée spéciale pour les 40 ans du groupe.
2: Voilà. Alors, en fait, c'est une tournée spéciale parce qu'on n'a jamais arrêté de tourner.
0: Oui.
2: Enfin, il y a eu une petite pause 7 ans et demi, 8 ans, 9 ans. Mais on va dire que depuis, on est tout le temps sur la route. Mais là, on voulait marquer le coup pour les 40 ans, donc faire plus de bruit autour de cette tournée, et que lui, ici présent, est revenu à réintégrer le groupe.
0: Que lui, t'étais parti, t'es revenu.
2: Voilà.
3: Je suis parti il y a 35 ans, ouais.
0: Ouais.
3: 35 ans, non, je dis une bêtise. Enfin, 93, je suis parti.
0: C'est ça, t'es parti après le gros boom.
3: Oui, c'est ça, les trois premiers albums. Voilà.
0: Les trois premiers albums.
3: Ça m'intéressait plus d'écrire ce genre de choses.
0: Ouais.
3: J'avais plus envie. J'étais fatigué. J'en avais marre.
0: Mais t'avais t'avais mis le concert dans les pattes aussi.
3: C'est ça. Voilà, c'est ça. Ouais, et donc, à un moment, j'avais envie de faire de la musique.
0: Ouais.
3: Donc, je me suis dit, je vais peut-être faire un vrai groupe. Ce que j'ai fait. Hein.
2: J'ai encore
3: une fois échoué, lamentablement. Mais bon, le seul truc que j'ai fait pour rigoler dans ma vie, c'est le seul truc qui a marché, en fait,
2: t'aimes pas les chanteurs rigolos, toi.
3: J'aime pas non plus les chanteurs rigolos. Mais,
0: mais est-ce que justement, alors, le fait d'avoir pris du recul et d'être revenu et de te dire, tu disais un vrai groupe, c'est un vrai groupe, Elmer Footbeat, parce que sinon, 40 ans plus tard, il n'y aurait plus rien.
3: Absolument, c'est un vrai groupe au vrai sens du terme, c'est-à-dire que c'est, quelque part on pourrait dire c'est pas des vraies chansons, parce que les paroles c'est
2: des vraies chansons.
0: Mais en vrai, les gens les chantent. Tu sais, voilà. C'est nous qui avons raison, c'est toujours le public qui décide.
3: À mon grand étonnement.
0: C'est vrai, c'est fou ça.
3: J'en écris quelques-unes quand même.
2: Mais pour moi, ce sont des vraies chansons.
3: Voilà, et moi j'ai toujours eu l'impression de raconter des bêtises et de me faire rigoler tout seul dans ma pioule à écrire ça, de les chanter aux gars qui me disent si c'était vraiment stupide et de faire ça. Et je pense que Twisto c'était pareil quand il a parlé
2: Bien sûr,
3: c'était la même chose.
2: Vous avez le sens de la chanson, de la mélodie, des harmonies, des guitares. Donc ça c'est des chansons, on n'y peut rien, c'est comme ça. Et ben quel que soit le texte, c'est de la chanson.
0: Ah tiens, je disais tout à l'heure quelques pas de côté. On adore ce petit pas de côté dès le premier album. C'était rock, mais pas que.
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0: Bernard Lavillier, moi j'ai tout oublié, sauf des gros nénés, courou, coucou, roploplo. Lavillier, il a écouté la chanson, il s'est manifesté ou pas?
1: On n'a pas eu de retour de ça.
0: Si ah, Bernard
1: ouais, à mon avis, ça, je ne sais pas si ça l'amuse trop, mais... Si.
0: J'en sais rien. J'en sais rien. Je sais pas du tout.
1: Et si,
2: bah, vaut mieux que ça l'amuse que vu comment on est maillé, vu comment lui il est maillé. S'il nous en met une, on va pas gagner. Hein, même à eux.
0: Moi, je pense que ça l'a fait marrer. Les Fatal Picard ont fait une chanson sur lui et ça l'a fait marrer. Donc il y a pas de raison. Il y a pas de raison. Oui, alors je parlais de coucou, coucou, coucou, roploplo, pardon. Et voilà, et pour cette ambiance musicale un petit peu plus.
2: C'est brésilien.
0: C'est brésilien.
2: On est spécialiste du Brésil.
0: Voilà. Donc Bernard Lavillier, je ne sais pas s'il est fan. En revanche, on sait que Jacques Martin était grand fan de vous.
1: Oui, oui.
0: À l'époque, il avait repris Daniela.
1: Ouais. En version opérette. C'est un bon chanteur, hein, Jacques Martin. Il chantait bien. L'opérette ou l'opéra plutôt opérette et il avait repris Daniela oui
0: c'est génial et on m'a dit aussi que alors un peu à retardement mais tout de même vous avez été censuré par YouTube mais il y a 3 ans.
1: Oui.
0: Les mecs se sont réveillés, c'est-à-dire ça faisait 30 ans que tout le monde chantait Daniela il y a 3 ans YouTube ils ont dit quand même c'est dégueulasse
1: et c'est pas Daniela en plus le pire
0: c'est laquelle?
1: Le plastique, c'est fantastique. Non, mais il faut y aller quand même, là.
0: Oui, qui est la chanson de prévention. Oui.
1: La plus politiquement correcte et qui a un vrai sens utile, on va dire. Et parce que dans le clip, à un moment, je mets ma main dans ma braguette pour sortir une photo. Oui. Sauf que comme je mets ma main dans ma braguette, l'algorithme a dû dire « Oh là là, qu'est-ce qui va sortir ?» Stop. Alors que je sors rien d'autre qu'une photo, en fait.
0: Oui, ouais.
1: Et voilà. Mais ça a été remis parce qu'il y a eu un tel...
0: Tollé.
1: Ah oui. Donc dès 2 jours après, ou dès le lendemain, c'était remis à nouveau. Bah, cette chanson-là, en plus, ça va.
0: Dans tous les albums d'Elmer Footbeat, bien sûr, il y a les thèmes qu'on a déjà abordés, les chansons hyper grivoises, hyper sexy, hyper marrantes. N'empêche que, parfois, il n'arrive pas à conclure, ce bon Elmer, et il dort tout seul. Je vais encore dormir tout seul ce soir. C'était le deuxième album.
1: Ouais.
0: Comment faire pour lui plaire? Parfois ça marche pas. Mais aussi une réflexion assez cool sur le succès avant, après.

0: ce star d'aujourd'hui au placard demain.
1: Ouais.
0: Ça, c'est une réflexion que vous avez eue. Alors, que lui, d'autant plus toi qui as quitté le groupe et qui est revenu.
2: J'ai écrit cette chanson-là, je me suis barré.
0: Ouais. Mais c'est intéressant parce que, effectivement, aujourd'hui, on ne s'en rend peut-être pas compte, mais à quel point ça avait été énorme le phénomène de l'Air Footbeat. Vous étiez vraiment partout, tous les plateaux télé, etc. etc. Ça vous a fait flipper à un moment
1: Alors, moi, non.
0: La grosse vague, non, Manu, non.
1: Moi, non. Parce que moi,
0: un bon chanteur, toi t'es content, toi. Plus on crie, plus t'es content.
1: Moi je me rendais compte de rien, moi vas-y, tête baissée.
0: Ouais.
1: Donc non. Par contre après coup, oui, quand ça s'est arrêté, quand on a fait notre petite pause là, là j'ai compris que sans Elmer je n'existais plus.
0: Et publiquement, mais t'avais ta vie.
1: Oui, mais fallait que je reprenne, que je redevienne le petit Manu que j'étais avant d'être la petite vedette. Et ça demandait du temps, hein. Ouais. Mais là, tu tombes le nez dans le ruisseau et c'est pas de la faute à Rousseau, hein.
0: Ouais.
1: Et non, là, ça a fait mal. Mais parce que ça avait été énorme et moi, j'y croyais, quoi. Voilà, c'est tout.
0: Ouais. Il y a aussi une chanson que j'aime beaucoup d'Elmer Footbeat, là encore, pardon, personne ne se met à poil, c'est Radio.

0: Elmer is playing on the radio. Vous vous souvenez la première fois que vous avez entendu Elmer Footbeat à la radio? Vous nous disiez tout à l'heure, c'est souvent grâce à des animateurs
1: qui
0: n'avaient pas trop demandé l'autorisation à leur directeur des programmes. Mais ça vous avait fait quoi?
1: Oh, c'est impressionnant, tu peux pas savoir, de passer à la radio comme ça. Et moi, ça m'était arrivé avec un groupe avant, Elmer, déjà, en pleine nuit. Tu sais, il y avait des nocturnes, je sais plus, c'était sur France Inter, je crois, à l'époque. J'avais entendu une de mes chansons qui passait à la radio. Ouah, c'était, tu sais, t'es là. Oh, qu'est-ce qui se passe?
0: Voilà. Tout le monde peut m'entendre.
1: Et avec Elmer, encore pire. Et puis là, ça s'est affolé, comme dit Manu. C'est, une fois que c'est parti, ça a tout emporté.
2: Et donc, Daniel à la radio, quoi. C'est...
1: Oh là là,
2: alors, je me rappelle plus de la première fois, vraiment, sincèrement, du choc que ça m'a fait. Mais à force, je dis, mais c'est pas possible. Ouais. Il se passe
1: un peu de la science-fiction, quand même.
2: Oui, de la science-fiction.
1: Clairement, c'est de la science-fiction.
0: Quand ça s'emballe. Elmer Footbeat, dans votre répertoire. Alors, je ne sais pas si vous aurez le temps de tout jouer dans les concerts anniversaires des 40 ans, mais il y a aussi un chouette clin d'œil à Frédéric Dard. Ah.

0: ambiance guitare surf et Frédéric Dardor.
1: Ça, c'est Twistos qui a écrit ça parce qu'il était fan de San Antonio.
0: Ouais.
1: Et donc, il voulait faire un clin d'œil à Frédéric Dard quand il

0: Merci beaucoup.
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2: Sur votre radio ici, il est bien 20h, mais c'est pas le 20h. Non, c'est Décibel, avec ce soir les chansons préférées d'un chanteur dont la voix vous accompagne depuis 1997 et son premier tube avait du souffle.
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30 ans en formation Avengers, Louise Attac en solo ou avec Isabelle Adjani, Rachida, Vanessa Paradis, Louane, Renaud. Ah oui, son album de duo ne s'appelait pas Éclectique pour rien. Gaëtan Roussel est dans Décibel. Gaëtan Roussel en solo en 2025, ça ressemble à ça. Et tu

0: de Cybèle. Gaëtan, heureux de la sortie de Marjolaine, c'était il y a quelques jours.
1: Oui, je suis très heureux parce que les retours sont super, donc merci infiniment. Et puis je suis très heureux parce que j'étais très impatient. C'est un disque que j'avais avec moi depuis quelques mois, donc je suis heureux qu'il ne m'appartienne plus, voilà, qu'il vole de ses propres ailes et que tout le monde ait pu rencontrer, ou tous les gens qui veulent bien tendre l'oreille et rencontrer Marjolaine.
0: Alors, si vous voulez en savoir plus sur Marjolaine, écoutez l'émission, parce que forcément, il y a des moments où nous parlerons de l'album de Gaëtan Roussel, parce que dans ses choix de chansons ce soir, je vois des petits clins d'œil quand même, voilà, à l'esthétique de Marjolaine. Et puis sinon, Gaëtan a été notre invité aussi le 18 novembre dernier. Il y a tout un décibel qui lui est consacré. Donc voilà, ici.fr, l'application ici, l'appli Radio France, vos applis de podcast. Vous cherchez le décibel du 18 novembre, puisque Gaëtan est un habitué de la maison. Voilà, il sait où on habite. Alors Gaëtan, est-ce que déjà c'est compliqué quand on reçoit la demande, il faudrait choisir 10 chansons pour une émission de radio? Est-ce que c'est la prise de tête? Est-ce que c'est comme cette question horrible, quelles seraient les 10 chansons que vous emmèneriez sur une île déserte?
1: Non, c'est pas une prise de tête pour reprendre le terme, mais c'est pas facile de choisir 10 titres, voilà, c'est pas facile. Mais en même temps, j'ai essayé de me promener entre des choses d'aujourd'hui, des choses d'hier et d'avant-hier, et voilà. Et donc c'est plutôt, même au bout d'un moment, rigolo de se poser à soi-même la bonne question, quelle chanson et pourquoi? Voilà, donc finalement, c'est un exercice plutôt marrant et pas désagréable, qui finalement peut même vous apprendre des choses sur vous-même.
0: Ah, allez savoir. On est ensemble jusqu'à 21h, donc avec Gaëtan Roussel. Et moi qui ai des idées préconçues forcément sur Gaëtan, parce que ça fait quand même un certain nombre d'années que j'écoute sa musique, et puis qu'on se parle en interview, il y a des choix qui m'ont étonnée, notamment cette première chanson. C'est Umbrella, énorme tube de Rihanna en 2007. Et je me suis dit, quoi, Gaëtan Roussel, il chante Rihanna, sous la douche?
1: Oh, je sais pas sous la douche, mais je chante au moins en même temps qu'elle, donc un peu planqué. Mais c'est une tellement grande chanson. La mélodie, elle est fantastique. Vous la jouez au piano, voix, c'est magnifique. Guitare, voix, c'est magnifique. La production, elle est incroyable. Elle chante incroyablement bien. Puis moi, je suis un amoureux des, ce qu'on appelle des tubes. Ça, c'est un énorme tube. Et j'adore ça quand la chanson, tout d'un coup, tout le monde la connaît, elle est à vous autant qu'aux gens qui l'ont composée. J'aime cette idée-là quand les chansons Umbrella, on la met, on a envie, je sais pas, d'aller loin. Enfin, je sais pas, ça donne de l'énergie, ça fait circuler les choses. J'adore cette idée-là. Donc, moi, je suis fan de tubes et là, on a quand même un gros tube là.
0: Énorme tube.
1: Ah ouais.
0: Un opener, comme on dit dans le monde de la radio, pour ouvrir, pour commencer une heure d'antenne. Là, je pense qu'on a
1: gagné.
0: Vous êtes
1: bien là. Ah ouais, là.
0: Merci Gaëtan Roussel. C'est parti. Umbrella, c'est

0: il est trop fort, Gaëtan Roussel. Pendant qu'on écoutait Umbrella de Rihanna, il commence à me fredonner un petit coin de parapluie pour un point de paradis de Brassens.
1: Bah, évidemment, c'est ce que voilà.
0: C'est ça. C'est pour ça qu'on aime Riri en fait. C'est voilà. Brassens en elle.
1: Voilà, et vous me rappeliez que ça date de 2007, et moi je me rappelais qu'en 2007, j'étais en train de commencer à écrire ou à chercher pour mon premier album solo, et maintenant ça me revient. C'est des choses qu'on essayait de toucher du bout des doigts, cette production, il y a une liberté folle. Ouais. Et c'est, ce qu'on se disait aussi, c'est une chanson, si tant est qu'il faille la définir, parce qu'on n'est pas obligé de mettre des étiquettes ici et là, mais c'est une chanson de pop. Ouais. Moi je trouve, enfin voilà, c'est ça, et c'est fou, je crois qu'on peut pas être insensible à cette chanson, c'est pas possible.
0: Non, c'est pour ça qu'on vient de passer un excellent moment. Écoutez, vous savez quoi, ça mérite un jingle.
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0: Et notre invité, c'est un vrai amoureux de musique, Gaëtan Roussel. Je vous ai pas posé la question d'ailleurs, jamais en interview, mais la musique, ça a toujours été au centre de votre vie, même gamin.
1: Gamin, tout petit, non. Parce que finalement, je viens pas d'une famille de mélomanes. Ouais. Il y avait pas d'instruments, par exemple, à la maison. Et il y avait un peu des disques. Mes parents s'étant séparés tôt, années 80. Mon père était plutôt celui qui allait écouter des albums. Donc, traînait Brassens, justement, Brel, des gens comme ça, Jonas. Et ma mère était plutôt celle qui écoutait les 45 tours. Donc, voilà, mon père, c'était plutôt physique. Et ma mère était déjà dans le digital. Elle faisait ses playlist avec ses 45 tours. Voilà, mais moi c'était plutôt le ballon rond, le foot. Et puis c'est venu petit à petit avec des rencontres à l'adolescence.
0: Ok, bon alors là, c'est tiré de la discographie de papa, du coup j'imagine. On va écouter Jacques Brel.
1: Ah, Jacques Brel.
0: Alors, et puis pas n'importe quelle chanson, hein. Celle-là elle n'est pas beaucoup passée à la radio. Elle s'appelle Orly, donc c'est sur l'album Les Marquises, c'est l'ultime album de Brel en 77.
1: Exact.
0: Pourquoi on écoute cette chanson alors?
1: Parce qu'elle est, elle est incroyablement écrite, ouais. Elle est incroyablement interprétée, c'est-à-dire tout d'un coup, la manière dont Jacques Brel interprète les notes et les mots sont fantastiques. Et puis, voilà, les paroles, je sais pas comment dire, il faut l'écouter, ça fait partie de son dernier disque, comme vous disiez. Et Jacques Brel, c'est un rocker dans l'âme, quelqu'un qui, j'ai l'impression, jouait sa vie à chaque seconde et à chaque mot prononcé, chaque seconde vécue. Et voilà, je me demande s'il savait pas qu'il était déjà condamné quand il écrivait ce disque. Je crois que oui, je veux pas refaire l'histoire ni raconter des bêtises, mais je crois.
0: Ouais.
1: Et voilà, et c'est incroyable parce qu'il est suspendu. Il y a très peu autour. Il commence presque a cappella vite. Enfin, il y a quelque chose très émotionnel et de un peu soit en apesanteur, soit en apnée. J'hésite. Mais dans les deux cas, il y a quand même une prouesse dans l'espace-temps et qui je trouve incroyable.
0: Et puis, il y a un pont quand même à faire sur la manière dont vous faites de la musique aujourd'hui, c'est raconter des histoires. Parce que cette chanson, finalement, c'est quoi? C'est Brel qui est dans un aéroport.
1: Exactement.
0: Qui voit un couple qui est triste de se séparer. Et en fait, il les regarde, il nous raconte.
1: Ah ouais, vraiment. Mais c'est dur. Ils vivent votre projet. Enfin, ouais. Je veux dire, écoutez le texte, vous allez voir, c'est dur.
0: Ils sont plus de 2000 et je ne voit que deux. Ouais. Oh là là.
1: De toute façon, déjà, avec cette image-là, ouais. C'est incroyable. Puis, je reviens à cette idée-là, cette manière qu'il avait de camper les mots et les notes. L'interprétation, elle est folle.
0: Il faut jouer un peu comme un acteur ou pas, quand on chante? Comment vous faites-vous?
1: On essaye de vivre le moment. Moi, je suis pas à jouer l'acteur. Lui, il allait loin parce que j'ai choisi ce titre-là. C'est chez ces gens-là, il joue, il fait des bruits de bouche.
0: Ouais.
1: Là, il décrit toute la famille compliquée. Voilà.
0: Ouais.
1: Donc là, lui, il est carrément acteur. D'ailleurs, c'est un très bon acteur.
0: Ouais. Hein.
1: Entre autres, l'aventure, c'est l'aventure.
0: Oui.
1: Voilà. Enfin, c'est encore un autre sujet. Mais voilà. Donc moi, en tout cas, je sais pas si je le vis comme tel. Mais parfois, il faut jouer ou tout du moins, je dirais le vivre. C'est le mot que j'emploierais moi.
0: Et là, on va vivre le moment à Orly. C'est Jacques Brel et c'est un choix fort judicieux pour un samedi soir. Si vous êtes en instance de séparation, écoutez, ben, montez le son.
1: Restez avec nous, s'il y a plein d'autres chansons qui racontent d'autres histoires, je me permets.
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1: C'est triste, hein, le dimanche à Orly, mais le samedi sur votre radio ici, grâce à Gaëtan Roussel, on écoute des chansons absolument incroyables. Alors, j'ai un peu triché, mais je triche toujours un petit peu avec les invités du samedi. Chaque fois, je me permets de mettre mon grain de sel et d'ajouter une chanson.
2: Ah,
1: et là, pour vous, Gaëtan Roussel, puisque finalement, on avait le côté hyper entraînant, hyper tubesque de Rihanna, et le côté hyper exigeant et très écrit de Brel, je me disais que voilà, c'est quand même déjà deux marqueurs de votre musique à vous, que ce soit avec Louise Attaque ou en solo. Et donc, il manquait un dernier petit marqueur, c'est le côté violente femme.
2: Ah, ok. Oui.
1: Voilà.
2: C'est vrai que c'est un marqueur qui me plaît, en tout cas.
1: C'est pas un scoop. Violente femme, tous ceux qui se sont intéressés au travail de Gaëtan Roussel savent que ce groupe américain, donc, qui a cartonné en 83 avec un album, qui est un peu votre album déclencheur.
2: Ah, oui, tout à fait. Leur démarche, leur instrument, leur expression, en fait. Voilà, nous, on s'est appuyé sur eux et on a même demandé aux chanteurs de venir produire nos premiers
1: Gordon
2: albums.
1: Gordon Gano, voilà.
2: Exactement. Bah
1: ouais. Et est-ce que il reste de ça aujourd'hui, est-ce que ça reste un marqueur en 2025 de la musique de Gaëtan Roussel, ce côté un peu punk, un peu fait maison, un peu acoustique aussi de Violente Femme. Est-ce que ça reste encore aujourd'hui dans vos essentiels?
2: Oh oui, l'acoustique de manière certaine, même si à un moment donné je m'en suis un peu détaché, mais c'était pour mieux rebondir au moment où j'ai commencé ma carrière solo, me détacher un peu de l'acoustique et de ses références Violente Femme, on va les appeler comme ça, c'était pour respecter aussi ce qu'on faisait avec mes camarades de Louise Attaque, par faire pareil, donc pas utiliser les mêmes outils. Puis maintenant que le temps s'est écoulé, c'est devenu ma colonne vertébrale, l'acoustique et la guitare acoustique, et j'espère une certaine urgence dans certains titres, moins dans d'autres. Ouais. Puisque je me promène avec d'autres productions, d'autres manières d'habiller les chansons. Mais
1: oui, là, dans le nouvel album, Marjolaine, il y a à la fois des choses très brutes et à la fois des trucs super produits.
2: Mais du coup, moi, je me dis que, par exemple, une chanson, si les auditrices, auditeurs d'ici veulent bien tendre l'oreille, une chanson qui s'appelle « Passe la vie », c'est une chanson sur mon album Marjolaine qui a une manière de rebondir un peu en acoustique et qui, je pense, a une petite urgence. On peut y voir des petites références, là, je crois.
1: Ça tombe bien, je l'avais mise de côté exprès.

0: d'avis sur Marjolaine, le nouvel album de Gaëtan Roussel et Violente Femme, donc Blister in the Sun en 1983. Génial. Alors, ça vous dit quelque chose, hein?
1: Ah, oui, alors là, c'est pas une tricherie, c'est une surprise, et une très belle surprise.
0: Cool! Montez le son, vous écoutez? 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

0: Et voilà, 2 minutes 20.
1: Génial, génial. J'adore. Et en écoutant, ils sont aussi, moi je trouve, ils symbolisent quelque chose que j'adore dans les groupes, c'est que je suis persuadé que si on écoutait chaque piste séparée de cette chanson, on ne serait pas convaincu forcément.
0: Non.
1: On va dire, tiens, j'ai une guitare là, bizarre.
0: Oh, dis donc, le batteur
1: Par contre, tout ça ensemble, c'est génial. Ils jouent les uns tout contre les autres au sens amical et tendre du terme, et aussi contre au sens un peu fight. Et c'est ça qui est super dans un groupe. Et là, il y a cette idée-là, et ça me plaît. Ça faisait longtemps que je n'avais pas écouté. Merci pour le cadeau.
0: Ah, avec plaisir. Au rayon cadeau, un trio d'artistes féminines qui arrivent dans Décibel grâce à Gaëtan Roussel, Théodora, Rory et Billie Eilish. À tout de suite.
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0: Et ce soir, notre invité, c'est Gaëtan Roussel. On est ensemble jusqu'à 21h. Gaëtan Roussel qui nous a offert une nouvelle échappée de son groupe Louise Attac. Nouvel album solo qui s'appelle Marjolaine, qui est sorti il y a une dizaine de jours. Gaëtan, on a parlé, et on va en reparler ce soir pour celles et ceux qui n'étaient pas avec nous le 18 novembre quand vous êtes venu en parler dans Décibel. Il y a une forte influence des musiques urbaines et du hip-hop dans ce nouvel album, ne serait-ce que par la présence physique d'un micro qui est beaucoup utilisé par les rappeurs.
1: Exactement.
0: Et que vous avez utilisé en enregistrant Marjolaine.
1: Voilà, exactement, sur les conseils d'un des producteurs avec lesquels j'ai travaillé, Marlon B pour ne pas le citer, ouais, qui m'a dit, toi ta voix on va l'enregistrer avec, ça s'appelle un C800, et en fait il est beaucoup utilisé par les rappeurs parce que il prend tous les détails, tous les petits bruits de bouche, voilà, et
0: d'accord,
1: je sais pas pourquoi il s'est dit essayons, et ça fonctionne bien par rapport à ma voix, la tessiture, au grain de voix, et ça m'a plu, le grain m'a plu et fonctionnait bien. J'avais envie sur ce disque que la voix soit un peu plus forte, j'avais envie qu'elle penche du côté des mots vraiment, qu'elle soit pas forcément utilisée comme un instrument, et ça nous aidait à ça nous aidait à la laisser dans la musique tout en la mettant plus forte, sans trop parler boutique, mais il y avait cette idée là et comme j'avais envie de basculer vers aussi un disque entre guillemets plus de chansons, plus dépouillé, ouais, plus acoustique, ça nous aidait à ça aussi paradoxalement. Donc voilà pourquoi des petites aventures de studio pour raconter des petites histoires.
0: Et c'est pas anodin et c'est pas anecdotique ce micro de rappeur, appelons-le comme ça, parce que ça peut expliquer la présence ce soir dans l'émission, dans vos choix musicaux, de Théodora.
1: Théodora, oui.
0: Sensation de l'année, la chanson c'est Il me rit tous au nez. Est-ce que vous pouvez nous présenter un petit peu Théodora, parce que je vais pas vous mentir, elle est pas beaucoup passée sur ici.
1: Et ben c'est très bien qu'elle passe.
0: Voilà.
1: C'est une jeune artiste qui devient phénomène.
0: Ah oui.
1: Et voilà. Et
0: tout le monde en parle et tout le monde l'écoute et regarde ses vidéos, etc.
1: Ouais, voilà. Ouais, et elle est incroyable dans ce qu'elle propose visuellement, musicalement, la manière dont elle écrit ses textes, dont elle pose sa voix.
0: Ouais.
1: Des productions qui sont un peu et dans l'air du temps, mais aussi, je trouve, hors temps. Elle,
0: ouais,
1: elle a sa singularité, elle invente quelque chose. Voilà, je suis sûr que derrière, on va commencer à dire, je suis sûr qu'elle est déjà une référence pour certaines personnes, et on va commencer à dire, ça fait un peu Théodora, tiens, ce que tu fais.
0: Ouais.
1: Comme si elle avait créé quelque chose, et il n'y a pas longtemps, j'entendais Orelsan dire, elle a créé sa case. Je vois ce que dire, elle a mis un marqueur. Voilà. Et ce qui est bien aussi, c'est qu'elle ne se cantonne pas à une idée, elle partage, elle vient de faire un très beau titre avec un chanteur Diziz,
0: oui,
1: qui est plutôt de ma génération d'ailleurs, et voilà, et j'ai l'impression qu'elle aime bien cette idée-là aussi, donc je vois chez elle, je la connais pas, de la curiosité aussi, donc j'aime cette idée-là, elle est en train de poser quelque chose qui fait du bien, puis moi, je sais pas du tout cette manière-là que j'ai de comprendre comment poser les mots, les chanter, les interpréter. Donc, je suis fasciné, moi, par les mélodies de Théodora qui sont très, très, très, très différentes de choses que je peux connaître. Donc, j'aime bien cette idée-là aussi. C'est forcément inspirant, pas pour faire pareil, mais pour l'écouter. Puis, ça nous fait devenir quelqu'un d'autre. Et cette idée-là, elle est bien aussi.
0: Alors, découvrez Théodora. Ils me rient tous au nez. C'est un choix de Gaëtan Roussel qui est ce soir l'invité de Décibel.

0: Sorti en 2024, BBL, suivi de Méga BBL, la réédition avec les duos dont vous parliez, hein, Gaëtan Roussel avec This Is, un autre avec Juliette Armanet, il y a même Jules qui pointe le bout de son nez.
1: Exactement.
0: Il y a du monde. Hein. Donc voilà, Théodora, ça fait partie des artistes, vous qui avez des goûts si éclectiques, j'en ai parlé tout à l'heure pour les duos, c'est partie des artistes avec qui vous seriez curieux de faire un duo?
1: Ah ben oui, papa. Oui, curieux et très volontaire, bien sûr, pour explorer d'autres manières. Ouais. Voilà, ce qu'on se disait en off, c'est qu'elle a cette manière de chanter qui rebondit sur les mots, qui n'appartient qu'à elle et en tout cas qui est touchante et comment dire communicative.
0: Ouais.
1: Voilà, elle a ça avec elle. Et puis c'est génial la manière dont elle parle. Moi, j'ai une fille de 17 ans, une belle fille de 18 ans qui l'écoute et elle ça leur parle. Enfin, je veux dire, elle a quelque chose qui capte un air du temps qui est, et c'est nécessaire, c'est super, c'est ce qui va faire que les gens ont envie d'aller au concert, ont envie d'écouter de la musique, c'est ça qui est superbe, et ça elle y participe beaucoup ces temps-ci, ça fait du bien.
0: Une autre jeune artiste avec énormément de personnalité, on l'a reçue dans Décibels, c'est Rory.
1: Ah, Rory.
0: Ah là là là là, cette bombinette arrivée de Belgique,
1: ouais,
0: qui adore le rock.
1: Alors oui, tout à fait autre chose dans dans l'émotion et dans la livraison, les mélodies. Voilà. Et alors Rory, je l'ai rencontré il y a pas longtemps. On a fait un duo d'ailleurs tous les deux sur une reprise pour une émission. Et oui, elle est plutôt une culture rock. Donc elle regarde un petit peu. Pour mieux aller de l'avant, bien entendu, dans le rétro. Moi, je trouve des années 90, ouais, les guitares. Et il y a quelque chose qui est super. Et elle a plein de titres super, dont celui qu'on peut connaître en ce moment, qui s'appelle Miroir. Voilà. Puis elle a du caractère. Hein. C'est super. Moi, j'adore Rory.
0: Je pense que vous allez être d'accord avec Gaëtan Roussel. Et vous aussi, vous allez adorer Rory. Voici Miroir, une chanson qui n'est pas juste un banger, je trouve, mais aussi une façon assez saine de regarder ce qui se passe de très mal ça en ce moment avec les réseaux sociaux.
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1: Elle s'appelle Rory et Miroir, c'est le nom de son nouvel EP. Je pense que vous pouvez aussi écouter une autre chanson qui s'appelle Loser, qui est vraiment chouette.
2: Ouais, l'EP, super, mais vous avez raison.
1: Donc voilà, n'hésitez pas à aller découvrir, là, ce soir, grâce à cette émission et grâce au bon goût de Gaëtan Roussel, ça vous donnera peut-être envie de découvrir justement ce mot-clé, tiens, découverte. Comment est-ce que vous découvrez de nouveaux artistes, Gaëtan? C'est quoi vos réseaux?
2: Alors, comme plein de gens, quand on veut écouter de la musique, les plateformes, oui. Le bouche à oreille, voilà, ça va être les deux principales manières de découvrir de la musique.
1: Chercher ou pas? Parce que par exemple, le vendredi, il y a des nouveautés qui sortent. Est-ce que le vendredi, vous allez explorer les playlists de nouveautés?
2: Oui, ça fait partie de mon vendredi. Moi aussi, c'est New Music Friday. Ça cite une plateforme, pardon. Enfin, toutes les plateformes. Toutes j'ai plusieurs abonnements d'ailleurs pour se promener, parce que ça, pour le coup, c'est mon métier. Métier, c'est de faire de la musique, mais c'est d'en écouter. Enfin voilà, c'est même un plaisir avant tout. Mais je trouve que ça fait partie d'une manière de pas se recroqueviller. Ouais. Moi, je pense qu'il y a une des choses qui est importante. Et si on a de temps en temps des petites guerres intérieures ou silencieuses, c'est de rester perméable, de pas devenir imperméable à quoi que ce soit. Et quelque chose qu'on comprend pas, c'est vers là qu'il faut aller justement pour essayer de savoir ce qui justement vous déstabilise tant. Et en musique, c'est génial d'être un peu en équilibre ou en déséquilibre, pas permanent, mais on va dire bienveillant. J'aime bien cette idée-là. Donc pour ça, faut aller vers les autres, vers la musique. Et la musique, je trouve que ça, c'est un bon véhicule, moi je trouve, pour aller se balader, pour vous amener des choses, des petites réflexions, un mot, une note, une livraison, une interprétation que vous faites vous de ce qui est en train de se passer, une certaine colère qui arrive et qui réveille en vous quelque chose, une certaine douceur qui vous apaise. Enfin voilà, il y a tout ça. C'est voilà, quelque chose qui n'avait rien à voir avec ce qui vous arrive à vous va devenir quelque chose qui va vous aider vous. C'est génial ce qu'on peut en faire. Est-ce que la musique peut faire chez vous? Parce qu'elle a cette mission-là qui n'est pas précise. Et ça, c'est génial, qui est traversante.
1: J'adore quand Gaëtan Roussel parle de musique. Non, mais parce que vous en parlez comme d'un truc important. Et moi, ça me fait plaisir. C'est important, mais il y a tellement de choses hyper importantes et qui nous dépassent en ce moment dans le monde, et en plus qui sont abominables. Et on se sent minus. Et en fait, oui, se dire, la musique, c'est important aussi. Et en fait, ça nous fait du bien, ça nous touche. Et puis, un autre truc aussi. Conserver l'enthousiasme, parce qu'il y a plein d'études qui disent que on n'aimera jamais aussi fort une chanson que la chanson qu'on aimait quand on avait 15 ans. Mais en fait, c'est un muscle. Et je pense que si on le cultive, on peut s'enthousiasmer à 45, à 50 ans, aussi fort que quand on avait 15 ans, mais il faut se laisser faire, quoi.
2: Oui, et puis c'est un muscle, donc ça veut dire qu'il faut aussi donner du sien, exactement. Et ça fait partie de pouvoir, même si on vit dans un monde plus que compliqué, comme vous le disiez tout à l'heure, il y a un certain émerveillement qu'on peut avoir ou qu'on a envie d'avoir ou qu'on a envie de communiquer, qu'on a envie de faire passer, et qui peut être concret et qui peut nous aider à certaines choses. Donc mais je connaissais pas cette étude. Elle est rigolo, c'est rigolo
1: Et il y en a une autre encore. Alors celle-là, elle est triste. Dit, c'est une étude anglaise qui dit que, en gros, si on se force pas, passé 35 ans, on découvre plus de musique.
2: Ouais, mais alors là, on revient à cette idée de faire attention à pas devenir imperméable
1: et
2: à tout. Voilà. Moi, je pense que c'est une des lignes. Moi, j'ai 53 ans. Si on me demande ce que je disais tout à l'heure, enfin la même expression, les efforts ou les petites guerres intérieures, s'il y en a une que je citerai, c'est celle-ci. De pas penser qu'on sait, de pas penser que on l'a déjà entendu, c'est n'importe quoi. Penser qu'aujourd'hui, si on continue à parler musique, toutes les musiques qu'on écoute se ressemblent, ça me met hors de moi. C'est pas possible. C'est pas vrai. Et donc pour ça, il faut être curieux, il faut s'intéresser au travail des gens, à la manière dont ils veulent nous parler, nous livrer des choses. Ça, c'est important. Et alors là, ça fait peur, 35 ans. En plus, j'étais dépassé depuis un moment. Donc, gainage artistique.
1: Voilà. Hashtag gainage artistique avec Gaëtan Roussel. Et c'est pour ça qu'on peut s'enthousiasmer de découvrir la musique de Billie Eilish quand elle débarque.
2: Ah oui, mais elle a retourné la table.
1: C'est une petite gamine. Oui, elle a des mèches vertes. On comprend pas forcément tout de suite la DA, mais il se passe un truc magique.
2: Ah ben oui, il se passe un truc magique et immédiat.
1: Ouais.
2: immédiat, instantané. Donc ça, c'est voilà, ça arrive pas si souvent. Et elle, là, je sais pas comment on dit, ouais, je disais, retourner la table, enfin, ouais. Et les cœurs et les têtes de tout le monde, quelles que soient les générations. Et puis, ouais. Elle est, et aujourd'hui, on a l'impression, comme elle est mondialement connue, donc. On dit son nom souvent, c'est un peu comme les footballeurs, on a l'impression que du coup ils sont très âgés parce qu'on a entendu souvent leur nom. Est-ce que je veux dire, on consomme beaucoup le nom, donc on se dit mais elle a quel âge Billie Eilish en vrai si on cherchait, elle a quoi, 20 et quelques?
1: Ah bah, elle a commencé, elle avait 17 ans, ouais, et elle a 23 ans.
2: Vous rendez compte?
1: 23 ans, elle a vendu 40 millions d'albums, c'est
2: voilà,
1: n'importe quoi.
2: Et quand on va voir quand on va voir son concert, moi j'ai été voir le dernier, la maturité, alors certes elle doit pas le faire toute seule, mais c'est quand même elle qui conduit, je pense, et il y a une maturité un peu partout, déjà un renouvellement dans ses albums, aux côtés de son frère, et donc déjà c'est tellement riche déjà, et elle a 23 ans, vous vous rendez compte, 23 ans normalement, c'est incroyable, donc ça c'est génial, parce que c'est grâce à des gens comme elle qu'on peut continuer, comme elle a un succès énorme, c'est ça qui draine les gens à écouter de la musique au concert, à acheter des disques. Parce que si quelqu'un vend beaucoup de disques, par exemple, ben ça amène les gens à aller l'acheter. S'ils vont l'acheter, ils vont aussi regarder un petit peu à côté. Donc, tous les, voilà, il y a cette idée-là aussi de ricocher. Et ça, c'est génial. Donc, c'est génial. Et en plus, que ça soit elle qui a l'air brillante et intelligente, enfin, ça fait du bien, quoi.
1: Birds of a Feather, Billie Eilish, choisie pour vous par Gaëtan Roussel.

0: Birds of a Feather, Billie Eilish. Choisi pour vous par Gaëtan Roussel. Sur le nouvel album de Gaëtan Roussel, Marjolaine, il y a mon amour pour toi.
1: Cheers.

0: On adore les chansons d'amour. On adore aussi quand l'amour, c'est pas simple. C'est là où ça fait des chansons intéressantes.
1: La plupart du temps, il faut être honnête. Vous avez raison.
0: Il faut qu'il y ait quand même un petit truc qui marche pas. Parce que sinon, bon, elle m'aime, je l'aime. Bon, qu'est-ce qu'on s'emmerde?
1: Ça fait une chanson très courte, ça peut streamer, mais je sais pas si ça peut. Voilà, exactement, vous avez raison.
0: Ah ouais. Voilà. Et là, justement, on a quelques chansons d'amour qui arrivent, que vous avez choisies, hein, Gaëtan. Et que ce soit Imani, I Am Who I Am, qui est quand même son album de divorce. Et puis The Doug, Facilement. Alors là, c'est étonnant parce que ça ressemble à une chanson d'amour, mais je me demande si ça parle pas d'autre chose.
1: Ouais, moi je pense
0: que c'est une chanson qui parle d'addiction.
1: Moi je dirais ça. Ouais, bien sûr, et c'est de fait plutôt bien écrit, enfin même très bien écrit, je trouve.
0: C'est qui alors ce The Doug
1: The Doug, c'est un jeune artiste. Clermontois, Clermont-Ferrand, je crois pas dire de bêtises, c'est ça, et que j'ai pas découvert, mais dont j'ai découvert la musique il y a quelques années, et je l'avais invité en première partie sur quelques dates de mon album qui s'appelait Est-ce que tu sais, et je trouve qu'il a une écriture dingue, je trouve qu'il a une voix incroyable. Alors lui, je pense que ses fondations sont des fondations qu'on peut avoir en commun, que moi je peux connaître plus et qui me plaisent bien. Je pense que c'est un jeune homme qui doit bien apprécier des gens comme Alain Bachung ou autres. Et voilà, je trouve qu'il a une plume incroyable, une voix incroyable, et il fait son petit bonhomme de chemin. Et j'aime bien. Il a du tempérament et du caractère, et c'est bien. Il en faut. Donc voilà, il me plaît. Je l'aime bien. J'ai beaucoup de tendresse pour lui.
0: Écoutez, Facilement, The Doug.

0: Il s'appelle The Doug et la chanson Facilement qui effectivement fait réfléchir et qui est un petit bijou d'écriture.
1: Oui, petit bijou d'écriture et qui fait réfléchir parce que là il compte un personnage qui ça parle d'addiction je pense et voilà donc il compte un personnage donc il parle de certaines choses et il oublie pas qu'il fait une chanson aussi. Ouais. Donc il s'est tourné d'une certaine manière, la mélo est super et il chante vraiment bien The Doug, il a quelque chose en lui et avec lui quoi.
0: Alors, belle découverte. Bon, elle, on la connaît, Imani, donc. Elle est venue dans Décibel il y a quelques semaines pour nous présenter Women Deserve Anger. Les femmes ont droit à la colère. Un album où, effectivement, il y a certaines chansons qui sont très véhémentes, d'autres plus douces. Et puis, il y a un reggae qui s'appelle I Am Who I Am. Alors, Gaëtan Roussel et le reggae. Je vous imagine dans plein d'endroits, hein, Gaëtan, de la musique. Mais le reggae, bon sang, et expliquez-moi.
1: Pourtant, mais alors, si on parle reggae, moi, ouais, j'en ai écouté pas mal. Parce
0: Yo que... Man.
1: Non, mais nous, on écoutait beaucoup... et c'est ça qui est super dans la musique parce que si de temps en temps on parle de référence,
0: oui,
1: et en fait on parle de référence, tout à l'heure on a parlé de Violent Femme dont on est très proche musicalement, mais à l'époque dans le petit camion on écoutait aussi pas mal de reggae et on, ouais, écoutait en boucle une compilation d'un groupe qui s'appelle les Gladiators et ils ont, alors moi j'étais fasciné par les mélodies là et par les harmonies, ouais, de tous les chœurs.
0: C'est reggae, c'est aussi, voilà, rocksteady quoi.
1: Oui, rocksteady et très mélodique,
0: hyper
1: très
0: beau,
1: très mélodique, ouais, et des chœurs magiques. Donc voilà, ça c'est parce que pas aucun snobisme musical.
0: Ouais, ouais, ouais. Et pas de frontières en fait.
1: Non, il faut pas, faut surtout pas. Après on aime plus ou moins les choses, mais il faut pas. A priori, voilà, on se définit pas en aimant pas les choses, c'est pas, enfin, je crois pas. Et donc voilà, donc et le titre là d'Imani, il est un peu reggae, c'est vrai. Puis Imani, elle chante incroyablement bien.
0: Elle détestait sa voix hein, quand elle était jeune, parce qu'elle trouvait qu'elle avait la voix d'un garçon, voix trop grave, pas contente.
1: Ah oui, bah c'est très, c'est super. Moi, je la connais pas bien. On a chanté une fois ensemble, on apprend un petit peu à se connaître. Je l'ai croisée quelques fois et elle est super, j'aime beaucoup.
0: I am who I am. Imani, dans vos oreilles, en ce samedi soir, grâce à Gaëtan Roussel. Merci Gaëtan.

0: l'excellente Imani sur son nouvel album Women Deserve Anger. Alors mon invité de ce soir, Gaëtan Roussel, est non seulement un musicien de talent mais aussi un super animateur radio. Il a eu son émission pendant plusieurs années. Alors Gaëtan, je vous propose pour la dernière chanson de l'émission de vous débrouiller tout seul. Vous l'avez choisi, vous l'aimez.
1: La pression. Alors déjà merci parce que c'était très agréable de faire cette émission avec vous et très agréable de pouvoir faire une playlist comme ça personnel et voilà, donc voilà. Mais sinon, le dernier morceau, un titre d'un groupe que beaucoup de gens connaissent et que j'aime beaucoup, qui s'appelle Gorillaz, mené par Damon Albarn, qui est le chanteur de Blur, que aussi tout le monde connaît. Et Gorillaz, c'est arrivé il y a 25 ans et c'est incroyablement porteur de diversité, de mélange et aussi de non culte de la personnalité, puisqu'en fait ils sont arrivés avec des dessins animés, on savait pas trop qui c'était, même si on savait que c'était Damon Albarn. Donc pour ces démarches-là, de fond et de forme et de son, c'est génial d'écouter Rhinestone Eyes de Gorillaz sur ICI.
0: Bravo Gaëtan, merci.
1: Merci.
0: À bientôt.

0: Le groupe Gorillaz et Rhinestone Eyes, c'était le dernier choix de cette soirée passée avec Gaëtan Roussel. Oh là là, qu'est-ce qui cause bien de musique et qu'est-ce qui choisit bien. Franchement, on le prendra comme DJ. On est prêt pour faire un road trip avec lui. Non, on a découvert plein de trucs. C'était super. Merci à vous d'avoir écouté Décibel. Et puis merci à l'équipe. Il y avait ce soir Iris Guitoni, Elorie Roussillon, Romain Frézu et Franck Moilier. Et je vous redonne la référence du nouvel album de Gaëtan Roussel, il vient de sortir, il est magnifique et il s'appelle Marjolaine. Quel chouette moment, merci à Gaëtan Roussel d'être passé par Décibel. La réédition de son album Marjolaine contient un très joli duo avec Amel Bent. Je vous le recommande chaudement.
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4: Oui, bonjour, merci d'avoir choisi votre radio ici, c'est Willy vient déjeuner chez vous, numéro 1075. Et oui, ça filoche mes amis, j'espère que vous avez passé une bonne semaine. Je suis très heureux de vous retrouver en forme et de plus en plus beau. C'est vrai, les gens me disent tout le temps, mais alors plus tu vieillis Willy, plus tu es sexy. Eh bien, je suis ravie d'être le sex appeal de vos midis. Et alors, si vous êtes sur la route, mes amis, bon courage. Bison Futé, il n'est pas content, il voit noir. Noir, c'est noir. Il n'y a plus d'espoir. Voyez, si vous êtes sur la route, c'est fichu pour vous, mes amis. Fichu. Sauf si vous écoutez votre radio ici, la radio du soleil, avec votre talk show unique où on apprend et où on se détend. Alors vite, notez bien les dossiers du jour. Dans un instant, on va évidemment revenir sur les

0: feux de forêt, la France en feu. Voilà ce que l'on pouvait lire dans vos quotidiens régionaux cette semaine. Aujourd'hui encore, une trentaine d'incendies partout sur le territoire. Dans le Var, surtout, la situation est à haut risque encore actuellement. Mais certainement le plus emblématique, le plus choquant de par son extension et ses répercussions sur la population, c'est peut-être le feu du sud-ouest qui a lieu encore actuellement. Ici, Gironde a lancé une grande campagne de solidarité. On va en parler dans une minute. Et à 12h30, tout autre chose, vous savez qu'on évoque tous les sujets dans cette émission, on parlera du boom du street fishing. En français, la pêche urbaine, c'est la folie de la pêche en ville. Pourquoi on aime taquiner le poisson entre deux coups de klaxon? Pourquoi sommes-nous tous de pauvres pêcheurs? Eh bien, on en parle dans 20 minutes, tous au confessionnal. Et bien sûr, on ne change pas une formule gagnante. On fait cette émission ensemble, mes amis. Vous savez que c'est mon moment préféré, hein, quand vous et moi, on prend quelques minutes pour discuter de ce que vous voulez. C'est la libre antenne du week-end. Alors notez bien le numéro de téléphone, s'il vous plaît, 0810 055 056. Si vous voulez réagir sur les thèmes du jour, les incendies de forêt, si vous en avez été témoin, victime, si vous avez des idées, des envies pour aider les victimes de ces incendies ou tout celles et tous ceux qui luttent contre ces incendies aussi, bah appelez-nous, vous êtes les bienvenus. Et puis on va parler de pêche urbaine, donc si vous êtes pêcheur en milieu urbain ou pêcheur ailleurs, appelez-moi aussi. Et comme ce week-end, et bah c'est le week-end des chassés croisés, si vous êtes sur la route, et bien appelez-moi, tiens, dites-moi comment ça se passe en ce moment, 0810 055 056, venez faire de la radio avec moi, j'aime discuter avec vous, et vous repartirez aujourd'hui avec votre sélection pour une carte carburant au teint bronzé d'une valeur de 200 euros. Voilà mes amis, j'ai tout dit. Alors zou, démarrons, jingle. Allez hop, hop, hop, hop.
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0: Et ouvrons notre premier dossier. Bonjour Éric Valmire.
3: Bonjour Willy.
0: Bienvenue ici mon cher Éric. Vous êtes le directeur territorial sud-ouest de notre radio ici. Merci infiniment d'être avec nous quelques minutes parce que je voulais évoquer avec vous une belle opération de solidarité que vous menez avec les auditeurs de votre région et on va voir à quel point quand même les Français quand ils ont besoin de se serrer les coudes, on est là et ça fait vraiment plaisir. Avant de parler de cette opération, déjà là, parce que comme votre région a été est secouée par des incendies de forêt incroyables, depuis déjà un petit peu plus d'une semaine. Comment ça se passe, ça, ce midi, on en est où ?
3: Le feu a été fixé ce matin, mais attention, quand c'est pas parce que le feu est fixé que tout est terminé pour ouais. autant. On l'a bien vu dans le Var où le feu était fixé ouais. depuis plusieurs jours et qu'il y a eu des reprises. Nous, on s'attend à des températures assez chaudes encore la semaine prochaine. Et le feu est fixé, c'est effectivement une bonne nouvelle, mais il faut rester extrêmement prudent car l'été est loin d'être terminé. Et puis surtout, il y a tout ce qu'on va décrire aujourd'hui. Ouais. C'est 42 000 hectares qui sont partis en fumée avec un spectacle de dévastation et des problèmes qui vont être tout autres, mais qui vont être entiers également.
0: Au plus fort des incendies, là, c'est combien de personnes qui ont été évacuées, qui ont été obligées de quitter leur maison ?
3: Il faut quand même saluer ça, Willy. 220 000 personnes évacuées en quelques jours, c'est pas rien, mais surtout sans le moindre problème. Ouais. Sans heurts, sans victimes, sans... Et les gens rentrent chez eux depuis maintenant, hier, les uns après les autres, ouais. pour ceux qui n'ont pas été évidemment touchés par la destruction de leur maison. Et là, de ce côté-là, c'était quand même quelque chose d'inédit, et 220 000 personnes finalement relativement dans le calme avec des collectivités locales qui ont été bien en place. Il faut quand même saluer la précision de la force publique sur ce sujet-là.
0: Voilà, c'est très bien de le préciser, mon cher Éric. Alors, avec votre présence, grâce à votre présence, mon cher Éric, on va féliciter et remercier toutes les équipes de Ici Gironde qui sont sur le terrain, en studio, quasiment 24 heures sur 24, depuis plusieurs jours, au plus près des gens, au plus près des auditeurs, pour les informer et pour les aider, puisque à Ici Gironde, vous avez imaginé une opération pour aider celles et ceux qui n'ont plus d'habitation, qui s'appelle Ici Gironde, Urgence Solidarité. Est-ce que vous pouvez nous expliquer de quoi il s'agit, mon cher Éric ?
3: C'est relativement simple, oui. D'abord, on a mis en place une antenne spéciale, ce qui n'est pas rien, de 6h à 1h du matin. Surtout une antenne ouverte de 6h à 20h. Le soir, c'était une session musicale avec des messages pratiques en direction des évacués et des sinistrés. Mais déjà, une antenne spéciale qui ne parle que de ça et qui relaie toutes les initiatives de solidarité à l'antenne, avec d'un côté les journalistes qui sont sur le terrain, au plus près des feux, au plus près des évacués, pour parler de l'information, et de l'autre côté une équipe du programme totalement impliquée dans les opérations de solidarité qui sont diverses et variées. Il y a de tout, et on l'a vu, les appels aux dons se sont multipliés partout, et c'était bien de relayer les initiatives citoyennes. Mais nous, on a voulu aller plus loin, c'est-à-dire on a voulu s'inscrire dans la durée, c'est-à-dire que dans l'urgence on trouve toujours un relogement en quelque sorte. Soit on est dans un gymnase au parc des Expos de Bordeaux, soit on va trouver un proche de la famille, des parents, soit on va peut-être bénéficier de la chance d'être relogé dans un hôtel par son assurance.
0: Mais ça, Mais ensuite, c'est qu'un temps.
3: Voilà. Ensuite, comment ça s'inscrit dans le temps long, surtout quand on a sa maison entièrement détruite, qu'il faut reconstruire non seulement sa maison, mais sa vie, quand tout est parti en fumée, son existence, les valeurs sentimentales des objets et tout ce qui s'ensuit. Comment on se reconstruit et où se reconstruire? Donc, on a mis en place, par notre canal WhatsApp, par le standard, un numéro de téléphone de 05 56 19 10 10, où les gens ont appelé. On dit d'ailleurs à l'antenne ce qu'ils voulaient proposer. Et nous, en lien avec les services de la préfecture, en lien avec les services de l'État et du département, on a transmis cette liste en la vérifiant également. Évidemment, c'est pas qu'on veut faire une sélection naturelle, mais il faut s'assurer du sérieux et de la fiabilité des propositions. Et cette liste est transférée au service de l'État parce que nous, on n'a pas vocation à tout de suite octroyer un logement à des sinistrés que nous ne connaissons pas. Il faut passer par des dossiers de sinistre que font évidemment les gens qui ont tout perdu. Et c'est la préfecture, l'État, le département qui va déterminer à partir de notre liste des propositions qu'on a transmises et les besoins existants, ce qui peut entrer en interaction et en corrélation.
0: Voilà.
3: Donc nous, si vous voulez, on est une sorte de relais et de propositions. Mais l'antenne a été dingue, Willy. On a reçu plus de 600 propositions.
0: Non, mais t'imagines.
3: Plus de 600 propositions.
0: Voilà, c'est-à-dire qu'il y a 600 personnes qui vous ont appelé pour proposer donc des solutions de relogement. C'est ça, hein?
3: Voilà, c'est
0: non,
3: ça.
0: Mais c'est fou.
3: Alors après, toutes ne se valent pas.
0: Oui.
3: Mais ce qui est à souligner, c'est l'élan de générosité.
0: Voilà.
3: Et surtout, l'élan de générosité qui s'inscrit dans le temps long. Parce que c'est facile quand on a toutes les masses médias qui vous montrent les images de feu, qui vous montrent la détresse. C'est évidemment, c'est presque humain de réagir tout de suite. Mais ce qui est remarquable avec les auditeurs d'ici Gironde, et pas que d'ici Gironde, parce qu'on a eu des appels de toute la région du Sud-Ouest, c'est de s'inscrire et de comprendre la question du temps long. Et que c'est pas seulement une question d'aujourd'hui, dans deux, trois jours, mais c'est la question dans un mois, quand tout le monde sera parti, quand tout le monde aura tout oublié, et que les problèmes resteront prégnants sur le terrain.
0: Voilà.
3: Et ça, c'est vraiment, quelque chose d'assez inédit.
0: C'est assez inédit et c'est, voilà, c'est pour ça que je voulais qu'on en parle vraiment quelques minutes ce midi, parce que c'est vrai qu'on, bon, voilà, nous les Français, on râle tout le temps, on est tout le temps en train de râler, on n'est jamais content, machin, mais quand il y a un sinistre comme ça, quand il y a un événement comme celui-ci, ben, on se serre les coudes et ça fait vraiment du bien. Donc, l'opération continue. Donc, si je suis un particulier, un professionnel, une collectivité que je voudrais mettre à dispo, un logement, une chambre, une résidence secondaire, qu'est-ce que je fais? Je vous appelle?
3: 05 56 19 10 10 par le canal WhatsApp ou le standard qui a été renforcé pour l'occasion. Un exemple tout simple de ce matin, un camping qui a été évacué. Les propriétaires sont revenus, mais évidemment les vacanciers sont tous partis et tous ceux qui avaient réservé ont annulé leur séjour au mois d'août. Ce camping se met à la disposition des sinistrés en offrant les mobil-homes, par exemple.
0: Voilà. Redonnez-nous calmement le téléphone, mon cher Eric, parce que à chaque fois il va trop vite. Alors 05 combien?
3: 05.
0: Oui.
3: 56.
0: Oui.
3: 19, 10, 10.
0: 19, 10, 10. 05, 56, 19, 10, 10. Voilà, mon cher Eric. Merci beaucoup, hein. Je voulais vous saluer.
3: Merci à vous, Willy, pour la visibilité.
0: Avec beaucoup de plaisir, mon cher Eric. Et à très bientôt, hein, parce que je vais venir vous voir. J'ai envie de venir vous voir, mon cher Eric, pour continuer tout cet élan de solidarité. Et puis, on embrasse également ici Provence, puisque je sais que, entre autres, ici Provence est aussi sur le terrain pour les feux du côté du Var. Merci infiniment, Eric.
3: Je peux ajouter quelque chose d'important, Willy. C'est que tous ceux qui ont appelé, qui ont proposé quelque chose, il se peut évidemment qu'il n'y ait aucun retour. Je ne voudrais pas que ces gens-là s'inquiètent. C'est simplement le fait que leur proposition ne va pas correspondre à un besoin existant. Et donc, on fera en sorte d'essayer de rappeler tout le monde. Mais bon, sur le temps long, peut-être qu'il y aura des trous dans la raquette. Voilà. Donc, si vraiment on n'a pas de nouvelles, c'est pas parce que la proposition ne valait pas. C'est que simplement elle n'avait pas correspondu à un besoin qui existe aujourd'hui.
0: Eh ben, c'est noté. Merci Eric. Eric Valmire, directeur territorial sud-ouest de la radio ICI. Merci beaucoup. Allez, maintenant, c'est vous que je veux entendre, mes amis. C'est la libre antenne du week-end. Si vous voulez réagir là-dessus, 0810 055 056. Mais d'abord, tiens, écoutons Joe Dassin avec Il était une fois nous deux. Oh, c'est beau ça, Il était une fois nous deux.

0: déjeuner chez vous.
1: Bonjour Nicole. Ça va ma Nicole?
2: Bonjour Willy.
1: Tu vas bien ma Nicole?
2: Tout va bien.
1: Bon. Bah ça va très bien, bah tu me tutoies, hein, sinon je te raccroche au nez, moi, c'est
2: bon,
1: comme ça, Nicole.
2: Alors,
1: moi, attention, hein, ne rigole pas avec ça, moi, Nicole. Tu nous appelles d'où, ma Nicole?
2: Je t'appelle, allez. J'appelle l'équipe, on va dire.
1: Ouais,
2: je dis vous, l'équipe. Voilà, de la Motte-Landéron, en Gironde.
1: Ah, bah alors, en Gironde.
2: Oui.
1: Bon, comment ça se passe pour toi là-bas, ma Nicole?
2: Nous, ça va. On est quand même dans les terres, on avait été plus impactés par les inondations en début d'année.
1: Ah oui,
2: voilà. Mais voilà, oui. Et nous, ça va. C'est plutôt des connaissances, des amis qui ont été impactés sur le Porge ou voilà, pour la Biscarrosse.
1: Tu voulais nous dire attention, parce qu'il y a peut-être des petites arnaques, c'est ça?
2: Oui, alors moi je suis un peu contente et en même temps outrée de toutes ces cagnottes que l'on voit en ligne et sur les réseaux qui fleurissent. Pour tout et n'importe quoi, et voilà, j'appelle à la vigilance. Bon, je sais que, voilà, de faire confiance aux médias qui relayent des bonnes, voilà, ou ne pas hésiter de se rapprocher peut-être des mairies, ou
1: C'est ça. Bah oui, parce que malheureusement, voilà, dès qu'il y a un malheur, il y a toujours des arnaqueurs pas loin, donc voilà, faites gaffe aux canottes en ligne. Après, il y en a qui sont tout à fait bien, etc. Hein.
2: L'idée, légitime, c'est pas, voilà. Oui, bien
1: légitime,
2: sûr, hein,
1: mais effectivement, c'est bien que tu le dises. Parce que toi, tu as eu des cas, tu as vu passer des choses?
2: Pas forcément, mais c'est vrai que je vois beaucoup de choses. Alors, je sais qu'il y a des mairies, moi, nous c'est le cas chez nous, qui relayent ce genre de dons, qui après vraiment ont mais je sais qu'ils sont aussi débordés, donc beaucoup sur Bordeaux, donc il faut peut-être réfléchir à aider peut-être un peu plus tard.
1: Très bien.
2: De différentes manières et d'attendre que les
1: autorités. Bien, Nicole. C'est très bien.
2: Voilà.
1: C'est très bien que tu aies passé le message, ma Nicole.
2: Mais c'est vous le faites aussi très bien.
1: C'est vrai. Ici, c'est vrai. C'est vrai.
2: Voilà. Il faut le rappeler toutes les heures.
1: C'est très bien, ma Nicole. Qu'est-ce que tu vas faire cet après-midi? J'aimerais bien savoir ce que fait Nicole cet après-midi, moi. Alors ça, j'aimerais bien savoir.
2: Alors cet après-midi, on va essayer de faire une petite sieste parce que j'ai la garde de mon petit garçon, de mon petit-fils Léon.
1: Ah oui, Léon.
2: Il prend beaucoup d'énergie.
1: Ah oui, il a quel âge, Léon?
2: 8 ans.
1: Ah oui, 8 ans, oui, ça bouge à cet âge-là, oui.
2: Oui, ça bouge, et donc un peu de repos.
1: Donc
2: et
1: tu dors.
2: On va aller visiter des amis, justement, qui ont été évacués du Porge, qui sont sur Mérignac.
1: Bon.
2: Apparemment, les autorisations pour entrer au Porge sont peut-être valables à partir de 14h, donc
1: très
2: on verra bien.
1: Bon, et bien justement, continuez à écouter ici Gironde, et puis comme ça, on vous donnera toutes les infos.
2: Oui.
1: T'embrasses bien tes amis pour nous, ma Nicole.
2: Ici Gironde. Merci beaucoup, Willy.
1: Merci à toi, ma Nicole. Embrasse bien tes amis de notre part. Tu leur dis qu'on pense bien à eux. Et ma chère Nicole, tu repars avec ta sélection pour la carte carburant d'une valeur de 200 €. Voilà ma Nicole, on t'embrasse fort. Merci de ta fidélité. Dans un instant, je vais vous présenter un invité pas banal parce que j'aime vous proposer des invités pas banaux. Mais d'abord, on va écouter Shakira avec Die, Die, Die, Die.

0: c'était Die Die avec Shakira et Burna Boy, le garçon burné, apparemment c'est ça.
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0: Ah, moi, niveau traduction, je suis irréprochable, je suis polylangue, je connais toutes les langues du monde. Allez, comme promis, place à la personne pas banale du samedi. Bonjour, Sofiane Adou.
3: Bonjour Willy.
0: Bienvenue ici mon cher Sofiane. Alors, vous êtes le co-gérant Merci. Avec votre ami Jeremy de l'épicerie Dustou. C'est un petit village.
3: Oui,
0: il est où? Il est comment ce village? Il est où? Il est beau ce village? Il est beau? Alors, il est où?
3: Il est très joli et c'est dans la, dans la vallée Dustou, effectivement, dans le Couserans, dans les Pyrénées ariégeoises.
0: Voilà. Alors, il y a 4 ans, mon cher Sofiane, vous étiez à Toulouse. Vous regardiez le journal de 13h de Jean-Pierre Pernaut. Vous avez vu un reportage et là, vous avez dit tiens, je vais tout plaquer et je vais venir à Dustou. Expliquez-nous.
3: Alors, c'est presque ça.
0: Presque
3: en effet.
0: Ça, oui.
3: C'était
0: bon.
3: C'est la crise du Covid.
0: Ah, voilà.
3: Et on se retrouve avec Jemri, mon associé, tous les deux non essentiels, puisque moi je suis chanteur professionnel, lui il est coiffeur, maquilleur.
0: Aïe, aïe, aïe.
3: Et on se demande comment faire pour se réinventer.
0: Ouais.
3: Et on voit effectivement passer ce reportage de Jean-Pierre Pernaut qui nous sauve un petit peu la vie, si je puis dire. Puisque c'est vraiment un moment où ça devient critique pour nous financièrement.
0: Ouais.
3: Et on postule pour la reprise de cette petite épicerie à la montagne.
0: Parce que c'était une séquence SOS Village, c'est ça, non? Un truc comme ça?
3: Exactement, oui, tout à fait.
0: Voilà.
3: Donc on postule, on est une trentaine de duos, de couples, puis 10, puis 3, puis c'est nous qui avons été choisis. Et on a tenu cette petite épicerie pendant 4 ans, et puis ensuite on a postulé pour reprendre le...
0: Voilà, je vais y venir dans un petit instant, Sofiane, à la suite. Voilà, mais juste là pour revenir déjà sur l'épicerie, en gros c'était, l'épicerie, si elle n'y a pas de repreneur, elle ferme, et on sait à quel point, si l'épicerie ferme, il n'y a plus rien dans le village, quoi.
3: Alors effectivement, c'est un peu un des points névralgiques du village. Dans ce beau petit village d'Ariège, il y a un restaurant, un bar-restaurant, une école, une épicerie, deux trois gîtes.
0: Ouais.
3: Donc en fait, effectivement, si l'épicerie ferme, c'est compliqué pour la population locale.
0: Mais Sofiane, donc c'était pas votre métier, parce que vous le dites, vous étiez chanteur, votre associé est coiffeur, donc rien à voir. Comment est-ce que vous avez réussi à séduire le jury?
3: Alors, on est tous les deux fils de commerçants, donc ça nous a permis quand même d'avoir une vraie fibre pour cette reprise. Moi, je suis fils de restauratrice, j'ai grandi dans les marmites, donc c'était assez simple pour nous de s'y projeter.
0: Ouais.
3: J'ai fait des études d'hôtellerie, donc ce qui permet là aussi d'avoir quand même une fibre de la vente et de l'expérience client.
0: Ouais.
3: Et pareil pour Jemri qui est coiffeur.
0: Voilà.
3: Donc on s'est dit pourquoi pas le tenter.
0: Non mais c'est un super pari et en même temps, vous êtes dit est-ce que ça va marcher, est-ce que ça va pas marcher, vous avez eu des petits doutes ou vous avez foncé
3: Bien sûr, c'était un véritable coup de poker. On s'est dit est-ce que ce sera notre place, est-ce qu'on va être bien accueilli par les gens du coin,
0: Alors Sofiane, est-ce que vous avez été bien accueilli ou pas alors? Il paraît que tout le monde vous adore là-bas.
3: Oh bah écoutez, je sais pas si tout le monde vous adore
0: Sofiane.
3: On a été véritablement bien accueillis. Avec beaucoup de chaleur, un véritable engouement sur cette reprise de l'épicerie.
0: Voilà.
3: Et puis derrière, quand au bout de 4 ans, on a postulé pour reprendre le camping municipal, on a là encore été choisi par la municipalité.
0: Ouais.
3: Ce qui prouve bien effectivement que oui, on a été bien accueillis.
0: Voilà, donc là, il y a l'épicerie plus le camping que vous venez de reprendre il n'y a pas longtemps.
3: Exactement, c'est notre deuxième saison.
0: Voilà.
3: Ça se passe très bien.
0: Oh là là.
3: Les retours des gens sont vraiment aussi bons que ceux de l'épicerie. Donc,
0: et vous vendez quoi dans l'épicerie, Sofiane? Vous vendez quoi? Genre, vous vendez du Babybel, des trucs comme ça, des trucs de chez Leclerc, ou c'est des trucs de chez vous bien?
3: On a quand même mis le focus sur les produits locaux. Par exemple, vous trouverez pas de glace industrielle.
0: Ah,
3: on a la chance d'avoir des super producteurs dans notre vallée, dans les vallées voisines, qui nous proposent des produits d'une très grande qualité.
0: Ah.
3: Donc c'est plutôt ça qu'on a essayé de mettre
0: en
3: avant.
0: Donc il n'y a pas de glace Kinder Bueno.
3: Il y a les merveilleuses glaces de la ferme de Lomière et de la ferme des Beans.
0: Ah, c'est vrai que c'est pas mal. Donc plutôt des produits locaux.
3: Et de première nécessité, bien sûr. On est dans l'épicerie du village. Donc,
0: bien sûr.
3: Vous trouverez des pâtes et des conserves, évidemment.
0: Ah bah évidemment.
3: Mais, Mais on a quand même mis l'accent sur les produits locaux. On a tellement, on a une telle richesse dans le coin ça paraissait évident.
0: Bon, et bravo, hein. Voilà, donc Sofiane avec son son associé Jemriz ont quasiment tout plaqué du jour au lendemain. Puis ils sont allés ouvrir d'abord l'épicerie de Stou, donc ce petit village dans l'Ariège, et puis aujourd'hui donc le camping en plus. Hein, bravo. Et ils chantent toujours, Sofiane. Je crois qu'hier soir vous étiez en concert, c'est ça?
3: Oui, c'est pour ça que j'ai un peu la voix de Barry White.
0: Oui, moi aussi j'ai la voix de Barry White. On a tous les deux la voix de Barry White et je ne m'en plains pas, Sofiane. Alors, s'il vous plaît, un petit peu de respect.
3: Moi non plus.
0: Bravo, Sofiane. Merci beaucoup. Hein. Merci beaucoup.
3: Merci, Willy.
0: Bravo et bonne continuation. Et il faut que je passe vous voir. Ce serait bien qu'on fasse une émission là-bas avec vous. Parce que franchement.
3: Vous serez bienvenue, Willy.
0: Ah, mais j'adorerais faire ça. Franchement, parce que la saison prochaine, on va continuer. On va reprendre ce qu'on faisait, ce qu'on a fait les premières années, c'est-à-dire d'aller faire l'émission chez nos auditeurs. Et je pense que ça serait sympa de venir vous voir, vraiment. Donc on garde contact.
3: Et on a de quoi vous accueillir, vous et toute l'équipe, n'hésitez pas.
0: Merci beaucoup, mon Sofiane, Sofiane Adou, donc co-gérant de Jemriz, de l'épicerie et du camping de Stou dans l'Ariège. Ils ont sauvé le village.

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2: Allez, partons gaiement vers la deuxième demi-heure de votre grand talk show du week-end, en direct partout en France. Ici, l'été, c'est pas fermé. Dans un instant, on va parler de la folie du street fishing, c'est la pêche urbaine. Et bien sûr, vous le savez, on fait cette émission ensemble, je vous la rabâche tout le temps. Alors appelez-moi 0810 055 056, c'est la libre antenne du week-end. Vous m'appelez pour réagir sur les thèmes du jour. On a parlé évidemment des incendies de forêt, là on va parler du street fishing. Tiens, si vous êtes pêcheur, dites-moi ce que vous aimez pêcher. Et puis si vous êtes sur la route, peut-être que vous êtes coincé dans les bouchons, appelez-moi. Si vous êtes bien dans les embouteillages, pour que je puisse me foutre de vous. Allez, ils sont coincés, tu vois. On rigole deux secondes. 0810 055 056. Et puis vous repartirez bien sûr avec votre sélection pour gagner une carte carburant d'une valeur de 200 euros. Voilà, mais d'abord, si vous n'avez pas suivi l'actu, pas de panique, mes amis. L'actu vous suit. Il est temps pour moi de mettre les points sur les i.
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2: Et on commence avec cette annonce. Attention, si vous partez en Normandie ce week-end, votre train pourrait être annulé à cause d'une grève surprise. Ah bah non, bah c'est plus une surprise puisqu'on le sait. Oh là là, la SNCF, dis donc. Ah, ils sont vraiment pas bons. Ils gâchent toujours tout. Hein. Ils gâchent tout. Georges Clooney est obligé d'évacuer sa villa à Brignoles dans le Var alors qu'un incendie s'est déclaré dans la commune. Oh là là, dis donc. Il a failli finir aussi grillé que ses grains de café. What else? Ah, il paraît qu'il était tout nespressé de partir. Dans le Var, toujours, un pyromane a été arrêté au milieu des flammes complètement nu. Un pyromane naturiste attrapé avec son allumette à la main, c'est très rare. Hein, un homme interpellé après le vol de 44 bouteilles de Grand Cru lors de l'incendie en Gironde. Il s'est introduit dans une maison évacuée. Et pour faire ça, il faut vraiment être un sacré trou du cru. L'autre, il voulait déguster du vin au verre ballon. Bah, il va juste finir au ballon. La France en prise avec les feux, sauf à Paris, où là, les cyclistes ne s'arrêtent toujours pas au feu rouge. Chassés croisés sur les routes entre les Juilletistes et les Aoussiens, ceux de Paris, cramés par la canicule, rêvent de rejoindre le sud, cramés par les feux de forêt. Oh, ça va nous faire du bien, dis donc. À cause de la canicule, la Poste réduit les heures d'ouverture de ses bureaux. Bah, dis donc, ils doivent être en canicule toute l'année, hein, c'est jamais ouvert, je comprends. Petite idée en temps de canicule, si vous voulez vous faire ventiler gratuitement sans dépenser d'électricité, allez camper sous une éolienne. Patrick Bruel propose ses services. Il paraît qu'il peut faire ventilateur avec sa bite. Les gens qui rêvent d'acheter un air fryer peuvent remercier la canicule. Grâce à elle, ils en ont un chez eux, hein, leur appartement. Et c'est eux qui sont en train de cuire dedans. Bravo. Comme quoi, dans la vie, il ne faut jamais avoir raison trop tôt. Hein. Regardez Véronique Courgeot. Elle ferait ce qu'elle a fait aujourd'hui. On la féliciterait d'avoir protégé ses enfants de la canicule. Enfin, la saviez-vous, la salade César a été inventée au Mexique par un Italien. Et sur la Côte d'Azur, il y a tellement de vieux qu'en leur hommage, ils vont bientôt mettre des croutons dans la salade niçoise. Allez, heureusement, dans 152 jours, c'est fini 2026. Eh ben voilà, hein. Ouais, c'est un récap rapide, hein, de l'actualité de ces derniers jours. Bon, mes amis, si vous avez un petit coup de mou, rassurez-vous, j'ai la solution. Vous allez faire, quand je vais vous le dire, vous allez faire palabapapala et vous verrez que ça va vous libérer les toxines. Dans deux secondes, vous irez beaucoup mieux. Ah ça, je vous le promets. Dès que je vous dis à vous, vous ne faites pas palabapapala, d'accord? Allez, c'est parti. Tiens, écoute ça. Alors ça va pas. Là t'es pas bien. Là, t'es pas bien.
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2: À toi! Palabapapala! Et voilà, ça va beaucoup mieux. Hey, c'est la magie, ça. C'est la magie. Voici Laurent Voulzy.

0: Depuis très longtemps, vous n'avez pas passé un disque en entier, savourons-le, on va même faire une petite seconde de blanc. Voilà, pour vous dire à quel point je suis ravie et fière de l'avoir mis en entier ce disque.
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0: Ouvrons notre nouveau dossier. Bonjour Stan Lejeune.
3: Bonjour.
0: Bienvenue ici mon cher Stan. Alors vous êtes moniteur et guide de pêche dans la ville de Troyes. C'est ça, hein, dans l'eau.
3: Tout à fait.
0: Voilà. Alors, on va parler du street fishing parce que vous nous confirmez donc que ce street fishing, la pêche urbaine, ça cartonne en ce moment, ça marche de mieux en mieux, c'est vrai ?
3: C'est vrai, tout à fait, exactement.
0: Ouais.
3: Il y a un enguin là des jeunes à se retrouver au bord de l'eau, ouais, mais en cassant un peu le stéréotype du pêcheur à l'ancienne avec ouais, son béret et son flotteur.
0: Alors Stan, justement dans un petit instant, on va essayer de comprendre justement pourquoi il y a de plus en plus de jeunes qui s'y mettent. Mais est-ce que déjà vous pouvez nous dire de quoi il s'agit ? Alors c'est quoi le principe de pêcher en ville ?
3: Voilà, le principe de pêcher en ville, déjà, c'est des jeunes qui n'ont pas forcément la possibilité de sortir à la campagne parce qu'ils n'ont pas de déplacement encore adapté. Donc, ils pêchent des rivières dans leur ville directement, sans chercher forcément des trophées et des records. Mmh. Le but, c'est de prendre des poissons, du tout venant, ce qu'on appelle, ouais, de toutes les tailles. Et puis il y a ce truc, il y a un peu aussi des réseaux sociaux où ils ont un peu la casquette en mode beau gosse et de se prendre en photo avec des poissons et ça marche beaucoup et je trouve ça assez top parce que du coup ils remettent un pied dans le côté un peu environnement quoi.
0: C'est ça. Et la plupart du temps les poissons qu'est-ce que vous en faites ?
3: Vous le voyez ? Alors c'est à 100% les poissons, donc c'est du no kill, hein, c'est du catch and release. Le but, c'est d'attraper des poissons, de les relâcher. Donc,
0: Il y a
3: une manipulation qui est super importante et ça fait partie de mon métier. C'est de leur montrer aussi que selon les espèces pêchées, il y a des façons de les tenir, de les attraper. Il y a un temps donné à les laisser en dehors de l'eau aussi.
0: Ah oui, c'est combien de temps ? C'est une heure ? 30 minutes ?
3: Non, jamais. Non, tout à fait. Pas du tout.
0: Je plaisante. C'est combien de temps ?
3: Faut vraiment penser que chaque poisson est sorti de l'eau et en apnée. Donc, c'est comme si on vous mettait la tête dans une baignoire.
0: Oh là là !
3: Et il y a des espèces qui peuvent rester beaucoup plus longtemps que d'autres. Donc, on va parler plutôt en secondes qu'en minutes.
0: Ah ouais, voilà, en secondes. Donc, c'est ça que vous leur apprenez, quoi. C'est-à-dire que vous leur apprenez justement comment ne pas blesser aussi le poisson.
3: Exactement.
0: C'est ça.
3: Le but, c'est que ça devient nos copains, les poissons. On joue avec eux, mais le but, c'est de les relâcher et potentiellement les rattraper plus gros. Donc, plus on les manipule de la bonne manière et plus on a de chances de les repêcher parce qu'on se rend compte aussi qu'on réattrape régulièrement les mêmes poissons. Ce qui veut dire qu'on ne génère pas forcément de nuisances réelles à leur comportement. S'ils remontent, c'est qu'il n'y a pas de stress et qu'ils se sentent bien, quoi.
0: Et alors, vous pêchez quoi à Troyes, par exemple, mon cher Stan ?
3: Bah, à Troyes, en ce moment, donc on pêche, mettons, au micro-leur, on essaye de faire et on fait pas mal de perches, parce que les percidés, c'est des poissons. Ouais, c'est les poissons zébrés, là, qui sont assez jolis avec des nageoires rouges. On pêche beaucoup ça. Quelques brochets aussi, parce que.
0: Oh là là, c'est dommage, parce que c'est bon tout ça, hein. Les filets de perche, c'est bon.
3: Ouais, mais non.
0: C'est dommage.
3: Ouais, mais.
0: Vous êtes obligé de les relâcher, but, c'est dommage. Oh là là, c'est bon ça.
3: Non, on n'est pas obligé. C'est un choix.
0: C'est un choix.
3: C'est vraiment un choix personnel. Ouais. C'est une conviction. C'est comme si quelqu'un, dire, quelqu'un qui fait du cheval, vous ne lui ferez jamais manger un steak de cheval.
0: Alors que c'est bon aussi, un steak de cheval. Enfin bon, voilà. Après, c'est autre chose, mon cher Stan. C'est autre chose.
3: Exactement.
0: Donc des perches, que vous avez, des brochets, ça aussi que vous avez dit, brochets.
3: Brochets, oui, tout à fait.
0: Ok.
3: Un truc hyper ludique là pour les jeunes aussi, c'est les chevennes. Donc c'est des poissons qu'on attrape à vue en surface. Donc soit avec des imitations d'insectes, soit avec des murs qu'on va ramasser au préalable. Et en gros, c'est des poissons qui se mettent en ultra bordure et qui attendent que quelque chose tombe. Donc donc il y a une approche, il y a un côté visuel et
0: incroyable,
3: et ça marche vraiment sur les jeunes, et pas que les jeunes d'ailleurs.
0: Ouais. Vous remontez des vélos, parfois des cadavres de chats, des trucs comme ça aussi. S'il y a des trucs insolites, que vous n'avez pas des trésors, trucs comme ça, non ?
3: Jamais. On est plutôt... Troyes reste quand même c'est la Seine qui passe, c'est une dérivation de la Seine, et la rivière est relativement propre.
0: Propre, ouais.
3: Je dis pas qu'il n'y a pas de vélos ou de poubelles de temps en temps, mais ça reste... C'est pas... C'est pas comme sur la région parisienne où on pêcherait effectivement des préservatifs ou des caddies.
0: Tout à fait, tout à fait. Est-ce que, justement, tiens, vous nous l'avez dit déjà deux, trois fois, pourquoi est-ce qu'il y a de plus en plus de jeunes qui font du street fishing alors? C'est pour les réseaux sociaux, c'est quoi? C'est pas que pour ça quand même.
3: Moi, je pense qu'il y a besoin, en gros, il y a besoin d'activités pour les jeunes dehors. Et on avait perdu peut-être un peu ça avec tout ce qui était jeux vidéo et compagnie.
0: Bah et,
3: le truc, c'est qu'ils associent tout ça dans la sortie entre potes, l'activité ludique.
0: Et puis pas cher, je suppose, même... non? C'est pas cher aussi, peut-être le matériel, c'est pas grand-chose.
3: Alors la problématique du street quand même, c'est ça, c'est les obstacles au fond, c'est on pêche parfois entre des bateaux, donc il y a les amarrages, donc on a tendance à laisser un peu de matériel. Ça peut devenir coûteux entre guillemets, surtout pour un jeune qui a pas forcément de revenus. Maintenant, tout est cher et c'est dans tous les cas moins cher qu'une console de jeux vidéo et un permis de pêche pour un enfant de moins de 12 ans, enfin jusqu'à 12 ans, c'est 7 euros à l'année.
0: C'est
3: un tour de manège qui dure normalement 3 minutes. Là, il peut pêcher du 1er janvier au 31 décembre. Donc, clairement, il y a quand même une ouverture. Et je pense que le street explose parce que les gamins ne peuvent pas aller à la pêche avec leur père ou leur mère. Du coup, ils sont en autonomie et ils se retrouvent entre potes, nous, on allait faire des cabanes dans les bois.
0: Mais c'est vrai que moi, on est à la maison de la radio, on est à Paris, on n'est pas très loin de la Seine. Et effectivement, je vois effectivement de plus en plus de jeunes, mais vraiment très, très jeunes, y aller en potes. Et je trouve ça vachement bien. Effectivement, c'est ce que vous disiez, au moins, ils vont un petit peu dehors. Je les vois marcher, parce qu'on marche beaucoup.
3: On peut parler de
0: sport.
3: De pêche sportive, carrément. On marche. Après, je vous dis, il y a quand même le petit côté challenge entre potes, là. Celui qui va prendre le plus ou le plus gros. Donc, c'est ça qui les tient énormément. C'est chouette.
0: Restez avec nous une petite seconde, mon cher Stan. Je vous présente Nicolas. Ça va, mon Nicolas?
4: Oui, ça va, mon Willy, et toi?
0: Mais ça va très bien, mon Nico. Tu nous appelles d'où?
4: De Lyon, à côté de Lyon.
0: À côté de Lyon? Toi, tu fais du street fishing, mon bébé?
4: C'est ça, oui. Sur Lyon, on est bien lotis, sur Lyon, avec les quais, les canaux. Les îles, on est bien, carrément,
0: Et donc, pourquoi est-ce que tu aimes faire ça, toi, Nicolas? C'est quoi ton plaisir?
4: Bon, en fait, j'ai découvert ça il y a à peu près 2 ans avec un ami, un copain, qui m'a proposé. Et j'ai trouvé ça cool parce que c'est une belle activité sportive, comme il disait Stan. D'ailleurs, j'ai bien aimé son témoignage à Stan. Ouais. Il était au top, très intéressant. Et du coup. C'est vrai que c'est super parce que moi j'ai découvert ça donc il y a à peu près 2 ans. J'y vais avec un ami et on y va. En général c'est le dimanche matin très tôt, tu vois, vers 6h-7h.
0: Ok.
4: Et quand il fait jour là actuellement, pas en hiver, attention, on est d'accord. Et c'est vrai que on adore ça parce que on habite en ville. On n'est pas forcément véhiculé et là en fait on peut y aller simplement en marchant.
0: Tu prends le bus, un petit coup de métro, un petit peu de vélo, et puis tu peux aller pêcher. Toi, tu en fais quoi du poisson, Nico?
4: Je le mange pas, sauf pour le poisson du rond de la Seine, mais je le relâche.
0: Tu le relâches, c'est ce qu'il nous disait.
4: On le relâche,
0: Voilà. Bon, écoute, depuis deux. Stan, vous voyez, effectivement. Nico, tu as quel âge, en gros, grosso modo?
4: Grosso modo, j'ai 30 ans, tout pile tout rond.
0: Quel âge tu m'as dit? J'ai pas entendu.
4: 30 ans, tout pile tout rond.
0: 30 ans, t'es encore jeune. Effectivement, Stan. Et c'est vraiment de tous les âges, mais effectivement, c'est de plus en plus jeune, cette pratique. Nico, merci d'être passé nous voir, mon Nicolas. Je t'embrasse très, très fort. Oui, tu voulais rajouter quelque chose?
4: Je voulais dire, tu vois, 6h, 7h du matin, le dimanche, c'est trop bien parce qu'il n'y a pas un klaxon. On est tranquille.
0: Nicolas, tu y vas, puis tu mets la musique à fond. Comme ça, tu réveilles tout le monde.
4: Je réveille tous les voisins.
0: Merci, mon Nico, d'être passé nous voir. Merci de ta fidélité. Tu repars évidemment avec ta sélection pour cette carte carburant d'une valeur de 200 euros. Stan Lejeune, merci d'être passé nous voir. Moniteur et guide de pêche dans la ville de Troyes, en France. Il y a 1 430 000 pêcheurs en eau douce, avec de plus en plus de jeunes. Voilà l'information que je voulais en plus vous donner. Merci, mon Stan. Passez une belle journée. Ciao, ciao. Si vous aimez Sia, elle est là. Tiens, la chanson s'appelle Gimme Love. Elle va démarrer maintenant.

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1: Gimme Love, c'était Sia sur votre radio ici. Allez, on parlait pêche il y a quelques minutes. Et bien, dans un instant, je vous amène à Marseille où vous nagerez comme un poisson dans l'eau. C'est juste après ça.

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1: De retour ici, c'est Willy vient déjeuner chez vous en direct tout cet été. La pause fraîcheur du week-end. Les samedis et dimanches, nous sommes en direct, donc entre midi et 13h. Alors vite, comme ce sont les 5 dernières minutes, il est 12h52. Terminons cette émission par une bonne initiative. Bonjour Nathalie Gatelier.
2: Bonjour Willy.
1: Bienvenue ici ma chère Nathalie. Alors vous êtes la cofondatrice de la Fabrique à nous, à Marseille. Alors, avant que vous nous disiez ce que vous faites en ce moment là pour les personnes qui veulent apprendre à nager, la fabrique à nous, c'est quoi déjà?
2: Alors, c'est la fabrique du nous.
1: La fabrique du nous, excusez-moi. Oui.
2: Pas de problème. On fabrique des rencontres, ouais. C'est très simple, entre des gens différents, que ce soit par leur milieu social, leur culture, ouais. Ou bien leur opinion ou leur génération. Ouais. Donc, des gens a priori qui sont en défiance entre eux, ouais. Qui parfois même ont peur. Ouais. Voilà notre métier. Donc, on a une fondation d'intérêt général. Ouais. On est financé par des grandes fondations et par des individus aussi, des Français qui croient à la nécessité de refabriquer du nous, de la rencontre entre des gens différents.
1: Du lien social, de la fraternité, des rencontres entre des personnes qui ne se rencontreraient pas, quoi.
2: Exactement, ouais. Vous avez tout compris, Willy, voilà. C'est exactement
1: Merci beaucoup de le dire, je suis très intelligent, c'est bien de le préciser, ma chère Nathalie. Alors, parmi, vous avez plein de projets, il y en a à peu près une vingtaine que vous avez déjà en main. Je vois par exemple, Food Connection, c'est quoi Food Connection par exemple?
2: Food Connection, c'est l'idée de permettre à deux femmes de milieux sociaux différents d'être aux manettes d'un restaurant un soir de fermeture et d'ensemble créer un menu, imaginer un menu et d'inviter chacune leurs convives, leurs amis ce soir-là.
1: Trop bien.
2: Il y a plein de restos qui sont fermés, c'est dommage, c'est du gâchis, c'est inutilisé. Et il y a plein de personnes qui ont des talents culinaires. Et ça, c'est un des projets qu'on a monté effectivement parmi les quinzaines de projets.
1: Et samedi bien, j'aime bien moi, samedi bien, vu qu'on est samedi.
2: Ah, vous aimez bien samedi bien.
1: J'aime bien samedi bien.
2: Ouais. Alors samedi bien, on croit à la nécessité de recréer des rituels entre les Français. Et l'idée de samedi bien, c'est d'inviter les Français à donner 2 heures de leur temps, samedi matin. Ça te dit de donner 2 heures de ton temps un samedi matin? Samedi bien. Et donc,
1: trop bien.
2: Chaque samedi, un samedi par mois, les Français sont invités à donner 2 heures sur la cause de leur choix. Donc, il y a 10 possibilités. Chacun y va, chacun donne du temps, la maraude avec les sans-abri, le ramassage de déchets, etc., etc. Puis après, il y a un grand banquet pour célébrer tout ça. C'est un projet qui est né à Marseille, avec l'association Benenova. Mmh. On a construit avec eux et qui se développe dans 6 villes en France et bientôt dans 30 avec Eloasso aussi, qui est partenaire de ce projet.
1: Alors, Nathalie. Parmi ces beaux projets, il y a le projet Horizon. Oui. Je voulais parler de ça, parce que vu qu'on est en plein été, on est en plein dedans, mais ça existe depuis 2021, ce projet. Donc c'est quoi? C'est des jeunes et des moins jeunes qui vont apprendre à nager chez des particuliers. Expliquez-nous.
2: Exactement, c'est exactement ça. L'idée, c'est de dire ici, des adolescents des quartiers populaires de Marseille apprenaient à nager dans les piscines de particuliers. Aujourd'hui, il n'y a pas beaucoup de piscines municipales à Marseille. À Marseille, la ville est 6 fois moins dotée que la moyenne nationale.
1: Incroyable.
2: Il y a 12 000 piscines privées à Marseille, c'est énorme. Et on s'est dit finalement, et si tous ces jeunes qui ne savent pas nager, il y en a beaucoup, il y a 2 sur 3 dans les quartiers populaires au collège qui ne savent pas nager, c'est énorme, c'est dommage, il y a des noyades, c'est dommage, il y a des métiers dans la mer qui recrutent. Et donc on a eu cette idée un peu folle de se dire, allez, demandons à ceux qui ont des piscines s'ils seraient d'accord pour ouvrir leur chez eux, leur intimité, et accueillir des ados, et puis aussi des réfugiés maintenant, et des mamans. Ouais. Et donc il y a 500 personnes qui ont appris à nager
1: 500,
2: dans les piscines de particuliers.
1: T'imagines 500
2: depuis le début.
1: Alors au début, les gens sont un petit peu méfiants. C'est pas méchant, mais c'est vrai qu'ils se disent, bon... Et puis finalement...
2: Les gens ont peur.
1: Voilà, les gens ont peur. Mais finalement, une fois qu'on l'a fait une fois, on le refait 2 fois. Souvent.
2: Exactement. Voilà. Il y a 95% des gens qui l'ont fait se réengagent chaque année, donc ça c'est beau. Le premier pas c'est peut-être le plus difficile. En effet, les gens ont peur, et pour ça on a une formule magique avec l'association Le Contact Club, qui est l'asso qui opère ce projet à Marseille. C'est de rassurer avec une assurance. Donc il y a une assurance, c'est un problème, il y a une assurance. Voilà. Puis il y a une association qui porte le projet avec un maître nageur qui vient, un éducateur, et donc tout ça rassure.
1: Donc, tout est bien balisé.
2: Tout est bien balisé, le particulier loue sa piscine.

0: Il y a beaucoup, beaucoup de personnes qui appellent pour reloger, pour loger des sinistrés. Bah là, on voit qu'effectivement, il y a des gens qui ont des piscines. Vous recherchez toujours des maisons, c'est ça, des particuliers qui ont une piscine du côté de Marseille, entre autres ?
1: Exactement, s'il y a des Marseillais qui ont envie de mettre à dispo leur piscine, qui nous fascinent, la Fabrique du Nou ou le Contact Club directement, n'hésitez pas, ça serait génial.
0: La Fabrique du Nou, je vais venir à Marseille un jour faire deux heures avec vous, d'accord ?
1: Venez, venez.
0: Ouais, je vais venir. En plus, j'adore Marseille, j'y suis beaucoup et j'adore cette ville et j'adore votre idée. Merci infiniment.
1: Donc, génial. Merci.
0: Nathalie Gatelier, la cofondatrice de la Fabrique du Nou, elle permet à des jeunes de Marseille d'apprendre à nager dans des piscines de particuliers. Bravo Nathalie.
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0: On va faire un petit coucou à Hélène. Ça va, ma Hélène ?
5: Ben, ça va, merci.
0: Eh ben, au revoir, Hélène. Oulala, t'as pas l'air d'aller, toi. Si, ça va, Hélène ? Sûr, hein ? J'ai l'impression de me faire engueuler.
5: Oui, ça va, ça va. Mais je crois que je suis sur la fin, alors j'ai pas trop le temps de parler, si.
0: Alors, vas-y, t'as une minute. Tu voulais me dire quoi ?
5: Alors, ben, moi, je suis contente déjà de passer à l'antenne.
0: Oui.
5: C'est bientôt les vacances pour moi.
0: Ah, tu vas partir ?
5: Voilà, avec mes enfants. Oui, on devait partir dans le Var, mais bon, avec les enfants, on a annulé.
0: Aïe, aïe, aïe. Du coup, vous allez aller où ?
5: Eh bien, on va aller à Tignes.
0: À Tignes ? Bon, c'est bien aussi la montagne. Aussi la montagne. Bon, après...
5: L'été, c'est bien, il y a plein d'activités.
0: Voilà. Comment s'appellent tes enfants ? Tu t'en souviens ?
5: Ouais, je m'en rappelle.
0: Vas-y, voir si c'est bien eux.
5: Raphaël, Enzo et Matisse.
0: T'es sûr, hein, je vais vérifier parce que j'ai l'impression qu'elle m'a dit n'importe quoi. Donc Raphaël, Enzo, Matisse, tu les embrasses pour moi ? Tous les trois.
5: Oui, je les embrasse.
0: D'accord, tu leur dis que je les aime.
5: Ok, je leur dis. Bah, ils vont m'entendre là.
0: Hélène, merci beaucoup. Tu fais attention sur la route, tu pars en voiture ?
5: Oui, merci.
0: Tu fais attention, hein ?
5: Oui, on fait attention, doucement.
0: Ouais, tu regardes des films en conduisant, mais pas long les films sur le téléphone, d'accord ? Je compte sur toi.
5: Non.
0: Imagine le mec qui donne de bons conseils. Je t'embrasse fort, merci beaucoup. Hein. Tu repars avec ta sélection pour la carte carburant d'une valeur de 200 euros. Le tirage, ça sera demain vers cette heure-ci. Voilà, mes amis.
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3: Bonjour et bienvenue dans votre magazine Ma France, par ici les économies. Notre objectif chaque semaine, vous redonner du pouvoir d'achat. Alors aujourd'hui, on va faire le point sur nos frais bancaires en profitant des principales astuces pour faire des économies. On va tout vous dire avec notre invitée. Bonjour Sandrine Perrois.
4: Bonjour.
3: Vous êtes juriste pour l'association CLCV, Consommation, Logement et Cadre de Vie. Et vous allez répondre à une première question d'un auditeur.
5: Bonjour, Julien, 35 ans. J'habite dans les Yvelines et je suis consultant en informatique. Je vous appelle parce que j'aurais aimé savoir comment réduire ses frais bancaires et au moins comment trouver le total des frais bancaires que je paye par an. Dans ma banque, je paye, je crois, plus de 22 euros par mois rien que pour ma carte. C'est beaucoup. Et j'aurais aimé savoir où trouver une synthèse de l'ensemble des frais bancaires. Je vous remercie. Au revoir.
3: Ben merci à vous, Julien. Alors, pour savoir comment faire baisser les frais bancaires, ça, on va le dire pendant les 20 prochaines minutes. Par contre, où trouver les tarifs bancaires? Ça, c'est vraiment une question qu'on se pose.
4: Alors, le premier réflexe, c'est de consulter la brochure tarifaire hein, qui est remise au client, qui est disponible sur le site internet et qui est disponible également en agence. Vous recevez des relevés de compte mensuels aussi, qui vous donnent une indication sur vos frais. Et une fois par an, en janvier, vous recevez

0: Un relevé annuel des frais que vous avez eus pour l'année.
1: Bon, mais on a tout ça, mais c'est pas toujours très compréhensible. On va y revenir justement. Et Sandrine Perrois, moi je me souviens, il y a quelques semaines, justement, en préparant l'émission, j'ai appelé mon conseiller bancaire et je lui ai dit, voilà, qu'est-ce que je paye, pourquoi je paye. Et lui-même, il a mis un sacré temps pour trouver, il avait un peu du mal. Donc j'imagine bien que nous, côté consommateur, c'est pas évident. Mais vous allez nous éclairer. Alors, on paye en moyenne 228 euros par an pour les services bancaires. Les tarifs augmentent chaque année, mais raisonnablement, c'est ça?
0: Alors, lors de notre dernière enquête qui portait sur les tarifs au 1er février 2025, on a constaté des augmentations entre 3 et 5% selon les profils de consommateurs. Donc, les principales causes, c'était une hausse des frais de tenue de compte, des cartes bancaires, et puis l'abaissement de la franchise des retraits gratuits quand vous faites des retraits aux distributeurs de la concurrence.
1: Donc ça veut dire que lorsqu'on retire dans notre banque, là il n'y a pas de problème, c'est gratuit. Mais selon les banques, quand on va retirer ailleurs, au bout de 2, 3, 4 retraits, bah, on paye.
0: Exactement, il faut vérifier dans sa brochure tarifaire. Tout dépend aussi de la carte que vous avez. Ce n'est pas les mêmes règles en fonction du type de carte que vous avez. Et les règles sont différentes d'un établissement à un autre. Donc il faut apprendre sa brochure tarifaire par cœur en fait.
1: Et donc si j'ai bien compris, les tarifs ne sont pas les mêmes d'une banque à l'autre?
0: Non, exactement. Ils ne sont pas les mêmes d'une banque à l'autre. Les tarifs sont libres, à quelques exceptions près, notamment pour les frais d'incident et les frais de succession. Et donc, il y a de véritables disparités entre les établissements et des politiques tarifaires qui sont très différentes d'un établissement à un autre.
1: Bon, mais j'imagine quand même que le jeu de la concurrence fait que on n'est pas de 1 à 10 quand même sur les tarifs. Tout ça se tient à peu près.
0: Alors, il y a quand même de réelles différences. Et nous, on voit sur les paniers, sur notre enquête, le même panier peut aller du simple au double parfois. Donc, ça vaut le coup quand même de comparer.
1: Ok, alors justement, pour comparer, moi j'ai trouvé le comparateur de frais bancaires du gouvernement, hein, c'est tarif-bancaire.gouv.fr, tout ça au pluriel. C'est un outil qui peut nous aider?
0: Alors c'est un outil, comme nos enquêtes, qui est utile effectivement pour les consommateurs. Au demeurant, le conseil, c'est vraiment de lister ses besoins, quelle carte, quelles opérations, est-ce qu'on voyage à l'étranger ou non ? Et à partir de là, de comparer les brochures.
1: Oui, c'est ça. Donc, il faut remettre quand même le nez dedans. Quoi.
0: Exactement.
1: Qu'il arrive. Ce qui est important aussi dans les comparateurs, et vous qui êtes juriste pour l'association CLCV, je pense que vous ne me direz pas le contraire, c'est l'indépendance quand même des comparateurs. Moi, c'est pour ça souvent que quand il y en a un qui vient de l'État, j'ai plutôt tendance à en parler, ou d'une association de consommateurs, l'UFC ou autre, plutôt que des comparateurs plus commerciaux.
0: Oui, ça, on est d'accord avec vous. Effectivement, l'important pour les comparateurs, c'est de vérifier qu'ils sont indépendants, qu'ils ont un panel assez large, qu'ils regardent tous les établissements par exemple. Mais l'indépendance est un des critères, effectivement, qui est très important.
1: Vous avez dit une chose qui est intéressante, il faut voir quels sont nos besoins. On oublie parfois ça, on va dans une banque, bon, on nous propose des packs, des services, puis on se dit, bah oui, pourquoi pas, on fait un peu nos courses, sauf qu'à la fin, la facture, elle tombe, hein, et à l'année, ça fait beaucoup. C'est important de partir du besoin.
0: C'est important de partir, de vraiment lister les opérations et de lister, par exemple, le niveau de carte que l'on souhaite, en fait, et de comparer. Il faut comparer entre établissements, il faut aussi comparer au sein de son établissement. Les banques proposent des mini-forfaits, des packages, en fait, et il faut voir, est-ce qu'on a plutôt intérêt, à partir justement de ses besoins, de souscrire à l'unité chaque opération, ou est-ce que le package est intéressant financièrement? Et ça n'est pas toujours le cas.
1: Quand on regarde ce qui nous est facturé ligne par ligne, hein, c'est une chose et on va y revenir, mais on a effectivement souvent ces propositions de pack avec un montant mensuel forfaitaire. Finalement, ce que vous nous dites, c'est que un package, c'est pas forcément faire des économies, on n'a pas un prix de gros.
0: Non, c'est pas forcément faire des économies, ouais. Tout dépend de l'usage que vous faites de votre banque, en fait. Il y a différents packages qui sont proposés eux-mêmes au sein de l'établissement. Et alors, ça demande un peu de travail, mais ça vaut le coup, effectivement, de regarder est-ce qu'il ne faut pas souscrire à l'unité chaque produit qu'on utilise vraiment.
1: Et oui.
0: Ou alors opter pour le package, parce que là, effectivement, on y gagne financièrement.
1: Ce que je comprends, c'est que finalement, là, le temps, c'est de l'argent. C'est-à-dire, il faut prendre le temps de bien regarder à la fois ce dont on a besoin et ce qu'on nous propose, hein, en tant que consommateur, quoi.
0: Exactement, parce que quand on demande aux consommateurs ce qu'ils payent comme frais, souvent, ils ne sont pas en capacité de nous répondre, en fait. Mais ça vaut le coup, effectivement, de jeter un œil. Et c'est l'objet de nos enquêtes, d'ailleurs, d'attirer l'attention du consommateur sur le fait qu'ils peuvent faire des économies.
1: Mais alors, est-ce qu'on peut changer de forfait comme ça, ou une souscription à un service comme ça dans une banque? Il n'y a pas des histoires d'engagement. On est libre, nous aussi, de bouger les prestations qu'on a souscrites.
0: Alors, il faut regarder dans la convention de compte. C'est le contrat qui vous lie, en fait, à votre banque. Mais en règle générale, effectivement, vous pouvez changer de service au sein de l'établissement.
1: Si vous en êtes d'accord, Sandrine Perrois, juriste pour l'association CLCV, moi, j'aimerais bien qu'on reliste un peu les principaux service qu'une banque nous facture, puis qu'on distingue les frais à la fois encadrés par la loi et les frais libres. Donc les frais encadrés par la loi, j'ai compris, il n'y en a pas beaucoup. Enfin voilà, qu'on refasse un peu le point sur tout ça.
0: Mm-hmm. Alors les frais courants, effectivement, qui sont facturés, donc quasiment toutes les banques facturent des frais de tenue de compte, les cartes bancaires. On l'a dit, effectivement, les retraits aux distributeurs de la concurrence peuvent être facturés au-delà d'une franchise de retrait gratuit. Et puis vous avez les opérations en agence, généralement, comme si vous faites un virement en fait en agence qui sont facturés. Et puis des opérations qui sont moins courantes, un chèque de banque, etc. Mais c'est une liste qui n'est effectivement pas exhaustive et il faut vraiment se rapprocher et regarder sa brochure.
1: Pour ce qui est encadré par la loi, donc vous en avez cité deux tout à l'heure, c'est ça? Il y a vraiment deux opérations en particulier, le prix est pareil pour tout le monde?
0: Alors les frais d'incident, en fait, certains frais d'incident qui sont encadrés par la loi.
1: Ça c'est quoi quand on dépasse un découvert autorisé?
0: Donc c'est un rejet de chèque, un rejet de prélèvement, les commissions d'intervention, les saisies administratives à tiers détenteurs, c'est un peu technique, mais effectivement c'est le cas. Ouais. Il y a des plafonnements qui sont prévus pour les offres clientèle fragiles, mais je pense qu'on va y revenir. Et puis vous avez d'autres frais qui sont encadrés, notamment les frais de tenue de compte inactif, le virement instantané et les frais de succession.
1: D'accord. Concernant ces frais, on peut aussi s'autoriser à faire une petite négociation. Enfin, moi, ça m'est arrivé de voir une période un peu difficile quand j'étais étudiant, puis de dire à la banquière, écoutez, là, franchement, vous avez vu, j'ai pris 300 euros de frais ce mois-ci, je m'en sortirai jamais. Et là, elle m'avait dit, bon, écoutez, sur ça et ça, je peux faire quelque chose. On peut oser?
0: Alors, on peut oser, mais comme son terme l'indique, c'est une négociation. Donc, la banque n'est pas obligée d'accepter. Elle est obligée d'informer sur les frais qu'elle pratique, mais elle n'est pas obligée d'accepter une négociation. Mais on peut tenter, effectivement.
1: Sandrine Perrois, on est des consommateurs quand même, donc les banques ont un intérêt malgré tout à nous garder. Hein. Chaque client, on le sait, reste très longtemps dans une banque, c'est un enjeu majeur. Les enfants aussi, quand ils rentrent dans la même banque, souvent ils y restent aussi très longtemps. Donc on peut négocier avec aussi cette idée en tête que le banquier est quand même un prestataire.
0: Ah, c'est un prestataire, effectivement. Voilà. Comme vous le dites, il a intérêt à avoir des clients. Donc, on peut négocier. Mais bon, voilà. Oui, juridiquement, il n'est pas obligé d'accepter, effectivement. Et tout dépend de la politique commerciale qu'il a.
1: En tout cas, ce que je conseille, c'est d'essayer, bien sûr, avec courtoisie, esprit constructif. Mais un banquier, il est aussi là pour faire une relation clientèle. Et comme vous le dites, ça ne coûte rien, hein, de toute façon.
0: Exactement.
1: De tenter notre chance. Est-ce qu'il y a des petits frais qu'on ne suspecte pas? Vous avez parlé tout à l'heure de retirer dans un réseau différent d'une autre. Est-ce qu'il y en a d'autres sur lesquels il faut être vigilant?
0: Alors, il faut regarder un petit peu tout, mais c'est vrai qu'on a des opérations qu'on ne fait pas souvent. Donc, on regarde pas forcément sa brochure ou on n'est pas informé des tarifs. Je pense à un cas notamment pour les gens qui voyagent à l'étranger hors zone euro.
1: Ah oui.
0: De regarder avant, effectivement, de partir à l'étranger, quels sont les frais qui seront appliqués pour les paiements ou pour les retraits aux distributeurs. Et puis voir si la banque propose un forfait spécifique en fait pour le voyage, ou éventuellement voir ce qui est proposé par la concurrence, puisque on sait qu'il y a d'autres banques effectivement qui ne facturent pas ce type de frais. Donc ça vaut le coup effectivement là aussi de comparer en fait.
1: Absolument, il faut faire attention en effet quand on voyage. Vous avez dit hors zone euro, parce qu'en zone euro c'est bon, ça c'est pareil pour tout le monde.
0: En zone euro c'est la même chose que si vous refaites les opérations en France en fait.
1: Ah, c'est bon à savoir ça. Voilà. Ok, pas mal. Concernant ces frais bancaires, pour faire baisser la facture finalement, donc vous nous avez dit on regarde les options de la carte bancaire. Est-ce qu'on a le bon niveau de carte en fait?
0: Exactement.
1: Ok. Les tarifs en ligne et en agence pour les prestations, parce que c'est pas forcément les mêmes prix.
0: Oui, c'est généralement gratuit si vous faites vos opérations tout seul en ligne, et c'est payant quand vous le faites en agence.
1: Voilà, donc ça c'est bon à savoir. On évite les frais d'incident, vous l'avez dit aussi.
0: Exactement, si possible.
1: Bon, et on peut aussi alors négocier, je disais tout à l'heure, mais aussi se faire aider par le conseiller de sa banque, lui demander des conseils en disant, moi j'aimerais savoir ce que je paye, comment je peux payer moins.
0: Ah, il est là pour ça, effectivement. Donc il peut conseiller, et puis pour les personnes qui ont des difficultés financières, ça vaut le coup aussi de voir effectivement les offres spécifiques.
1: Et si on se rend compte que notre banque, en fait, elle est hyper cher par rapport aux autres, on peut changer, bien sûr. On se dit souvent, voilà, si j'ai un prêt immobilier, un truc, comment je vais faire? Ça paraît mission impossible.
0: Alors, on peut changer. Il y a un service d'aide à la mobilité bancaire qui a été mis en place. Hein. Donc, c'est la nouvelle banque qui fait les démarches, en fait, pour les opérations de transfert, des opérations récurrentes, les prélèvements, les virements, etc. C'est moins aisé si, effectivement, on a un crédit immobilier en cours ou si on a des produits d'épargne, par exemple. Sur le crédit immobilier, il faut regarder dans son contrat. La législation a évolué, mais certaines personnes peuvent être tenues par des clauses de domiciliation de revenus. Et pour les produits d'épargne, c'est un peu plus compliqué car certains ne sont pas transférés. transférables, donc il faut fermer et rouvrir. Mm-hmm. Certains sont transférables, mais dans certaines conditions avec des frais. Donc voilà, mais en tout cas, c'est possible.
1: On peut changer de banque et on peut laisser un prêt en cours sur la banque, sur un compte sec, et puis on bascule ailleurs.
0: En tout cas, il y a des choses qui sont envisageables.
1: Allez, on va retrouver Hélène qui nous appelle depuis la Moselle. Bonjour Hélène.
2: Bonjour.
1: Bienvenue sur votre radio locale ici. Alors, vous payez beaucoup de frais bancaires, vous ?
2: J'en paye pas mal. En plus, j'écoutais là les retraits dans les autres banques. Ça, c'est quelque chose qui m'insupporte au possible. Des frais. En fait, ce qui m'insupporte, c'est les frais sur des mouvements purement informatiques.
1: Eh ouais, mais bon, c'est que les banques, elles veulent faire des sous, hein, concrètement. Mais je vois que Sandrine opine du chef. Ouais, c'est comme ça. En fait, eux, ça leur coûte rien. Ils font de la marge sur nous, mais bon.
0: Oui. Des fois, c'est une lettre qui est envoyée. C'est des lettres type, mais voilà, qui peuvent être facturées. Notamment sur des lettres pour compte débiteur. On voit des différences de tarifs entre les établissements, mais ça peut être, des sommes qui ne reflètent pas, pour nous, le coût économique, en fait.
1: Bon, Hélène, j'imagine que vous aimeriez que ça baisse. Est-ce que Sandrine peut vous aider?
2: Alors, moi, j'aimerais bien que ça baisse, d'autant que je viens de faire un emprunt immobilier.
1: Ok.
2: Donc, je me retrouve avec deux banques, puisque je n'ai pas pu l'obtenir. Enfin, il y a eu des petits soucis administratifs dans ma banque, et du coup, j'étais pressée, et j'ai signé dans une autre banque. J'ai gardé mes revenus dans ma banque. j'ai tout un panel là et je me retrouve avec cette histoire justement de compte sec sur lequel mon emprunt immobilier est prélevé et avec les virements qui doivent basculer d'un côté et de l'autre.
1: Donc deux comptes, c'est un peu le pataquès. Sandrine, qu'est-ce que vous pouvez conseiller à Hélène là?
0: Là, c'est pareil. En fait, il faut partir des besoins, voir s'il y a vraiment nécessité de garder deux comptes. Est-ce qu'on peut changer de banque? Et puis tous les conseils qu'on a donnés auparavant, sur les retraits, sur les cartes, tout un tas de choses. Vraiment, il faut comparer et voir ce qui est le mieux en fait pour fonctionner.
1: Il va falloir vous engager encore un tout petit peu, mais en tout cas, Hélène, n'hésitez pas à en parler aussi avec votre conseiller bancaire, là où il vous reste que l'emprunt, par exemple, lui demandez vraiment que vous ayez un compte qui coûte le minimum vital. Ça peut être déjà un départ. Et ensuite, vous basculez tout sur l'autre. Et là, vous réoptimisez, quoi. Mais ça va vous demander un peu de temps, je crois.
2: Je pense, oui.
1: Voilà. Bon, en tout cas, merci beaucoup, Hélène, pour votre participation. Et puis, j'en profite, si vous aussi, vous voulez participer, j'ai un mail, c'est parici@radiofrance.com. 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
1: En version magazine, le samedi, le thème aujourd'hui, comment optimiser nos frais bancaires. Sandrine Perrois, juriste pour l'association CLCV, est avec nous. Et Iban Caricano, porte-parole de l'ESCO, nous rejoint. Bonjour Iban.
5: Bonjour.
1: L'ESCO, c'est une monnaie locale basque, la première d'Europe, dites donc. Merci d'être avec nous. Qu'est-ce que c'est une monnaie locale?
5: En fait, c'est une monnaie locale complémentaire, donc qui s'utilise en complément à l'euro. Elle circule sur un territoire limité. Là, en l'occurrence, l'ESCO circule sur les 158 communes de la communauté d'agglomération Pays Basque, donc le Pays Basque Nord.
1: Ouais.
5: Et c'est ça qui fait la particularité de cette monnaie, c'est d'être limitée géographiquement. Donc, quand on dépense un euro sous la forme d'un ESCO, il va circuler uniquement sur le territoire.
1: Non, mais vous faites bien déjà, Iban, vous dites EOSCO, donc on va déjà le prononcer correctement, ça c'est
5: la moindre...
1: Vous avez raison, c'est essentiel, une radio locale, c'est prononcer les monnaies locales. Une monnaie locale, elle n'est pas dans une banque, alors on est hors système là.
5: C'est un système parallèle des banques. En fait, c'est des gestions de comptes numériques qui ne sont pas reliées directement à une banque. Après, nous, on est encadré par une loi, la loi sur l'économie sociale et solidaire, et les euros qu'on reçoit contre lesquels on donne des EUSCO, ceux-là, ils sont placés dans une banque. Ils n'entrent pas dans un trésor, ils sont dans des banques éthiques et qui financent des projets à plus-value sociale et environnementale.
1: Donc, on a une parité, finalement, EUSCO-euro, qui sécurise aussi tout ça. Et c'est quand même la première d'Europe dans le Pays Basque. On est hyper fiers. Dites-moi, Iban, est-ce que on fait un peu des économies aussi quand on utilise les EUSCO, parce qu'on est dans ce circuit local, dans cette éthique aussi?
5: Alors, on est plus en accord avec nos valeurs que vraiment en recherche de gains économiques. Mais par contre, pour les professionnels du réseau, il faut savoir que l'utilisation de l'EUSCO numérique n'entraîne aucun frais, aucune commission. Donc, il faut juste être adhérent à l'association. Mais après, quand il y a des transactions en numérique, à différence d'une transaction en carte bleue sur laquelle il va y avoir des commissions, Là, toutes les transactions en OUSCO numérique sont sans commission.
1: C'est ça. Et donc, il y a des équivalents des OUSCO un peu partout en France, en plus.
5: Oui, il y a à peu près 80 monnaies locales à travers la France. Ouais.
1: Bah voilà, c'est quand même super sympa. Alors vous, vous avez un site internet, hein, c'est euscalmoneta.org, je l'ai bien dit ?
5: Oui, c'est bien dit, oui. C'est là où on présente un petit peu les intérêts à utiliser la monnaie locale, comment ça fonctionne, et aussi c'est là où on peut ouvrir un compte et rejoindre l'association.
1: Ouais, avec un beau projet derrière, et j'avais envie de le mettre en avant. Nous avions envie, l'équipe de Paris-Ci, les économies, de le mettre en avant, parce qu'il y a du sens, et que l'argent a aussi ce sens-là, parfois, ces échanges. Merci, Iban Caricano, porte-parole de l'EUSCO, cette monnaie locale qu'on retrouve sur euscalmoneta.org. Sandrine Perroy, juriste pour l'association CLCV, consommation, logement et cadre de vie. Un petit quiz, le vrai faux, pour terminer cette émission et avoir les idées claires sur ce thème des frais bancaires. Alors, vrai ou faux, on peut négocier des frais ponctuels avec son banquier?
0: On peut, mais on n'est pas obligé de suivre.
1: On sent la juriste qui t'envoie, on est d'accord. Bon, ok, c'est noté. Bon, moi, je vous le dis quand même, essayez, ça coûte rien. Vrai ou faux, les banques en ligne sont mieux placées sur les frais bancaires?
0: Elles sont plus compétitives, effectivement. Après, il faut faire attention à un certain nombre de points, être vigilant, effectivement, sur les conditions à respecter, notamment. Et il faut être adepte de ce mode de fonctionnement.
1: Oui, qui est un mode de fonctionnement, enfin, sans conseiller physique, sans banque physique, mais il y a quand même des conseillers et on est quand même accompagné.
0: Exactement, ouais. Mais si vous appelez un conseiller, en fait, il peut y avoir des frais.
1: Ah ouais, alors là, il faut... Ah d'accord, ok, c'est bien de le dire, effectivement. Toutes les banques sont alignées côté tarif, vrai ou faux?
0: C'est faux.
1: Ok. Changer de banque, ça coûte cher, vrai ou faux?
0: Pour les comptes courants, le compte de dépôt, c'est un service gratuit qui est mis en place, de service d'aide à la mobilité bancaire.
1: Voilà, et donc normalement, la nouvelle banque s'occupe de tout, les changements de RIB, tout ça, mais enfin, tout marche pas, quoi.
0: Alors, normalement, ça doit fonctionner, effectivement, et la clôture du compte courant est gratuite également.
1: Vrai ou faux, les packs de services sont toujours plus intéressants que de prendre à la carte?
0: C'est faux.
1: Ok, c'est noté, ça a le mérite d'être clair. Vrai ou faux, les virements instantanés sont toujours gratuits? On les payait cher, il n'y a pas si longtemps.
0: Alors, ils devaient être au même tarif que les virements classiques, en fait. Il se trouve que les virements en ligne sont souvent gratuits, donc par voie de conséquence, ils peuvent être gratuits, mais la règle, c'est qu'ils devaient être au même tarif que les virements classiques.
1: Et je termine pour reboucler la boucle. Vrai ou faux, quand on est dans une banque, on est aussi un consommateur, un client, et ça, il ne faut pas l'oublier.
0: Exactement.
1: Merci beaucoup, en tout cas, Sandrine Perroy, juriste pour l'association CLCV, donc consommation, logement et cadre de vie. Merci pour vos éclairages, hein, et puis j'espère que vous y voyez plus clair, vous qui nous avez écoutés sur votre radio locale ici. Alors, pour écouter l'émission, la partager surtout avec vos proches, puis qu'ils fassent aussi des économies, c'est sur ici.fr. Et la semaine prochaine, bonne nouvelle, on va voir comment préparer un repas de Noël absolument magique, délicieux, mais à petit prix.
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1: Carlos Terraza, un des mineurs de l'armée colombienne, s'accroupit au pied d'une femme assise sur un tabouret au milieu de nulle part. « Ça va prendre du temps, Elvira », lui chuchote-t-il à l'oreille. « Mais quoi qu'il arrive, reste calme, hein ?» Elvira Cortés, une belle brune d'une quarantaine d'années, acquiesce d'un imperceptible battement de cils. Un gros collier en plastique emprisonne son cou. C'est un tronçon de tuyau soudé sur le devant, un de ceux qu'utilisent les plombiers. Seule différence, celui-là est bourré de 2 kilos d'explosifs et il est muni d'un détonateur. Avant de décider de faire quoi que ce soit, Carlos Terraza doit identifier la nature et le mode de fonctionnement du mécanisme. À l'aide d'un stéthoscope, il ausculte le boîtier. Mauvaise nouvelle. C'est un détonateur télécommandé. Une fréquence radio a été enregistrée. Pour actionner la charge à distance, il suffit d'émettre de loin un signal analogue. Je vais essayer de le désactiver, mais... Terraza ne termine pas sa phrase. C'est inutile. Elvira a compris. Elle ferme les yeux. Sa respiration s'assagit. Son esprit s'échappe. Et des flots de souvenirs submergent sa mémoire. 25 ans. 25 ans déjà. En 1965, à peine sortie de l'adolescence, elle avait fait la connaissance d'Eduardo Parra, un jeune mécanicien. Entre la fille de paysan pauvre et l'ouvrier, le coup de foudre avait été violent et réciproque. Elvira avait été néanmoins contrariée par le comportement inexplicable de son amant. En effet, plusieurs fois par an, prétextant une visite lointaine à des parents malades, il disparaissait pendant une vingtaine de jours. Soupçonnant l'existence d'une rivale, Elvira l'avait sommé de s'expliquer. « Depuis 2 ans, je vais m'entraîner dans les rangs des FARC, des forces armées révolutionnaires colombiennes », avait confessé le jeune homme. « Je vais y retourner pour me battre à plein temps. Tu ne me verras plus beaucoup. » Faisant contre mauvaise fortune bon cœur, Elvira accepte la situation et se contente de retrouver son compagnon clandestinement 2 ou 3 fois par an. 5 années s'écoulent. Mais au fil des ans, les guérilleros d'origine, pétris d'idéaux et de bons sentiments, se sont transformés en narcotrafiquants. La cocaïne et l'argent ont perverti leur cause. Et face à cette dérive, Eduardo se révolte et rend les armes. Dès lors, l'existence de la famille pourrait être paisible si les guérilleros n'avaient décidé de punir la désertion de leur ancien camarade. Une nuit, ils font une incursion dans sa maison et le passent à tabac. « Tu nous as trahis. Si tu ne nous verses pas 150 000 pesos dans un mois, nous reviendrons et nous tuerons ta femme. » Eduardo ne cède pas. Comment pourrait-il accepter de se faire rançonner par ceux qui ont dévoyé la cause révolutionnaire? Mais malheureusement, les guerrilleros tiennent parole. Ils reviennent, capturent Elvira et lui fixent une charge explosive autour du cou. Le front et les joues baignés de sueur, Elvira remue faiblement les lèvres. « As-tu des enfants, Carlos ?»« 4 », répondent des mineurs. « Alors, dans ces conditions, laisse-moi seul et rentre chez toi. » Eduardo consulte sa femme du regard, comme s'il lisait un livre ouvert dans ses pensées. « As-tu une autre solution pour désamorcer la charge ?» demande-t-il aux des mineurs. « On pourrait découper le tuyau avec une scie à métaux. On aurait alors une chance sur 1 million pour que l'engin... ne nous explose pas au visage. Eh bien, va me chercher une scie et fais évacuer le village. » Une chaîne de télévision a filmer l'événement en direct. Des milliers de téléspectateurs ont ainsi vu la fine lame d'acier entamer le plastique du tuyau millimètre par millimètre. Ils l'ont vu pénétrer ensuite dans une masse grise et pâteuse pour ressortir de l'autre côté. Puis, stupéfaits, ils ont vu l'homme détacher un collier noir du cou de sa femme et le lancer de toutes ses forces le plus loin possible. Avant que l'explosion leur fracasse les oreilles, ils ont vu l'homme se ruer sur sa compagne, la renverser dans la poussière et faire rempart de son corps pour la protéger. Mais durant les 20 minutes qu'a duré la transmission, ont-ils suffisamment observé le regard étrangement calme et confiant d'Elvira Parra? Ont-ils apprécié la détermination farouche de son mari? Ont-ils compris qu'ils livraient ensemble leur plus beau et leur plus périlleux combat?
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0: So Lonely, sorti en 78 du groupe Police sur votre radio ici, qui est la radio de votre été d'ailleurs. Bonjour à vous, soyez les bienvenus. Et ben on a un samedi 8 août les amis, samedi 8 août, figurez-vous qu'aujourd'hui en fait les Dominiques. Bonne fête à tous les Dominiques qui se réveillent avec nous ce matin. Et voici bien entendu l'équipe d'ici matin qui vous accompagne en ce début de week-end. Nous avons Guy Registe aujourd'hui à la rédaction en chef, c'est Antoine à la réalisation de l'émission. Au standard, c'est Dylan pour vous accueillir comme il se doit au 0810 055 056. Et pour l'actualité de ce samedi 8 août, c'est vous Valentine Lottez, bonjour.
1: Bonjour Louis, bonjour à tous.
0: Vous nous emmenez ce matin sur la plage du Porge.
1: La ville particulièrement touché par le méga-feu de Gironde. Depuis hier, les habitants des communes alentours vous invitent chaque soir à l'apéro pour redonner vie à la station balnéaire. Nous prendrons un verre avec eux dans une demi-heure, c'est l'info du jour. Avant ça, on fait le point sur l'incendie du Var, désormais fixé.
0: Et on en parle à vos côtés dans un instant.
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0: Très bon réveil et bon début de week-end à l'écoute de votre radio. Il est 6h. 6h, c'est parti pour le tour de l'actualité. À vos côtés, Valentine Lottez, à la une, l'incendie du Var, enfin fixé.
1: Après 18 jours de lutte dans le massif du Gros-Bessillon et 5700 hectares de forêt réduits en cendres, les flammes ne progressent plus, mais le feu brûle toujours, rappelle la maire de Corrence, l'une des communes encerclées par l'incendie. Nicole Rulland se montre donc prudente sur la suite.
3: Je pense qu'il va nous falloir quelques temps pour évacuer complètement le risque. Tant qu'il ne pleuvra pas, on aura quand même cette crainte de reprise. Ils ont été évacués plusieurs fois et vendredi dernier, en fait, le feu a encerclé complètement le village. Donc, non seulement ils étaient soit confinés, soit évacués, mais en plus, il n'y avait aucune issue possible du village. Toutes les routes étaient coupées, donc c'était très anxiogène. On a tout notre territoire qui est complètement dévasté, toute la forêt a été parcourue, donc il y a encore quelques poches de verre de ci, de là, mais en fait tout le territoire est à reconstruire.
1: Et sur place, selon les reporters d'ici, 350 pompiers restent mobilisés au moins jusqu'à lundi. L'éteindre sera long, la preuve dans les Pyrénées-Orientales, où l'incendie de Trévillac est officiellement éteint depuis hier, 4 semaines après avoir été fixé. Il y a toujours le risque de reprise dans le Var, comme dans 33 autres départements ce samedi. Le risque de feux de forêt est élevé, orange sur la carte, en cause le vent, la sécheresse, mais aussi Anne Le Gall, cette nouvelle vague de chaleur annoncée pour ce début de semaine.
4: Les températures vont remonter dans toutes les régions et la semaine prochaine, les journées les plus chaudes devraient être celles de mercredi, jeudi et vendredi, indique Météo France. Les maximales dépasseront les 35 degrés, y compris dans le nord du pays. Cette situation s'explique par le renforcement des hautes pressions sur l'Europe associées à une remontée de masse d'air chaud. Ce changement de température commence d'ailleurs à se faire sentir dès ce week-end et ce retour généralisé de la chaleur couplé à la sécheresse maintient par ailleurs une situation dangereuse pour les feux de forêt. En ce samedi, sur l'ensemble de la France, seuls 2 départements sont classés en vert, donc en risque faible pour les incendies. Il s'agit de la Creuse et de la Haute-Savoie.
1: Où pourtant les températures sont encore particulièrement élevées. 12 départements du quart sud-est, la Haute-Savoie notamment, sont en vigilance orange canicule ce samedi. N'oubliez pas la bouteille d'eau avant de monter en voiture pour ce grand week-end de chasse et croisée. Classé rouge pour les départs comme pour les retours. Il sera donc très difficile de rouler. Bison Futé s'attend en particulier à des bouchons en direction du littoral et en Auvergne-Rhône-Alpes dès le début de la matinée. Si vous avez choisi le train, attention, la ligne directe entre Paris et Berlin est

0: interrompu l'opérateur de chemin de fer allemand. La Deutsche Bahn parle d'un problème lié au système européen de contrôle des trains, système fourni par le français Alstom. Les trajets restent possibles avec une correspondance à Francfort ou Mannheim.
1: Un gros week-end de bagarre s'annonce sur le Tour de France Femmes.
0: À deux jours de l'arrivée à Nice, impossible de dire qui remportera cette cinquième édition. Après le coup de force d'hier de la Polonaise Niewia Doma, victorieuse au sommet du Mont Ventoux, elle s'empare aussi du maillot jaune. Et ce matin, les trois premières coureuses au classement général, Fanny Lechevestrier, se tiennent en seulement 39 secondes.
2: À l'arrivée hier soir dans le décor lunaire du Mont Ventoux, c'est la surprise. Personne ne s'attendait à un tel renversement.
3: Mais Kasia, elle prend le maillot pour combien? 15 secondes.
2: Demi, Kasia, Marlène, trois championnes qui se tiennent en 39 secondes à deux étapes de la fin.
4: C'est un autre monde, hein. Mais ouais, non, c'est clair que le niveau est vraiment impressionnant. Enfin, on n'est pas dans le même monde, quoi.
2: Ce scénario version mouchoir de poche, même Franck Perk, le directeur de course, n'avait osé l'imaginer.
5: C'est sûr qu'on est heureux, mais c'est vrai que là, à Nice, tout peut arriver, quoi.
2: Au bord de la route, tout le monde se prend au jeu et en redemande.
6: Ça fait trop plaisir d'être là, ça fait trop plaisir d'être là.
7: On est en vacances, du coup.
6: Oui, ça fait trop plaisir.
7: Ouais, je suis tous les étapes.
2: Restant connaître l'issue, avec encore une étape de montagne demain, pour la Bretonne, Marie Lenette, forcément pas objective, puisque coéquipière de Vollering, l'affaire est entendue.
8: Bon, moi, je suis pas du tout inquiète. Je suis quelqu'un qui est optimiste et je sais qu'on peut aller chercher ce maillot jaune.
2: Mais tout le monde a aussi en tête l'issue du Tour 2024, quand après une ascension complètement folle de l'Alpe d'Huez, Vollering avait perdu la course pour 4 petites secondes face à Niewia Doma.
0: Et le grand final entre Kasia Niewia Doma, la Suissesse Marlène Reusser et la Néerlandaise Demi Vollering, ça commence dès ce midi avec le départ à 13h40 de la 8e étape depuis Sisteron jusqu'à Nice. Et c'est à vivre en direct sur l'antenne d'ici, radio officielle du Tour.
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0: La météo, Louis.
1: Vous nous l'avez dit, Valentine, 12 départements du Sud-Est sont placés en vigilance orange canicule ce samedi avec du soleil ce matin sur une grande partie du pays. Seul un voile nuageux sera présent sur la Bretagne, la Normandie et les Hauts-de-France. Dans l'après-midi, des averses orageuses éclateront sur les Pyrénées et la Haute-Garonne. Et pour les températures de ce début de journée, elles seront agréables en milieu de matinée. Comptez à Brest et Caen, 20 degrés. Besançon, 21 degrés. À Nantes, on aura 23 degrés. Du côté de La Rochelle, 25 degrés. Plus au sud, du côté de Montpellier et Nice, 27 degrés ce matin. Pour les maximales, ce samedi, comptez des températures supérieures aux 30 degrés. Dans le nord, 32 degrés à Strasbourg et dans le sud, 35 degrés à Bordeaux. Et puis bien entendu, si vous prenez la route aujourd'hui, vous l'avez compris, prudence et patience. Buzan futé, voie rouge dans le sens des départs comme des retours. La circulation, elle, s'annonce chargée sur les grands axes. Prenez le temps et bien sûr, restez à l'écoute de votre radio ici qui vous accompagne toute la journée.
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1: 6h06, quelques sonorités inspirées d'un voyage en Afrique de l'Ouest pour commencer ce joli week-end d'août, en vacances, sur la route ou peut-être même au boulot. Soyez les bienvenus avec Maxime Le Forestier en Balaba sur votre radio ici. Bon réveil.

0: Ici, c'est la radio de votre été avec Maxime Le Forestier en bas là-bas. Bonjour à vous, soyez les bienvenus.
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0: Et l'été, c'est la saison. Et bien des balades, des randonnées, des visites et parfois aussi des séances de sport en plein air. Une pratique que notre coach sportif apprécie particulièrement ce matin, Valentine. Mais il y a quand même quelques points de vigilance.
2: Oui, éviter les efforts trop intenses en période de forte chaleur, bien s'hydrater évidemment, et choisir des endroits à l'ombre comme la forêt ou la piscine, où ce matin, notre coach sportif nous propose deux exercices très simples, mais également très efficaces, y compris à 2 mètres du transat.
0: Explication à ses côtés à 6h15. Dans les prochaines minutes, une musique d'amour s'invite sur votre radio ici. Un vent d'Italie avec Eros Ramazzotti, Più Bella Cosa, c'est pour vous juste avant les infos de 6h30, puisque tout de suite pour l'heure il est 6h11 et place à l'info de nos territoires. Et ce matin, direction la Corrèze, Saint-Hilaire-Luc, où un petit peu de la nuit parisienne arrive aux enchères.
2: En l'occurrence, les souvenirs de Michou, le célèbre patron du cabaret transformiste de Montmartre. Une vente au profit des associations de cette toute petite commune de 63 habitants.
0: Oui, puis une vente insolite rendue possible, figurez-vous, grâce à la nièce de Michou qui vit aujourd'hui sur place. Parmi les objets proposés, il y aura des costumes, des robes de spectacle, des cravates et aussi un objet particulièrement convoité.
2: Ces fameuses lunettes bleues, la présidente des Amis de Saint-Hilaire-Luc a donc bon espoir de faire monter les enchères.
0: Et puis tant mieux, puisque l'argent récolté servira à soutenir les associations locales. Il y a aussi des objets plus abordables, figurez-vous, si vous êtes de passage ou à proximité, comme des lots de très belles assiettes, par exemple, mises en vente à partir de 20 euros, en tout cas. Ce samedi, eh bien, ce sont les nuits parisiennes qui s'invitent en Corrèze pour une vente aux enchères pleine de souvenirs. Et c'est une jolie info révélée par nos confrères d'ici Limousin.
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0: 6h12, bon réveil avec nous. La date approche pour Zazie qui s'apprête à sortir un nouvel album Volatile le 2 octobre, mais qui nous a déjà dévoilé un premier extrait de cet album avec une belle chanson. Voici Peu importe, qui fait partie des nouveautés de l'été sur votre radio ici.

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1: Ici, vos meilleures nouveautés de l'été 2026 avec Zazie. Peu importe, 6h15, il est l'heure de retrouver notre coach sportif. Et il est avec nous. Bonjour Nordinatab.
2: Bonjour à tous.
1: Ce samedi matin, vous avez décidé de nous partager quelques conseils pour continuer de bouger et de faire du sport, et ça même quand il fait chaud.
2: Quand il fait chaud, le plus important n'est pas de chercher la performance, mais de continuer à se mettre en mouvement. Le corps est déjà davantage sollicité pour maintenir sa température. Alors, il faut donc privilégier des exercices simples, réalisés de préférence le matin ou en fin de journée. Et en parlant d'exercices, ou plutôt de jeu, on va débuter par un jeu, le jeu des 10 arbres. Par exemple, pendant votre promenade à l'ombre, choisissez 10 arbres. Ça y est, vous les avez? Et ensuite, entre chacun d'eux, accélérez légèrement le pas. Je débute. Allez, je marche tranquillement, je touche un arbre, et ensuite, pour aller au prochain, j'accélère. Et vous alternez un moment durant lequel vous êtes rapide et un moment durant lequel vous ralentissez. Au final, quand il fait chaud, n'essayez pas de battre des records. Cherchez simplement un jeu d'ombre et utilisez la nature comme terrain de jeu. Et grâce à ça, vous allez solliciter notamment le système cardiovasculaire et bien entendu vos jambes. Et vous pouvez effectuer ce jeu durant 10 minutes.
1: Donc, quand il fait chaud, mieux vaut adapter son activité physique que rester à l'arrêt.
2: Exactement. Il ne s'agit pas de faire plus, mais de faire autrement. Et surtout, pensez à vous hydrater régulièrement. On continue par un deuxième exercice, les montées de genoux dans l'eau. Si vous êtes par exemple à la piscine ou à la plage, placez-vous dans une eau qui arrive au niveau de la taille, puis réalisez des montées de genoux sur place. Alors, on se place avec l'eau au niveau de la taille, et là, tranquillement, je lève le genou droit, puis le genou gauche, comme ceci. Allez, vous pouvez même y mettre les bras. Et vous pouvez effectuer 3 séries de 30 secondes. Et grâce à cet exercice, vous allez renforcer les jambes, renforcer votre équilibre, et ça va améliorer le système cardiovasculaire. Au final, lorsqu'il fait chaud, l'activité physique reste bénéfique à condition, j'insiste, à condition d'être à l'écoute de son corps. Choisissez les heures les plus fraîches, vous réduisez l'intensité et vous privilégiez le plaisir de bouger. Allez, à vous de jouer.
1: Merci beaucoup Nordine pour ces conseils, et pour continuer, tiens, de bouger, votre chronique 2 minutes pour être en forme est disponible en podcast sur notre site ici.fr et bien entendu sur votre application ici à 6h18. Dans un instant, les coulisses TV de Johan Rock qui nous replonge ce matin pour cette série culte des années 2000, la série H aux côtés de Eric et Ramzy. C'est juste après cette belle déclaration d'amour signée Rose Ramazzotti sur votre radio ici avec Pio Bella Cosa. Bon réveil.

0: Allez, du soleil, hein, avec Eros Ramazzotti, Piu Bella Cosa, à l'écoute de votre radio ici, la radio qui vous réveille le week-end dès 6h. Soyez les bienvenus.
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0: Et à 6h21, c'est Johan Rock qui nous rejoint avec de nouveaux Coulisses TV. Bonjour Johan, aujourd'hui vous allez nous parler d'une série culte qui a fait rire, et ça c'est sûr, des milliers de Français.
2: Très loin de l'univers d'un Dr House, Urgence ou Grey's Anatomy, au tournant des années 2000, H fut la sitcom humoristique de Canal. Une série comme jamais on en avait produit auparavant en France, et comme d'ailleurs on n'en refera plus jamais par la suite. Ça raconte la vie d'un hôpital en banlieue parisienne. Trois jeunes gens, un brancardier, un standardiste et un infirmier font tourner en bourrique médecins, infirmiers et patients. Au programme, plaisanteries douteuses et ambiance décalée. Le succès de cette série tient d'abord à son casting. Jamel, Eric et Ramzy. Trois prénoms issus de la nouvelle génération d'humoristes de l'époque qui, avec H, vont vite devenir des stars adulées par la jeunesse. Celles-ci venant assister chaque semaine au tournage des épisodes produits comme les sitcoms américaines.
3: Ce procès n'a pas lieu d'être.
4: Arrêtez, arrêtez, vous êtes juste un petit escroc, monsieur.
3: Et vous êtes en train de me traiter, là, moi je vous ai pas fait.
4: Vous avez bien entendu.
5: Attention, votre obstacle.
4: Ah bah c'est toi l'escroc, toi.
5: Mais je vous demande de vous calmer, monsieur.
3: Si je me calme pas, tu vas me faire quoi?
4: Eh bien, vous aggravez votre cas.
5: Bon, allez,
4: je vous en prie, hein.
5: Oh, silence, ou je fais éjaculer la salle maintenant, hein.
2: Au fil des épisodes, les trois comédiens improviseront de plus en plus, s'éloignant au fur et à mesure des dialogues écrits par les scénaristes. Cette spontanéité qui assura la popularité de la sitcom fut aussi à l'origine de vives tensions au sein de l'équipe. On raconte qu'Eric et Ramzy, lundi matin, jetaient les feuillets du scénario, les jugeant beaucoup trop mauvais. Conséquence, plusieurs metteurs en scène claquèrent la porte de la série. Une ambiance électrique en plateau qui finit par avoir raison de H. La série s'arrêta en 2004, ce qui n'empêcha pas Canal+ de rediffuser le programme régulièrement jusqu'en 2012.
6: Comment tu trouves ma tête ?
3: T'es Julie ?
6: Mais tout ce qui est vert en haut, par exemple.
3: Bon, faut dire que t'as les poils crâniens assez discrets, sinon...
6: Corinne, l'infirmière, elle m'a jeté parce que elle me trouvait chauve.
3: Elle trouve que t'as les cheveux chauves.
6: Attends, mais Barthez, hein, il cartonne dans les sondages auprès des meufs. Excuse-moi, mais qu'est-ce qu'il a de plus que moi, José Barthez?
3: Une Coupe du Monde, un Big Mac.
2: H, l'intégrale des 4 saisons, c'est à découvrir ou redécouvrir cet été sur la plateforme de Canal+.
0: Merci beaucoup, Johan Rock, ça fait du bien de les entendre. Et vous, on vous retrouve demain dimanche à 6h20. Dans 5 minutes, Valentine, on prend l'apéro sur la plage.
7: Sur la plage du Porge, ravagée par le méga-feu de Gironde, les habitants des communes alentours se mobilisent pour soutenir les commerçants et redonner vie à la station balnéaire.
0: C'est l'info du jour à vos côtés à 6h30. Dans un instant, votre horoscope de ce samedi 8 août aux côtés de Catherine Viguier. Figurez-vous qu'aujourd'hui, c'est la journée des Gémeaux. Horoscope signe par signe pour bien commencer la journée. Juste après la musique d'ici avec le taulier Johnny Hallyday, voici l'envie.

0: Johnny Hallyday avec l'envie sur votre radio ici. Avant les infos de 6h30, eh bien il est l'heure de regarder ce que les astres vous réservent pour cette belle journée avec l'horoscope de Catherine Viguier. Bonjour Catherine. Aujourd'hui, on reparle d'une planète.
1: Oui, de Vénus dans le signe d'air de la Balance.
2: Bélier, votre vie relationnelle est valorisée et vos unions, parfois vos désunions, sont mises aussi en lumière.
3: Taureau, c'est le moment de vous connecter avec votre vie intérieure et de veiller à votre bien-être.
4: Gémeaux, vraiment une bonne nouvelle, cette Vénus qui célèbre vos sentiments avec ceux que vous aimez.
5: Cancer, vous aurez à cœur de protéger votre foyer et s'il y avait mésentente, une lueur d'espoir est en vue.
6: Lion, votre communication écrite, orale et valorisée, voyager sera aussi au programme.
7: Vierge, c'est une période favorable à votre argent et au plaisir de recevoir et d'offrir.
8: Balance, vous avez le sourire, vous vous sentez séduisant et votre charme agit.
9: Scorpion, vous aurez envie de parler de vous et vous trouverez une oreille attentive.
10: Sagittaire, Vénus est en signe ami, elle favorise vos amitiés, un événement festif sans doute aussi.
11: Capricorne, il faudra saisir cette opportunité d'évolution en société et côté job.
12: Verseau, la période est favorable au dépaysement, il faut absolument vous changer les idées.
13: Poisson, tout ce qui renforce votre désir de mieux vous connaître est à privilégier.
14: Et pour nous tous, le charme, notre atout majeur.
0: Merci beaucoup Catherine. Horoscope, que vous retrouvez d'ailleurs signe par signe dès à présent sur votre application ici. Tout de suite, il est 6h30, l'actualité en France et dans le monde en 90 secondes. C'est avec vous Valentine Letès.
15: Le combat n'est pas encore gagné, mais c'est une bataille de remporter dans le Var. L'incendie du Gros Bessillon est fixé après 18 jours de lutte et la mobilisation exceptionnelle de plus de 11 000 pompiers sur ce feu. Des reprises restent possibles, comme dans la Drôme, où l'incendie dans le massif de Claps a repris sa progression hier. Les flammes se sont propagées sur 300 hectares de forêt désormais. Le danger que tout s'embrase, il est élevé aujourd'hui dans 34 départements, en orange sur la carte des vigilance aux feux de forêt, la faute à la sécheresse, au vent et aux températures. Une cinquième vague de chaleur sur la France est annoncée dès lundi. Le système d'intelligence artificielle de l'armée, utilisé pour créer du contenu pédopornographique. Un militaire de Moselle a envoyé plus de 10 000 requêtes à l'IA pour générer ces images. Mis en examen, l'homme de 42 ans est placé en détention provisoire. À 6h30 ce matin, il est déjà trop tard pour éviter les bouchons en Ile-de-France, selon Bison Futé. C'est un samedi rouge sur la route pour les départs comme pour les retours de vacances. Qui remportera le Tour de France femme? Impossible de le dire. À deux étapes de l'arrivée à Nice, la Polonaise Niewia Doma, victorieuse hier au sommet du Mont Ventoux, s'empare également du maillot jaune. Les trois premières coureuses au général se tiennent en 39 secondes désormais.
0: 6h31 sur votre radio ici, place à l'info du jour avec vous Valentine, et c'est un nouvel élan de solidarité en Gironde.
15: Et une invitation finalement, chaque soir, à prendre l'apéro sur la plage du Porge, la commune la plus touchée par le méga-feu, 200 maisons brûlées, la forêt est en cendres et les commerces déserts. Maintenant, il faut que la vie reprenne, voilà le message de ces Girondins, partis faire leurs courses dans les commerces du Porge, Marie Boéda, avant de se réunir sur la plage.
16: Attablé en bord de mer sur une terrasse vide, Mathieu trinque avec sa femme et ses deux enfants.
17: Il faut venir, l'océan est la même, le soleil est la même. Là maintenant, on est en vacances, mais dans notre belle région. Quoi.
16: Eux viennent de Sainte-Hélène, à 20 minutes d'ici.
17: Quand on arrive sur la plage, on s'aperçoit que le Porge océan a été épargné. Donc il y a des commerces qui sont ouverts et là actuellement il y a très peu de monde alors qu'habituellement en mois d'août c'est blindé.
16: Michel de Libourne a franchi la dune. Il a quand même fallu passer par la route où des pins noircis nous accueillent.
18: Et en venant avec notre voiture, on avait quasiment le Kleenex à la main, voyant tous les dégâts qui avaient été faits avec les feux de forêt.
16: Les pieds nus dans le sable tiède, face à l'océan, nappes, glacières, paquets de chips.
18: Là, on a commandé des pizzas avec des boissons. On a mangé au restaurant de l'avenue au Porge. Ensuite, on a réservé une chambre à l'hôtel du Porge.
16: Le propriétaire de l'hôtel du Porge, Sylvain, a perdu sa clientèle depuis les incendies.
19: C'est totalement catastrophique, puisqu'on est sur 80% de pertes.
16: Alors cet élan de solidarité?
19: Ça fait plaisir, maintenant il faut que ça continue dans la durée. Que sur un week-end c'est sympa, mais bon, la plage est tellement belle, Les commerces sont prêts, les commerçants sont assez sympas, je pense. Donc, faut pas hésiter à venir.
16: Alexia regarde ces groupes d'inconnus venus trinquer dans sa commune.
20: On a vécu l'enfer, mais c'est extraordinaire ce qui est en train de se passer, quoi. C'est extraordinaire et j'espère de tout cœur que ça continue, que ça perdure dans le temps. Merci Pierre.
16: Pierre, c'est Pierre-Alexandre, organisateur de l'apéro que la Porgèse prend dans ses bras.
21: On n'était pas là pour faire la fête vu ce que les gens subissent en ce moment, mais plutôt on se met ensemble, on boit un verre dans la bienveillance, on pense à eux, c'est une façon de témoigner le soutien, voilà, c'est pas une fête.
16: Ils attendent maintenant des touristes de toute la France et même de l'étranger.
15: Comme quoi de la douleur peut naître la douceur. C'est aussi le message des pompiers de Bassins en Gironde, une semaine après la découverte d'un chaton jeté dans une poubelle au milieu de cet incendie. Ils ont décidé de l'adopter. La vidéo, c'est à voir sur ici.fr.
0: Place tout de suite à votre météo. Météo du samedi 8 août avec 12 départements placés en vigilance orange canicule dans le sud-est. Ce matin, du soleil sur une grande partie du pays. Seul un voile nuageux sera présent sur la Bretagne, la Normandie et les Hauts-de-France. Dans l'après-midi, des averses orageuses éclateront sur les Pyrénées et la Haute-Garonne. Pour les températures de ce début de journée, en revanche, elles sont déjà très agréables. À Brest et Caen, 20 degrés à Nantes, 23 degrés, 25 pour La Rochelle, Montpellier et Nice, 27 degrés. Pour les maximales, ce samedi après-midi, dans le nord, 32 à Strasbourg, dans le sud, 35 degrés. À Bordeaux, 6h34. Bon réveil avec nous.
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0: Tout a commencé avec cette chanson sortie en 1974. Puisque figurez-vous que c'est avec Waterloo que ABBA remporte l'Eurovision et c'est la musique qui vous réveille.

0: ici dès 6h le week-end, dans la bonne humeur en plus, c'est de l'énergie avec ABBA Waterloo à 6h37. Tiens, préparez-vous à nous appeler.
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0: 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Bonne chance à tous. Avant les infos de 7h, le retour de la musique avec Gold.

0: Ville de Lumière avec Gold, c'est pour vous dans quelques instants. Pour l'heure, il est 6h39 quand Internet essaie de vous manipuler. Ce matin, dans Vie numérique, vie privée, Valentine, on parle des dark patterns, ou en français, les interfaces trompeuses et conçues pour nous inciter à partager nos données personnelles.
1: Oui, alors pour vous donner un exemple, lorsqu'un pop-up, une petite fenêtre apparaît sur votre écran à chacune de vos connexions sur un site pour vous demander le partage de votre localisation, c'est un dark pattern. Celui-ci joue sur votre patience. À force de voir cette fenêtre, vous risquez de cliquer sur accepter pour vous en débarrasser et donc de lui offrir votre donnée personnelle. Ce type d'interface trompeuse entre dans la catégorie des sollicitations répétées, mais il y en a beaucoup d'autres. La surcharge d'informations, quand on vous propose une liste de partenaires commerciaux à qui partager vos données et qu'il y a 15 cases à décocher, les parcours labyrinthiques, des onglets cachés dans des sous-onglets tout en bas d'une page pour vous décourager à désactiver une option, ou encore la pure et simple obstruction lorsque des liens internet ne vous mènent nulle part, et ça marche. Selon une étude de la Direction interministérielle de la transformation publique, seuls 4% des utilisateurs refusent les cookies d'un site internet si la bannière à l'écran contient un dark pattern.
0: Et qu'est-ce qu'il faut faire, Valentine, pour échapper au piège tendu par ces interfaces?
1: Eh bien, prendre conscience de leur existence pour commencer. Des sanctions sont régulièrement prononcées contre des sites pour l'utilisation de dark patterns dans les bandeaux de propositions de cookies, justement. Mais bien sûr, c'est un combat sans fin. Mieux vaut s'entraîner à les repérer. Pour ça, un outil a justement été développé par le Laboratoire d'innovation et du numérique de la CNIL, la Commission nationale de l'informatique et des libertés. Un quiz sur lequel on vous propose d'identifier ces interfaces est disponible sur apparence au pluriel -trompeuse au pluriel .beta.cnil.fr.
0: Et vous retrouvez ce lien, bien sûr, sur la page Vie numérique, vie privée. Rendez-vous tout simplement sur notre site internet ici.fr.
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0: Il est 6h41, on vous souhaitera à tous un bon réveil avec nous ce samedi matin. Et comme chaque week-end à cette heure-ci, vous avez rendez-vous avec l'histoire, le meilleur des chroniques Voyage dans le temps proposées par Stéphane Bern. Et ce matin, on voyage au temps des premières voitures pour tous.
7: La De Doche, légère, bruyante, cabossée, raillée à sa naissance, elle finit par être adorée pour toujours. Quatre roues sous un parapluie. C'est tout ce que voulait Pierre-Jules Boulanger, ingénieur chez Citroën, qui imagine la célèbre deux chevaux à la fin des années 30. Une voiture pour tous au nom de code TPV pour très petite voiture. Pas un véhicule pour briller, mais pour rendre service. Il la voulait bon marché, basse consommation, facile à conduire pour un débutant, facile à réparer, et qu'elle puisse transporter un panier d'œufs sans en casser un seul.
8: Et ben voilà, je vais lui faire une bonne omelette.
7: Tout un programme. La guerre interrompt tout. Mais dès 1948, la deux chevaux refait surface au salon de l'automobile de Paris. Avec sa tôle ondulée et ses phares qui louchent à la Jean-Paul Sartre, le design loufoque intrigue et suscite de vives critiques de la presse. Un journaliste néerlandais la décrit comme un vilain petit canard. La De Doche est pourtant un bijou d'ingéniosité. Économique, endurante, réparable avec une clé et un peu de ficelle, sans forcément s'appeler MacGyver. Les Français vont rapidement l'adopter. De la campagne au pavé parisien, tout le monde s'y entasse. Curés, étudiants, famille, on traverse le pays pour les vacances et on part pique-niquer le dimanche, cheveux au vent et moteur pétaradant.
9: Beaucoup moins bien, forcément.
7: Jusqu'à la fin de sa production en 1990, plus de 5 millions de Dodge sortent des usines Citroën. Pas mal, hein, pour un vilain petit canard. Ce qui est moche, mais hautement fonctionnel, peut séduire une foule de gens. La preuve avec la deux chevaux, mais également les sandales Crocs ou les sacs bananes.
0: Merci Stéphane. Voyage dans le temps, le best-of, c'est également demain, dimanche, à 6h43 pour l'heure. Il est 6h44, Valentine, et à la une de la presse ce matin, on fait le point sur les intoxications alimentaires et surtout, comment les éviter l'été.
1: Oui, puisqu'avec la chaleur, les risques augmentent, les bactéries prolifèrent plus rapidement et certains aliments comme la viande ou le poisson demandent une vigilance particulière pour éviter de tomber malade.
0: Explications et conseils avec Sabrina Nadjar, rédactrice en chef du magazine Femme Actuelle que nous allons retrouver dans 5 minutes, juste après ce joli duo composé de Pascal Obispo et de Francis Cabrel sur votre radio ici pour vous chanter « Il faudrait que pleuve l'amour ». Les

0: issu de l'album Héritage de Pascal Obispo. Il faudrait que pleuve l'amour, accompagné par Francis Cabrel. À 6h47 sur votre radio ici, soyez les bienvenus. Tout de suite, il est l'heure d'ouvrir un nouveau dossier.
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0: Comment prévenir et éviter les intoxications alimentaires, notamment l'été? Le magazine Femme Actuelle vous en parle cette semaine et c'est le sujet que nous allons développer ce matin avec Sabrina Nadjar, rédactrice en chef du magazine, qui est en ligne avec nous. Bonjour Sabrina.
3: Bonjour Louis.
0: Avant de partager, Sabrina, les solutions, est-ce que l'on peut faire un bref rappel pour expliquer simplement déjà ce qu'est une intoxication alimentaire?
3: Alors, une intoxication alimentaire, c'est en fait tout simplement le fait d'être malade à cause de la prolifération de micro-organismes ou de parasites potentiellement dangereux dans l'alimentation. Et ça, c'est d'autant plus compliqué que l'on est une personne vulnérable, un enfant, une femme enceinte, les seniors et les personnes immunodéprimées. À ce moment-là, il peut y avoir effectivement des conséquences assez graves.
0: Ok, mais est-ce qu'on sait quels sont les aliments justement les plus à risque?
3: Oui, alors parmi les aliments à risque, on cite de façon régulière la charcuterie. On cite aussi les poissons sauvages, les fruits de mer, le lait et le fromage au lait cru. Parfois aussi les coquillages. En fait, ce qui se passe dans les intestins de ces animaux qui sont consommés, il y a des bactéries. Et ces bactéries, sous l'effet de la chaleur ou de mauvaises manipulations, eh bien, de mauvaises pratiques au quotidien, elles deviennent pathogènes.
0: Et à ce moment-là, Sabrina, quels conseils pouvez-vous nous partager ce matin pour éviter au maximum la prolifération des bactéries?
3: Alors, le premier ennemi, évidemment, c'est la chaleur. Par exemple, quand vous faites un pique-nique, vous gardez toutes vos préparations dans une glacière ou un sac isotherme avec des pains de glace pour ne pas rompre la chaîne du froid et vous les sortez au dernier moment. L'autre problématique, c'est la cuisson. Par exemple, quand vous faites un barbecue avec la viande, il faut faire très attention à ce que votre couteau qui a servi à couper la viande crue, vous ne l'utilisez pas après, parce qu'il peut tout à fait être contaminé par des bactéries qui sont ensuite tuées par la chaleur. Mais comme vous réutilisez votre couteau sans l'avoir lavé, vous recontaminez la viande que vous allez manger. Il faut aussi que certains aliments soient vraiment cuits à cœur. Le porc, une fois cuit, il doit être vraiment blanc. Pareil, des articulations de poulet ne doivent pas être ni rosées ni sanguinolentes. Et puis ensuite, évidemment, vous ne laissez pas les plats cuisinés à l'air libre plus de 2 heures. Au-delà de 2 heures, ça devient vraiment un milieu de culture bactérien idéal. Et vous avez notamment le staphylocoque doré qui traîne un peu partout dans les aliments et qui, lissé à la chaleur, au soleil, conduit à la production de toxines qui provoquent des vomissements, des diarrhées et des spasmes dans les 8 heures qui suivent le repas.
0: Oui, d'où l'utilité forcément de garder ces conseils précieux en tête afin d'éviter un quelconque problème. Pour en savoir plus d'ailleurs, je vous invite à aller lire ce dossier complet ainsi que d'autres sujets qui sont à retrouver dans votre magazine Femme Actuelle, disponible dès maintenant chez votre marchand de journaux. Sabrina, merci beaucoup et puis on vous retrouve la semaine prochaine.
3: Merci Louis, belle journée.
0: Belle journée, 6h51, belle journée à vous qui nous écoutez ce matin. Dans quelques instants, vos infos locales à 7h. Mais avant, on va retrouver Willy Rovelli qui va nous rejoindre pour sa revue de presse décalée sur l'actualité. C'est juste après Gold. Voici Ville de Lumière ce samedi 8 août.

0: Ici des 6h, le week-end en musique avec vos chansons préférées pour vous réveiller et commencer la journée comme il se doit avec Gold, Ville de Lumière à 6h55. Valentine, je vous emmène tout de suite à Toreil, tout juste près de Perpignan, rencontrer Magali qui est en ligne avec nous. Bonjour Magali.
1: Bonjour Magali.
2: Bonjour Louis, bonjour Valentine.
0: Magali qui est à 6h55. Ben nous aussi, vous êtes déjà au travail il paraît.
2: Oui, je travaille dans un camping à l'année à Sainte-Marie-la-Mer, près de Perpignan. Donc, je commence à 6 heures le matin pour nettoyer les sanitaires de bonne heure le matin, pour que les clients, quand ils se réveillent, ça soit propre. Et voilà.
0: Participez aux soins du camping.
2: Comment ?
0: Vous participez aux soins du camping. En plus, aujourd'hui, ce samedi 8 août, ça va être une journée chargée, je suppose.
2: On a beaucoup de départs, beaucoup d'arrivées, donc je souhaite de bonnes vacances à mes clients qui sont déjà là. J'ai beaucoup d'habitués parce que ça fait 16 ans que je travaille au camping toute l'année, donc des vacanciers, beaucoup d'amis. Et il y en a des nouveaux qui vont arriver, donc c'est le chassé-croisé. Donc je leur souhaite une bonne route et qu'ils soient prudents sur la route, qu'on les attend avec impatience au camping.
1: Est-ce qu'on écoute ici, dans le camping ?
2: Oui, ça arrive. Mais moi, j'écoute ici Roussillon toute la journée.
0: Oui.
2: Les clients, je pense qu'ils écoutent aussi. Je vais faire de la pub au pire des cas. Je vais tourner dans le camping. Écoutez, ici Roussillon et ici France Bleu National.
1: Bien sûr. C'est bien super. Sûr. Merci, Magali.
0: Il est encore un petit peu tôt, justement, pour faire crier le nom de la radio dans le camping. On va réveiller personne,
2: ouais,
0: en tout cas.
2: Parce que là, je vais me faire crier. Là.
0: Magali, on vous envoie directement votre pack de l'été ici, avec à l'intérieur notamment vos lunettes pour profiter de l'éclipse qui arrive la semaine prochaine, mercredi le 12 août. Et on vous embrasse bien fort. Merci, Magali. À 6h57, il est là comme chaque week-end avec sa revue de presse décalée sur l'actu, c'est Willy Rovelli.
3: Bonjour tout le monde. Et on commence avec les feux de forêt. L'Ukraine envoie en France 70 secouristes et 15 véhicules spécialisés pour aider à la lutte contre les incendies. Un pays ravagé par la guerre qui vient nous aider, c'est qu'on est vraiment dans la merde. Bon, après, avec toute la thune qu'on leur a envoyée, les secouristes et les véhicules, c'est un petit peu nous qui les avons payés, hein. Malgré tous les feux de forêt et la canicule, depuis qu'elle a annoncé qu'elle ne démissionnait plus, la ministre de l'écologie, Monique Barbu, n'est plus réapparue. L'autre, quand elle dit qu'elle part, on la voit. Quand elle dit qu'elle reste, on la voit plus. Et non, c'est Monique Barbon, elle est pénible, on comprend rien. Le président de la SNCF, Jean Castex, pressenti pour se présenter à la présidentielle. Il se présente à 10 mois de l'élection. Et ça va leur faire bizarre à la SNCF que leur patron soit en avance. À Montpellier, de retour de vacances, une femme récupère sa voiture stationnée près de la gare et retrouve un homme mort sur la banquette arrière. Ah bah tiens, c'est plus à l'avant la place du mort. Si c'est encore un cas de bébé oublié dans la voiture, c'est que la dame a pris de très longues vacances. Le chef étoilé Gérald Paceda, agressé chez lui à Marseille, on lui a dérobé une montre estimée à 58 000 euros. Oh, bah il va faire comment maintenant pour la cuisson des œufs durs sans sa

0: part. Les cachous, la jaunie, c'est fini. La jaunisse est aussi la marque du slip des sénateurs après une journée de séance. 3 ans après le décès du chanteur de la compagnie créole José Seboué Oulé, le groupe annonce la sortie d'un nouveau single, La pierre tombale masquée, ohé ohé. Enfin, le saviez-vous? Il existe une langue qui compte moins de 150 mots. Et on peut l'entendre tous les jours en écoutant parler le député LFI Sébastien Delogu. Allez, passez un bon samedi! Et à tout à l'heure midi.
1: Merci Willy, à tout à l'heure. Willy vient déjeuner chez vous. Merci aussi à vous également Valentine. On vous retrouve pour l'actualité à 7h30.
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1: Et tout de suite, place avec le sourire aux équipes d'ici matin. Et ça se passe bien entendu ici, chez vous, dans votre région.
3: Et en Franche-Comté en l'occurrence, bonjour tout le monde, merci Louis Raspail. Bonjour la Franche-Comté, bienvenue pour cette matinée qu'on partage ensemble, tout en info avec Julien Laurent, bonjour.
4: Bonjour Romain Parot.
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3: 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Samedi 8 août, les infos vues d'ici, Julien Laurent, bonjour.
4: Rebonjour.
3: Et c'est donc le grand jour, c'est le moins qu'on puisse dire, pour le FCSM et ses milliers de fans, d'ailleurs de plus en plus nombreux.
4: Et 3 ans après avoir vraiment frôlé de très près la disparition du monde du foot professionnel, le FC Sochaux-Montbéliard retrouve la Ligue 2 ce soir. C'est une sacrée belle affiche pour cette ouverture du championnat à 20h45 dans son stade Bonal. Assuré d'être garni de 15 000 spectateurs, au moins le FCSM défie l'AS Saint-Etienne, les Verts qui ont raté d'un rien la remontée en Ligue 1 au printemps dernier. Vincent Ognon, l'entraîneur de Sochaux, est donc partagé entre excitation et appréhension avant ce grand retour en Ligue 2 ce soir.
6: Les matchs de prépa, c'est bien, les entraînements, c'est bien, mais ce qui m'intéresse le plus dans le foot, c'est les matchs, la performance et le résultat, la victoire. Donc forcément, beaucoup d'excitation et de l'appréhension parce qu'il y a toujours une forme d'inconnu. On retrouve la Ligue 2 avec un groupe qui ne la connaît pas forcément énormément. Et puis, voilà, un adversaire, n'en parlons même pas, qui est plus que redoutable. Voilà, c'est un effectif qui se maintiendrait facilement en première division, normalement. C'est une équipe capable d'aller chercher très très haut, de mettre de l'intensité. Donc, il faudra élever le niveau par rapport à ce qu'on faisait la saison passée. Et on espère que les quelques joueurs qui sont arrivés vont nous y aider. Nous, on est partagé en se posant la question, est-ce qu'on va réussir à garder la dynamique de la saison passée, extrêmement positive, et qui nous permettra de bien démarrer, ou probablement, comme beaucoup d'équipes qui montent, avoir des difficultés au début. C'est pas obligatoire, mais c'est possible.
4: Et ce Sochaux-Saint-Etienne à 20h45 ce soir à Bonal, c'est aussi à suivre en direct sur ici.fr. En handball, le SBF et le GBDH jouaient leur premier match de pré-saison hier soir à Baume-les-Dames. C'était à chaque fois contre Dijon et ça s'est soldé par 2 défaites byzantines. Le SBF a perdu 33-28 face aux Dijonnaises, sacrées en Ligue européenne au mois de mai et qu'elles retrouveront encore cette saison en D1 féminine à partir de la fin de ce mois d'août. Et pour le GBDH, défaite d'un but seulement hier soir, 31-30 contre les Dijonnais, relégués de D1 masculine et donc futur adversaire en D2 Pro League cette saison, ouverture du championnat début septembre.
3: Sur le Tour de France Femmes, l'étape Rennes, l'étape jusqu'au mythique Mont Ventoux hier, a bien chamboulé le classement général, presque comme attendu.
4: Et c'est la Polonaise Kasia Niewiadoma qui s'est imposée en solitaire et qui a endossé le maillot jaune par la même occasion. Deuxième de l'étape, la Hollandaise Demi Vollering est également toujours deuxième du général. Et du côté de ses équipières de luxe franc-comtoise, Juliette Berthet a encore fait un gros boulot au début de la montée du Ventoux hier, elle est 19e au général. Evita Music en revanche a galéré hier et recule à la 57e place du général avant les 2 dernières étapes de ce Tour de France Femmes 2026 jusqu'à demain soir. La solidarité continue pour les pompiers et les habitants de Gironde. Un pique-nique solidaire est par exemple organisé dans le Haut-Doubs ce samedi midi, c'est à Jougne, avec le restaurant Roulotte le Chamois dans le Pré. Son gérant, Christophe Mandarou, est installé en Franche-Comté depuis 8 ans, mais il est originaire du Sud-Ouest. Et forcément, il se devait de faire un geste à son échelle en soutien des pompiers de Gironde, mobilisés et éreintés par les incendies qui ont ravagé plus de 42 000 hectares de forêt.
7: Les paysages de bord de mer du Pays Basque jusqu'à Bordeaux sont ceux de mon enfance. Je suis loin de là-bas, je n'ai pas pu aller aider. Ça m'a vraiment perturbé, je me suis dit qu'est-ce que je peux organiser. J'ai pris

0: contact avec l'Union des sapeurs-pompiers de Gironde en leur demandant s'il y avait possibilité de faire un don en direct et ce que je voulais faire. Donc j'organise ce pique-nique solidaire, quelque chose un peu à la, je vais pas dire à la va-vite, mais voilà, avec des produits du Pays Basque en l'occurrence, donc des talots. C'est une galette traditionnelle basque faite à base de farine de maïs. Sur le pique-nique, tout ce qui va être vendu ce jour-là, il y a 60% du montant qui va partir donc chez les pompiers de Gironde, le reste servant le minimum vital et les charges que je vais devoir payer, bien sûr, sur le chiffre d'affaires que je vais faire sur ce repas. Et ce qui me tient à cœur, c'est effectivement qu'on puisse aider d'une manière ou d'une autre, parce qu'on est loin et on n'est peut-être pas concerné, du coup, parce qu'on n'a pas eu vraiment de feu chez nous, on n'a pas eu vraiment de choses, mais ça peut nous arriver.
1: Et ce pique-nique solidaire à Jougne, donc, c'est de 11h30 à 14h ce samedi. Une urne sera aussi disponible à la roulotte pour recueillir des dons. Toutes les infos pratiques sont à retrouver sur ici.fr Besançon.
2: Et dans le Houdou, la baignade est désormais interdite dans une petite partie du lac de Saint-Point.
1: Et ça concerne uniquement la plage de Chaon sur la commune de Montpéreux, dont la mairie a pris cet arrêté municipal jeudi après-midi. Les dernières analyses hebdomadaires de l'Agence régionale de santé ont révélé la présence de bactéries dans ce secteur du lac, contrairement aux plages voisines des Grangettes et de Saint-Point-Lac, où les analyses là sont conformes. Des affiches baignade interdites ont été installées autour de la plage de Chaon, donc par la mairie de Montpéreux, qui précise également que les activités nautiques sont en revanche toujours autorisées sur le lac, padel et canoë notamment. Les prochaines analyses de l'ARS sont prévues en milieu de semaine prochaine. Et puis, en ce très chaud été 2026, êtes-vous encore fan de la carte postale de vacances, mon cher Romain Parot ?
2: Si, ça se fait bien, c'est une tradition qui reste, ça.
1: Ouais, ouais. Alors, vous avez peut-être reçu, envoyé, je sais pas.
2: Pas encore.
1: Pas encore. Eh ben, ça ne saurait tarder.
2: Pour l'envoyer, il faut déjà partir. Vous voyez ce que je veux dire ?
1: Aussi, non, mais après, moi j'en ai reçu, par exemple. Voilà. Bref, en tout cas, selon une récente étude, figurez-vous, d'un vendeur de cartes postales en ligne, 64% des Français envoient toujours des cartes postales, oui, oui, y compris les jeunes qui sont même une majorité d'adeptes à l'heure du selfie et de la photo prise et envoyée instantanément sur les smartphones. Alors à Besançon, par exemple, Maxence Guillemin est allé faire le tour des papeteries, des bureaux de tabac et des boutiques spécialisées. Les commerçants, eux, y voient, on va dire, un succès en demi-teinte pour les cartes postales.
3: Nous, on vend énormément de cartes postales. On a 3-4 présentoirs dehors et on en a dans l'escalier et dans le couloir. Il y en a énormément. Et moi, je suis étonnée qu'on en vende autant.
4: Ça baissait et là, ça reprend très bien parce que les gens veulent personnaliser la carte pour envoyer à leur famille, leurs amis. Donc, je me démarque avec des petits éditeurs qui sont très, très sympas.
5: Alors, on ne peut pas dire que ce soit un marché qui fonctionne. C'est vrai que d'une année sur l'autre, on a tendance à perdre un petit peu des ventes. Mais heureusement, on a des touristes et les touristes envoient encore certaines cartes postales, surtout quand ils ont des enfants. Les enfants sont attachés à envoyer aux grands-parents.
1: Et ces commerçants bisontins précisent également que les cartes d'anniversaire ou de célébration sont quand même celles qui attirent le plus les acheteurs, plutôt que les cartes postales.
2: Et dans l'actu nationale, qu'est-ce qui sera détaillé tout à l'heure à 7h30, Julien ?
1: Eh bien, on viendra sur l'important incendie dans le Var qui est fixé, mais il faut rester prudent, préviennent les pompiers sur place, des incendies également dans la Drôme en cours, et puis sur la route des vacances, bison futé, voie rouge dans les deux sens ce samedi en France, dans ce week-end donc très très chargé.
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1: Il va faire chaud. Il va refaire chaud.
2: Ouais, il y en a du soleil. Ça, il n'y a pas de souci là-dessus. Aucune surprise. Cette journée de samedi s'annonce donc, aux surprises, ensoleillées. Les températures seront d'ailleurs partout au-dessus des 30 degrés. On attend 30, mais pas moins à Pontarlier, 31 à Mèche, Morteau, Amancé, Foncine ou Saint-Laurent. 32 par exemple à Saint-Hippolyte, Val-d'Aon, Sensé ou Orgelet. 33 sur l'essentiel de la région. C'est vraiment la constante. 33 aujourd'hui samedi, par exemple à Lys-sur-le-Doubs, Jussé, Champlitte, Arbois, Chaussin ou Besançon. Et comptez 34 même cet après-midi à Baume-les-Dames, Lure, Vesoul, Villers-Excel ou Rio. Demain dimanche, si le temps est toujours bien ensoleillé le matin, il ne le sera pas partout l'après-midi, puisqu'en basse vallée du Doubs, sur les plateaux, sur le Haut-Doubs ainsi que sur les vallées du Lison, de l'Allou et de l'Oignon, des orages seront possibles l'après-midi. Et vous le savez, ça se confirme, c'est aussi la semaine prochaine le retour de la canicule, paraît-il, avec oui, des températures de plus en plus élevées l'après-midi.
1: Ah bon ?
2: Oui, elle a fait une petite parenthèse, on a des nuits presque un tout petit peu fraîches en ce moment, profitez-en parce que ça aussi, ça change la semaine prochaine. À partir de mardi, mercredi, les températures minimales nocturnes seront bien plus élevées qu'en ce moment.
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2: La musique, par exemple, avec Garou, seul, Belle Matinée, avec ici Besançon. Merci d'être avec nous.

0: Pierre Garand, alias Garou, avec ici Besançon. Votre matinée, vous la partagez aussi sur notre page Facebook. Vos relevés de température, vos bulletins météo. Et puis les photos aussi qu'on adore partager de vos petits matins. Là, devant vos fenêtres, sont les bienvenus sur notre page Facebook, ici Besançon. Et faites par exemple comme Jean-Marc qui nous signale qu'il a relevé 11 degrés ce matin à Roche-les-Beaupré. Philippe, de son côté, a relevé 13 à Champagnol. Il fait en ce moment 15 degrés à Magny-Vernois. Merci à André. Et Colette nous signale son 13 degrés à Pontarlier, où elle profite de la fraîcheur. Profitez-en parce que la semaine prochaine, c'est de nouveau la canicule et de nouveau des nuits qui s'annoncent beaucoup plus chaudes. 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Et à suivre, d'ici là, c'est Jérôme Prodhomme. Pourquoi on dit l'origine insolite des expressions qu'on utilise tous les jours? Et alors aujourd'hui, c'est même une expression qu'on utilise des milliers de fois par jour. C'est à suivre dans 30 secondes.
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3: Ici Matin avec Nicolas Prodhomme, qu'on a beaucoup de plaisir de retrouver tous les samedis, tous les dimanches, pour revenir sur l'origine insolite de nos expressions, la langue française. Pourquoi on dit, et même parfois 100 fois par jour, OK? Oui, pourquoi?
4: Alors c'est bon, tout est prêt là, parce que bon, on n'a pas toute la journée là.
5: Oh là, hein, même pas le temps de finir mon kebab,
4: ah,
5: quoi.
4: Ah non, allez où?
5: Ah OK, OK.
4: Bon bah justement, pourquoi on dit OK? L'expression est purement américaine. On pense qu'elle viendrait de la tribu des Choctaw, qui voulait dire « ainsi soit-il ». Expression reprise par les missionnaires qui leur lisaient la Bible pour les convertir au christianisme et qui finissaient leur phrase par « ok, ainsi soit-il ». Le mot a fini par devenir l'abrégé d'une expression anglaise locale qui disait « all correct », autrement dit « tout est bon ». Tout est bon abrégé en « ok ». La première fois que le mot est écrit, c'est dans le Boston Morning Post en 1839. Mais ce qui va rendre l'expression très populaire, c'est une campagne électorale, celle de 1840. Cette année-là, Martin Van Buren est candidat à la présidence américaine. Il est vieux et du coup, on le surnomme Old Kinderhook. Pourquoi Kinderhook? Eh bien parce que c'est la ville où il est né, tout près de New York. Et son slogan de campagne à ce candidat, qui le mènera d'ailleurs à la Maison Blanche, c'est « Votez OK et tout sera OK ». Le mot OK se répand alors comme une traînée de poudre et devient un mot du quotidien. Non mais il continue à manger, je le crois pas. Ça tourne au moins.
5: C'est OK, c'est OK.
4: Oui, bah c'est OK. Bah, en tout cas, voilà pourquoi on dit OK alors qu'on ne sait plus vraiment pourquoi. Encore que vous, maintenant, vous savez.
3: Moi, je croyais perso que ça venait de Jacouille la Fripouille. OK, évidemment, les visiteurs à suivre, le Belge qu'on préfère ou pas loin, Pierre Demer, avec Je pense à vous, c'est une nouveauté ici Besançon.

0: Je pense à vous, c'est le nouveau Pierre Demar et on avait hyper envie de partager avec vous cette nouveauté, si Besançon. Nous nous arrêtons comme tous les samedis, comme le veut la coutume à cette heure-ci, du côté de Pontarlier. Cédric Gros, bonjour.
1: Bonjour.
0: Merci d'être avec nous. Vous êtes le président de l'association Festi Cheval et qui organise l'événement éponyme, comme on dit, du même nom, le Festi Cheval à Outeau. J'allais dire, c'est pas seulement un temps fort et un événement du cheval, c'en étant bien entendu et même parmi les plus grands du Grand Est de la France, mais c'est un événement, j'allais dire, qui concerne tout le monde, d'autant plus que les nouveautés que vous avez mises en place cette année s'adressent au grand public, là.
1: Oui, tout à fait. Cette année, on a mis en place un marché artisanal. On a une quarantaine d'exposants qui sont en train de s'installer gentiment sur le site.
0: Ouais.
1: Et le site sera ouvert aujourd'hui à partir de 10h au public. Et on a notamment un village enfant. Donc on a vraiment mis l'accent pour recevoir nos bambins et que les parents puissent profiter de leur côté. Donc on a pas mal d'activités pour les gamins. On a des manèges, on a des petits parcours de tracteurs à pédales, des balades à poney.
0: Ouais.
1: Donc il faut venir nombreux sur le site aujourd'hui.
0: Et d'autant qu'il y a, comme d'hab, j'allais dire, parce que c'est un incontournable pour tous les passionnés de cheval.
1: Ah. Allô ? Vous êtes perdu ? Je viens de vous perdre, Romain.

0: Ici, le vent sont toujours en avance sur son temps avec September. Et oui, on a un mois d'avance grâce à Earth, Wind and Fire. Remarquez, quand on voit les feuilles et l'état des arbres en ce moment, on se croirait presque déjà un petit peu en septembre, c'est vrai. On n'a pas eu le temps de terminer autour des cabarets équestres de Festicheval ce week-end à Outeau, avec les nombreuses nouveautés d'un samedi qui s'annonce déjà très très animé à Outeau aujourd'hui. Le cabaret équestre et toutes les performances que vous pouvez y admirer, c'est le plus grand cabaret équestre du Grand Est, de l'art équestre jusque dans son rapport à l'animal. Et c'est à voir donc avec toutes les performances et tous les artistes sur place tout au long de ce week-end à Outeau, aux portes de Pontarlier, dans le cadre du Festicheval, avec toutes ces nouveautés à l'affiche. On n'a même pas eu le temps d'évoquer la piscine en paille pour les enfants, dont la baignade est, figurez-vous, surveillée. L'accès comme le parking sont libres et gratuits, sont payés en revanche évidemment les repas ainsi que les cabarets et les balades à poney, et ça évidemment au profit d'une association qu'on est ravis de soutenir avec Festicheval à Outeau.
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0: Ne comptez pas compter pour vous offrir, je vous le rappelle, ce matin, un passeport de l'été Ici Besançon, autrement dit 700 €, rien que ça, de sortie en Bourgogne-Franche-Comté, parmi les 27 sites qu'on vous a réservés, qu'on vous a sélectionnés et que vous découvrirez en couple, en famille, grâce à ce passeport de l'été Ici Besançon. Jérôme, bonjour.
7: Oui, bonjour.
0: Vous êtes à Épenois.
7: C'est ça.
0: Pas très très loin de Valdaon.
7: Pas très loin.
0: Comment se passe cet été ? J'imagine chaud et sec, comme partout ?
7: Ah oui, voilà, exactement, oui.
0: Bon. Est-ce que vous profitez de l'été pour, aller voir un petit peu ailleurs ce qui se passe, prendre des vacances ?
7: Ouais, se promener un peu à droite à gauche, oui.
0: Ben voilà. Et par exemple, avec le passeport de l'été Ici Besançon, et ces sites où vous rentrerez comme à la maison, hein, les bateaux du Saut du Doubs, par exemple, à Villers-le-Lac, le Dinozo, l'Écodrome de 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plein de choses à voir et à vivre et grâce à Ici Besançon. Il y a tout, absolument tout, vous avez compris. Reste les trois affirmations que je vous réserve. Vous me dites pour chacune d'entre elles, comptez si vous pensez que c'est vrai, pas comptez si vous pensez que c'est du bluff. Et avec un 2 sur 3, c'est gagné. On y va ?
7: On y va.
0: Allez. On va jouer autour du Tour de France Femmes, puisque on en entend beaucoup parler ces temps-ci. L'étape d'hier est arrivée au Mont Ventoux. Comptez ou pas compter ?
7: Comptez.
0: Le maillot jaune qui sera remis sur le podium protocolaire de ce soir, de cet après-midi à Nice, sera en fait un t-shirt jaune floqué Brice de Nice. Comptez ou pas compter ?
7: On va pas compter.
0: L'arrivée de cette 8e étape du Tour de France Femmes, reliant Sisteron à Nice, aujourd'hui donc, sera jugée sur la promenade des Anglais. Comptez ou pas compter ?
7: Je dirais compter.
0: Eh ben vous faites bien, c'est un 3 sur 3.
7: Bah nickel.
0: Bah oui, parfait. Évidemment, il y a la Tour Eiffel à Paris, les Champs-Élysées et Montmartre aujourd'hui, mais il y a la promenade des Anglais pour ce qui est de Nice. Et forcément, c'est un incontournable, c'est là que sera jugée l'étape de tout à l'heure. Tandis que au Mont Ventoux, c'est bien là qu'on est arrivé hier et que le maillot jaune sera tout à fait ordinaire, entre guillemets, tout à l'heure à Nice. Il n'y a pas de brise de Nice là derrière. Bravo, Jérôme, à bientôt, bonne journée.
7: Beaucoup.
0: Et le passeport de l'été Ici Besançon est pour vous.
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0: Et à 8h, Julien, de quoi sera-t-il question ?
8: Eh bien, de Sochaux-Saint-Etienne, le grand retour en Ligue 2 du FCSM après 3 ans de galère. Puis en 2026, à l'ère des smartphones et de l'instantané, les cartes postales de vacances sont toujours de mise et toute l'actu en France et dans le monde, c'est maintenant dans le 90 secondes info avec Valentine Lottès.
9: 18 jours de lutte, plus de 11 000 pompiers venus de France et d'Europe et près de 6 000 hectares en cendres. Mais ça y est, l'incendie du Gros Bessillon dans le Var est fixé, reste à l'éteindre et ce sera long. Un mois, c'est le temps qu'il a fallu dans les Pyrénées-Orientales pour déclarer l'incendie de Trévillac officiellement éteint hier, exactement 4 semaines après l'avoir fixé. Sans compter cette cinquième vague de chaleur dès ce lundi sur la France, les températures repartiront à la hausse dans toutes les régions, précise Météo France. Plus de 35 degrés annoncés, y compris dans le nord. Les journées les plus chaudes sont pour l'instant prévues mercredi, jeudi et vendredi. Par choc contre par choc, la journée s'annonce tendue sur les routes. C'est un samedi rouge dans le sens des départs, comme dans celui des retours dans toute la France. Bison Futé compte déjà une trentaine de kilomètres de bouchons sur l'autoroute A7 dans la vallée du Rhône ce matin. Paris, Berlin, impossible de rejoindre directement les deux capitales par le train. L'opérateur allemand de chemin de fer parle d'un problème technique sur le système européen de contrôle, une technologie fournie par le français Alstom. Les voyageurs sont forcés de prendre une correspondance à Francfort ou Mannheim. Nouveau maillot jaune sur le Tour de France Femmes, à deux étapes de l'arrivée à Nice. La Polonaise Nieva Doma prend la tête de la course avec seulement 15 secondes d'avance sur la favorite Demi Vollering et 39 secondes sur la Suissesse Marlène Reusser. Le suspense est total.
0: Et à 7h31, comme tous les week-ends, l'info insolite d'ici Besançon. Et ce samedi, Julien Laurent, c'est ce drôle de royaume des flippers en Haute-Saône.
8: Mais oui, au château de la Hussardière, qui a été construit à Vette, c'est près de Dampierre-sur-Salon. Ce magnifique écrin du XVIIe siècle propose gîte et chambre d'hôte. C'est ce que nous écrit l'Est Républicain dans son édition de ce jeudi 6 août. Mais surtout, surtout, le véritable trésor de ces lieux, comme il est précisé, se trouve dans les caves où sont exposés plus de 40 flippers prêts à l'usage. C'est la photo de une de l'article où on voit les propriétaires du château depuis 2024, Vincent et Vanessa Harry, au milieu des flippers allumés dans les superbes caves voûtées de leur château de la Hussardière. Donc Vincent en possède même pas moins de 450, oui, 450 flippers au total. C'est lui-même qui les remet en état à chaque fois ou presque, parce que le flipper, on l'avait compris, c'est tout simplement sa passion. Depuis qu'il a 15 ans, ses parents avaient racheté à l'époque le billard de son cousin qui déménageait alors. Puis ensuite, Vincent raconte que le coffre de sa première voiture, une petite 106, a vu défiler plus d'une centaine de flippers récupérés aux quatre coins de l'Europe parfois. Un vrai passionné donc du flipper, Vincent, et cette impressionnante collection en état de marche, donc dans les caves de leur château, chambre d'hôte et gîte avec sa femme. C'est aussi un argument qui peut attirer pas mal de visiteurs dans la campagne haussonnoise à Avette, d'autres passionnés de ces fameux flippers, mais pas seulement des curieux ou des joueurs occasionnels du week-end, par exemple, comme vous et moi, monsieur Parot.
0: Ça peut arriver, par exemple. Ça peut. À 8h, dans tout ça, rappelez-nous, on revient.
8: On va reparler
0: sur le FCSM,
8: de Sochaux Saint-Etienne ce soir, et puis notamment des cartes postales de vacances, finalement, qui trouvent toujours des clients.
0: Qui sont loin d'être obsolètes,
8: voilà,
0: ou caduques.
8: Finalement, voilà, on a beau être en 2026, la carte postale.
0: C'est un grand classique.
8: Marche.
0: Et ça marche toujours aussi bien. Ce qui marche toujours aussi bien aussi, c'est le soleil et la chaleur, parce que cette journée de samedi s'annonce une nouvelle fois ensoleillée, ou surprise. Les températures seront d'ailleurs un petit peu partout au-dessus des 30 degrés. Pas plus de 30 degrés, mais 30 quand même attendu à Pontarlier. 31 cet après-midi à Mèche, Morteau, Amancé, Foncine ou Saint-Laurent. 32 prévu à Valdahon, Sensé, Orgelet et Saint-Hippolyte. 33 sur une grosse partie de la région. C'est vraiment la valeur presque ordinaire de ce samedi. 33 par exemple prévu à Luxeuil, à Grès, à Salins, à Champlitte, à Chaussin ainsi qu'à Besançon. 34 même du côté de Baume-les-Dames, de Lure, de Vesoul, de Villers-Excel, de Rougemont ou de Rio. Demain dimanche, le temps sera bien ensoleillé partout le matin. En revanche, ça pourrait se gâter un petit peu l'après-midi avec une tendance à l'averse qui pourrait tourner à l'orage. Par exemple, sur la basse vallée du Doubs, les plateaux, le Haut-Doubs, mais aussi sur les vallées du Lison, de la Loue et de l'Ognon. Et le retour de la canicule, lui, se confirme a priori à partir de mardi, avec d'une part des températures maxi en journée bien plus élevées qu'en ce moment, on va encore gagner quelques degrés, et puis d'autre part aussi, et ça compte forcément, des minimales nocturnes qui seront bien au-dessus de la petite fraîcheur qui fait tant de bien en ce moment.
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0: Michel Jonas et son joueur de blues, c'était au début des années 1980, en 81 précisément.

0: Joueur de blues avec Michel Jonas. On attend évidemment vos commentaires, vos likes et vos partages de photos surtout. On adore sur la page Facebook d'ici Besançon. Allez-y, hein, vos relevés de température, vos levés du jour, le soleil qui donne déjà partout en Franche-Comté. Franchement, si vous avez des photos ou si vous êtes, vous, en vacances et que vous nous écoutez grâce à l'appli, vous voulez partager un petit peu la plage ou, je ne sais pas, le sommet qui est devant vos fenêtres, vous nous postez tout ça et on adore sur la page Facebook d'ici Besançon. Dans 5 grosses minutes et après Indochine, le chant des cygnes, on va retrouver Marion Rousse aux côtés d'Emmanuel Collardet pour voir en détail ce qu'il en est de cette avant-dernière étape, une étape de plat réservée a priori aux baroudeuses ou aux sprinteuses entre Sisteron et Nice en ce samedi. Je parle évidemment du Tour de France Femmes, c'est dans 5 grosses minutes, parce que d'ici là, évidemment, c'est patrimoine et histoire comme on l'aime.
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0: Et ouais, tous les week-ends, on vous raconte des anecdotes historiques, insolites et de Franche-Comté, bien entendu. On adore ça avec Arnaud Fromage et Caroline Dreux, passionnés d'histoire et de culture locale. Bonjour Arnaud.
2: Bonjour Romain et bonjour Caroline Dreux.
3: Bonjour Arnaud, bonjour à tous.
2: Bon alors, aujourd'hui, vous voulez manifestement rendre hommage à Nicole. C'est vrai que la disparition de cette chanteuse en juin 2025 est un peu passée sous les radars.
3: Je dois vous interrompre, Arnaud. J'aime beaucoup Nicole Croisi, mais en fait, j'ai plutôt prévu de vous parler de Nicole Bonvalot, qui, elle, est morte il y a beaucoup plus longtemps, en 1570.
2: Ah, je me disais aussi. Alors, qu'est-ce qui la rend si intéressante, cette Nicole Bonvalot?
3: Déjà, c'est une personnalité qui naît et meurt à Besançon. Et surtout, elle devient l'épouse d'un des personnages historiques les plus importants de notre région lorsqu'elle se marie en 1513, à l'âge de 23 ans, avec Nicolas Pernaud de Granvelle.
2: Ah, Granvelle, comme le palais Granvelle, là au centre de Besançon.
3: Mais exactement. Eh ben, vous imaginez bien que ce n'est pas un hasard. Hein. Mmh. Alors, ce palais était la résidence principale de Nicolas et Nicole. Ça peut vous donner une petite idée de leur fortune. Nicole Bonvalot est tout de même issue d'une famille noble, les Champagniers. Tandis que son époux, lui, va entrer au service de l'homme le plus puissant de son temps en Occident, j'ai nommé Charles Quint, chef du Saint-Empire romain germanique. Nicolas, qui devient rapidement l'oreiller de bon repos de l'empereur, occupe alors une des places les plus importantes sur l'échiquier politique européen.
2: Bah c'est super, bravo à lui. Mais notre Nicole, dans tout ça, franchement, c'était que la femme d'eux ?
3: Que nenni ! Elle est un maillon essentiel de la réussite de son mari et va transcender son statut d'épouse pour mieux servir les intérêts de sa famille.
2: Ah là, vous m'intriguez. Est-ce que vous pouvez m'en dire un peu plus ?
3: Déjà, dans un premier temps, comme sa famille est anciennement ancrée dans les élites politiques comtoises, son mariage avec Nicolas Pernaud offre à ce dernier une ascension sociale inespérée. Imaginez que le grand-père de Nicolas était forgeron. Et ah oui. Son père, un simple notaire. Ensuite, Nicole fut de toutes sources connues, confondues, un modèle de vertu comme épouse et mère. Elle donne naissance à 15 enfants en 15 ans, dont 11 survivent au-delà des 30 ans. Enfin, les archives montrent qu'elle a assumé les affaires de son époux au cours des nombreuses absences que réclamait sa charge. C'est notamment en son nom qu'elle a très souvent signé de sa main les contrats pour la construction du palais.
2: Ah oui, une femme puissante cette Nicole. Mmh. Et par-dessus le marché, vous allez sûrement me dire qu'en plus, c'était la plus belle de toute la comté.
3: Pour ça, je peux rien vous dire. Parce que si on conserve les portraits de nombreux membres de la famille Granvelle, dont certains ont été peints par les plus grands artistes de leur temps, comme le Titien par exemple, malheureusement, celui de Nicole reste perdu. Alors il y a quand même une petite légende qui dit que la jolie sirène que l'on peut voir encore au musée du Temps et qui ornait la fontaine du palais Granvelle, reprend les traits de celle qu'on appelait aussi la Dame de René.
0: Merci Caroline, merci Arnaud. À propos d'histoire, on va se rendre d'ici les prochaines infos à 8h aux Grandes Salines, à la Grande Saline de Salins-les-Bains. Elle aussi classée au patrimoine mondial de l'UNESCO, jumelée évidemment avec Arquesnan. Les deux activités, les deux salines se complétaient, la Grande Saline d'Arquesnan et la Grande Saline de Salins-les-Bains. C'est ce qu'on va découvrir donc tout à l'heure d'ici 8h avec une petite visite guidée dont vous nous direz des nouvelles.
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0: Sisteron, Nice, c'est l'étape du jour sur le Tour de France Femmes. On en fait le profil, on en tire aussi tous les enjeux après tout ce qui s'est passé et qui a bousculé le classement général hier au Ventoux, dans 3 minutes. C'est bon.

0: Ils ont aussi fait le Tour de France. Le Tour de France, oui, mais des zéniths. Indochine, avec l'affluence qu'on sait. Indochine est le chant des cygnes. Le Tour de France femme, lui, touche bientôt à sa fin. Voilà à quoi il faut s'attendre aujourd'hui pour l'avant-dernière étape de Sisteron à Nice avec Marion Rousse, hein, comme d'hab, comme tous les matins, la directrice du Tour en compagnie d'Emmanuel Collardet.
1: Bonjour Marion Rousse.
2: Bonjour.
1: Après le Ventoux hier, on va encore en prendre plein les yeux aujourd'hui. Et les coureuses en auront plein les jambes, hein, puisque c'est l'étape tout simplement la plus longue de ce Tour 2026. 175 km pour rejoindre Nice.
2: Oui, avec un Tour de France homme à Égypte qui aura déjà été très très dur auparavant. Nous passerons par la route Napoléon, la plus longue étape de cette édition. Vous l'avez dit, 175 km. Et ça longera des trésors patrimoniaux à Sisteron, Entrevaux. Et naturel avec la vallée de la Durance et du Verdon, le lac de Castillon. On en prendra plein les yeux.
1: Vous avez des souvenirs personnels, vous, de ces très très beaux décors de la vallée de la Durance et du Verdon en tant que cycliste?
2: Alors, c'est une région où on aime venir pour le beau temps, déjà, en hiver. Et puis, c'est vrai qu'on a la possibilité d'aller faire des parcours hyper vallonnés. Donc oui, j'ai des très bons souvenirs en tant que cycliste pro, mais également amateur.
1: Il faudra quand même rester les yeux bien rivés sur la route, parce que j'imagine que c'est un parcours assez sinueux qui peut avoir aussi ses petits risques.
2: Oui, surtout avec la descente sur Nice, dans le final, qui sera coupée de deux reliefs en arrivant sur Saint-Isidore. Puis il y aura un petit mur à escalader, ça n'a l'air de rien, mais c'est quand même un petit mur qui aura des passages à plus de 15% en pleine ville et surtout à 6 km seulement de l'arrivée. Ça sera peut-être l'occasion d'éviter un sprint massif sur la promenade des Anglais au pied du monument du centenaire.
1: Alors vous dites effectivement qu'il y a une petite occasion de contrer
2: les sprinteuses
1: et leurs équipes, une belle occasion. Malgré tout, ce matin, les sprinteuses doivent piaffer d'impatience.
2: C'est surtout qu'elles auront eu peu d'opportunités, les sprinteuses, à pouvoir s'imposer sur le Tour de France Femmes à Exil. Donc là, c'est une belle occasion, mais on sait que on arrive en fin de tour et que tout le monde arrive avec un organisme bien fatigué, donc ça sera peut-être dur quand même de contenir les différentes attaques, surtout dans le final.
1: Très belle journée à vous sur la route du Tour, Marion Rousse.
2: Merci beaucoup.
0: Emmanuel Collardet, comme tous les matins aux côtés de Marion Rousse, et évidemment encore demain avec ici Besançon. Demain, ce sera déjà la dernière étape, un peu plus cabossée qu'aujourd'hui, samedi, pour un Nice qui pourrait encore donner lieu à pas mal de changements au classement général. Le Tour de France Femmes, la radio ici est évidemment radio officielle, et on est ravis de partager ces émotions-là aussi avec vous. La solitudine, c'est maintenant avec la Laura Pausini, et c'est un souvenir des années 90, comme on les aime tant également. Laura Pausini, avant de retrouver la grande Saline de Salins, qui vous propose tellement de choses à voir et à découvrir cet été.

0: La solitudine avec Laura Pausini et ici Besançon, évidemment. Nous sommes, comme promis, à la grande saline de Salins-les-Bains ce matin pour vous la faire découvrir. Dans le cadre de Franche-Comté Évasion, c'est aussi un passeport qu'on a le bonheur de vous offrir et ça tombe à tout moment tout au long de cet été et qui réunit quelques-uns des lieux les plus majeurs de Franche-Comté. Et donc, évidemment, cette grande saline de Salins-les-Bains, Pierre-Mère Duposé, bonjour.
1: Bonjour.
0: Vous êtes guide saisonnier à la Grande Saline. Est-ce que ça veut dire que vous êtes passionné du monument et de ce qu'elle représente, cette saline à Salins, d'une part? Ou est-ce que vous pourriez guider ailleurs de la même manière?
1: Alors, tout à fait, effectivement, je suis passionné par ce site et d'autres sites de la région. Théoriquement, en tant que saisonnier, oui, on peut travailler un petit peu partout. Ouais. Mais là, voilà, pour cette saison, je suis à la Saline jusqu'à la fin octobre.
0: Et qu'est-ce qu'elle a en plus? Qu'est-ce qu'elle a de plus? Ou qu'est-ce qui fait le bonheur d'y travailler quand on guide les visites?
1: Eh bien, c'est qu'on travaille déjà dans un site qui est classé à l'UNESCO, inscrit à l'UNESCO depuis 2009, ouais. Donc qui a un intérêt particulier et qui a une histoire aussi particulière, puisque dans ce site, on vous raconte pourquoi on a produit du sel, pourquoi on a du sel en Franche-Comté.
0: Et c'est un truc de dingue, entre nous.
1: Et oui, tout à fait, c'est assez... assez déroutant, mais en fait, quand vous suivez la visite guidée, ben vous verrez que la raison est toute simple. C'est tout simplement qu'il y a quelques millions d'années en arrière, 210 millions d'années en arrière, eh bien, à l'emplacement de la ville de Salins-les-Bains se trouvait la mer.
0: Et ça a changé considérablement, j'allais dire, l'histoire de Salins et de son territoire. Parce que
1: tout
0: le sel, c'était une richesse incroyable. On ne mesure plus aujourd'hui. Mais avoir du sel, posséder, extraire et exploiter du sel, c'était un truc de dingue, encore une fois.
1: Exactement, c'est bien pour ça qu'on surnomme le sel l'or blanc. C'était une ressource vraiment très chère, très précieuse et qui servait principalement à la conservation des aliments dont on a eu besoin jusqu'aux années 50-60 avec l'arrivée du réfrigérateur et du congélateur.
0: Ouais, et ça a changé évidemment la vie de tout le monde et du sel et de Salins par la même occasion. Il y a des nouveaux ateliers pour les enfants cette année, il y a plein de nouveautés là aussi. Évidemment que la visite se prolonge tout l'été hein, pour la grande saline de Salins. Mais qu'en est-il de ces nouveautés pour cet été 2026 hein?
1: Alors, pour les ateliers, pour les nouveautés, il y a les ateliers, l'atelier Selfou, qui est à destination des enfants, qui est encadré hein, par nos guides conférenciers, par nos animateurs, pour réaliser leur propre sel, qui est en quelque sorte un sel aromatisé. Donc, ils vont rajouter des épices à l'intérieur. Il y aura aussi un atelier chimie où ils seront également accompagnés par nos conférenciers, nos animateurs pour comprendre les propriétés du sel. Mmh. Il y aura également des visites théâtralisées le soir tout au long de l'été. Et donc vos auditeurs pourront voir et connaître tout le détail de ces différentes visites et ateliers sur notre site internet et ils pourront réserver en ligne.
0: Ouais, et puis il y a aussi évidemment les visites classiques, hein, traditionnelles, ça dure une heure pour découvrir 1200 ans d'histoire. Et avec les 12 degrés constants, on le signale, ça fait du bien.
1: Tout à fait.
0: Encore la semaine prochaine, ce sera agréable. 12 degrés constants, donc, à la saline de Salins. La grande saline de Salins qui se découvre donc tout au long de cet été avec des ateliers. C'est la nouveauté 2026. Merci de votre passion et de la communiquer, de la partager. Pierre-Mère Duposé, guide saisonnier à la saline. À la prochaine.
1: Merci.
0: Bonne journée à vous. Au revoir. Demain, merci. 9h50, focus sur la jumelle d'Arquesnans, puisque les deux salines se complètent et ne font finalement presque qu'une, avec l'une des nombreuses propositions de la saline en cet été 2026, il y a là aussi à Arquesnans plein de choses à voir et à faire. Dans 30 secondes, une minute, les humoristes, ceux qu'on vous met de côté avec Fred Ballard tous les matins, juste avant les infos de 8h.
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0: Et en cette journée internationale des chats, et oui, figurez-vous que c'est aujourd'hui, Fred Ballard a tenu à rendre hommage à nos félins préférés dans l'humour en tube, de malicieuses petites boules de poils qui dépendent de nous, humains, pour les nourrir. En tout cas, quand on les adopte tout bébé.

0: tard et à grimper au plafond. Les chats, c'est vraiment des branleurs.
1: Alors, c'est un peu radical hein, comme résumé, c'est vrai, mais quand même, hein, quand on y réfléchit, les chats ne sont pas les animaux les plus productifs du monde. Mais bon, ils sont tellement choupinous et attendrissants que c'est parfois hyper dur de les laisser à des inconnus pendant les vacances.
2: Donc, tu pars en vacances et tu me demandes de surveiller ton chat. On parle bien de cette boule de poils dédaigneuse qui me regarde de haut. Non, ton chat n'est pas timide, il est prétentieux, il est persuadé de s'appeler Beyoncé. Mais je ne vois pas pourquoi je viendrais nourrir un être vivant qui ne me dit même pas bonjour. Tu sais c'est quoi son problème? Il sait qu'il est beau et il en joue. Voilà ce que je pense. Moi, mon bulldog français, il a conscience qu'il est moche comme un cul et qu'il s'est pris un platane. Mais il aborde la vie en toute humilité.
1: Voilà, ben Guillaume a bien résumé la personnalité des animaux préférés des Français. Le manque d'humilité qui caractérise les gens beaux. L'ego de Beyoncé qui caractérise les stars. Et le côté branleur qui caractérise les ados. Le cocktail parfait pour nous faire mourir de rire et ronronner de plaisir.
3: Merci beaucoup Fred Ballard. L'humour en tube 7 jours sur 7. On ne s'en lasse évidemment jamais. C'est avec Ici Besançon, juste avant les infos de 8h.
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3: Belle matinée, bon week-end, belles vacances avec Ici Besançon. Il est 8h. Samedi 8 août, les infos, Julien Laurent, bonjour.
5: Bonjour.
3: L'ensemble du département de la Haute-Saône passe au niveau crise sécheresse.
5: Oui, le niveau crise sécheresse, c'est le troisième et dernier niveau qui est acté par un nouvel arrêté préfectoral. Ça vient compléter en fait le précédent qui ne touchait que les Vosges-Saônoises. Les restrictions de prélèvement d'eau sont donc étendues à tout le département avec désormais de multiples interdictions. Tout ça est à retrouver en détail sur ici.fr Besançon. Un octogénaire sauvé de la noyade par ses voisins. Ça s'est passé dans le pays de Montbéliard hier soir vers 20h à Étouvant. Cet homme de 86 ans a été découvert inanimé dans sa piscine. Ses voisins l'ont sorti de l'eau avant d'alerter les pompiers. À leur arrivée, la victime était inconsciente mais respirait. Transportée dans un état grave à l'hôpital Nord-Franche-Comté, son pronostic vital n'était pas engagé. L'octogénaire a pu parler dans l'ambulance avec les secouristes, précisent les gendarmes.
3: Un randonneur s'en sort plutôt bien après avoir chuté d'une falaise hier en fin d'après-midi dans le Doubs.
5: Ouais, une chute de 20 mètres quand même, indiquent les pompiers. Au niveau du hameau de la Grange Vuilloté, c'est près de Baume-les-Dames, une équipe de secouristes en milieu périlleux a été nécessaire pour prendre en charge la victime, légèrement blessée, mais qui a dû être élitreillée pour être ensuite héliportée par Dragonman 5 jusqu'au CHU de Besançon. Et puis c'était la tradition avant, et ça l'est toujours, on dirait finalement, les fameuses cartes postales de vacances. 64% des Français en envoient toujours, en tout cas selon une récente étude d'un vendeur de cartes postales en ligne. Et les jeunes sont même parmi les adeptes les plus nombreux, malgré les incontournables smartphones qui permettent d'envoyer instantanément selfies et autres ribambelles de photos. Une tendance qu'a pu constater Maxence Guillemin dans les rues de Besançon entre touristes et bisontins de tous les âges.
6: Je pense que c'est quelque chose d'important pour les souvenirs.
7: Bah, j'aime bien parce que comme ça, je peux garder un peu le contact avec mes copines quand on est loin de l'une de l'autre.
6: C'est agréable d'en recevoir, en tout cas.
8: Surtout avec les enfants, pour justement pour envoyer des cartes postales à leurs amis. Ma fille a reçu une petite carte postale de son amie qui était partie sur la Côte d'Azur. Et là, du coup, on cherche une petite carte postale, comme on est en vacances ici, du coup, pour lui faire un petit coucou et ça lui montre un petit peu l'endroit qu'elle a visité.
9: C'est très agréable, ça fait plaisir. On voit que les gens pensent à nous.
8: Il y a le petit côté nostalgique parce qu'effectivement, à mon époque, ça se faisait beaucoup et ça se perd. C'est bien de passer aussi par l'écrit et de perpétuer un peu cette chose-là que je faisais quand j'étais enfant.
5: Une tendance confirmée hein, également sur les ventes de cartes postales chez les commerçants bisontins qui précisent toutefois que les cartes d'anniversaire ou de célébration sont quand même celles qui sont les plus vendues.
3: Et si vous voulez aussi nous envoyer une petite carte postale, n'hésitez pas, parce que ce matin, je suis en galère pour consulter vos messages Facebook. Ceux que vous postez sur la page Ici Besançon, peut-être que la carte postale sera plus efficace. Julien, ça recommence très fort pour Sochaux en Ligue 2 ce soir, dans son stade Bonal, rempli d'au moins 15 000 spectateurs aux trois quarts.
5: Au moins 15 000 spectateurs, ça c'est certain, sans doute un petit peu plus. En tout cas, pour le grand retour du FCSM dans l'antichambre de la Ligue 1, c'est un des favoris de la saison qui débarque pour cette ouverture du championnat. Il s'agit des Verts de l'historique AS Saint-Etienne, s'il vous plaît, un sacré défi d'entrée donc pour le promu sochalien, autre historique du foot français, revenu de nulle part ou presque hein, en trois ans. Ce Sochaux-Saint-Etienne du soir, c'est une affiche qui rappelle des souvenirs à l'expérimenté Mathieu Pébernès, le défenseur revenu l'été dernier au FCSM, avait déjà affronté les Verts avec Sochaux. C'était en Ligue 1 au début des années 2010.
10: Ouais, ça ramène bien des années arrière, c'est les belles époques où Sochaux et Saint-Etienne jouaient pas les premiers rôles en Ligue 1.

0: Et voilà, on était bien là-haut, donc oui, c'est deux belles équipes, deux clubs historiques avec une voilà, popularité dans ces clubs-là. Bon, encore plus à Saint-Etienne, on a vu qu'ils ont dépassé la barre des 20 000 abonnements. Donc c'est énorme, même nous, voilà, on est à plus de 9 000 abonnés, c'est quand même, voilà, pour la région, c'est quand même assez exceptionnel. Je pense que des fois, on ne se rend pas forcément compte de ce que ça représente. Mais oui, c'est des belles affiches, c'est des clubs qui méritent d'être encore plus haut. Voilà, on joue au foot pour jouer dans des stades comme ça, hein, je joue au Fort Guichard, Saint-Symphorien, on va aller aussi à la Beaujoire. C'est des stades, voilà, c'est des stades qui sont magnifiques, avec des beaux publics, des belles ambiances. J'ai eu la chance de pouvoir jouer là-bas dans des atmosphères qui sont, voilà, qui sont faites pour donner des émotions. C'est voilà, c'est vraiment un football qui est le nôtre. Il faut en profiter, savourer, et puis voilà, ça va être un beau match.
1: Ah oui, a priori ça va être un beau match, donc ce Sochaux Saint-Etienne ce soir 20h45 à Bonal. Ça sera aussi à suivre comme d'habitude en direct sur ici.fr. En cyclisme, les deux dernières étapes du Tour de France Femmes 2026 s'annoncent encore à suspense pour le sacre final demain soir à Nice avant l'étape Sisteron-Nice de ce samedi. Déjà, c'est la Polonaise Kasia Niewiadoma qui a pris le maillot jaune hier en s'imposant en solitaire au sommet du Mont Ventoux. Elle possède 15 secondes d'avance sur sa dauphine, toujours la Hollandaise Demi Vollering, c'est-à-dire la leader de l'équipe FDJ Suez des deux franc-comtoises, Juliette Berthet et Vita Music, respectivement 19e et 57e désormais au classement général après la rude étape reine d'hier sur ce Tour de France Femmes. Arrivée d'étape à suivre comme toujours en direct cet après-midi sur ici, la radio officielle de la course.
2: Et puis Julien, ce sera plus ou moins à la fraîche ce soir et cette nuit encore, malgré tout un ciel bien dégagé, favorable, donc dans de bonnes conditions pour profiter de la nuit des étoiles tout ce week-end.
1: Et oui, c'est la 36e édition cette année, toujours début août, période la plus propice à l'observation des innombrables constellations au-dessus de nos petites têtes. Animation et observation au télescope sont encore organisées par les différents clubs d'astronomie dans la région, et on peut aussi voir plein de belles choses à l'œil nu, explique Julien Lambert. Il est responsable du club d'astronomie du Haut-Doubs à Pontarlier.
3: Dès le coucher du soleil, les premières étoiles vont s'allumer. On va pouvoir observer le triangle d'été avec les constellations de la Lyre, du Cygne, de l'Aigle, par exemple. Et puis, quand la nuit va devenir de plus en plus noire, on pourra observer aussi la Voie lactée, notre galaxie, hein, qui traverse le ciel depuis l'horizon nord et qui va jusqu'à l'horizon sud dans la constellation du Scorpion et du Sagittaire. Et puis, à la mi-août, la Terre traverse un nuage de poussière et c'est là qu'on a un pic d'étoiles filantes, hein, la célèbre pluie d'étoiles filantes des Perséides, qui est bien visible cette année parce que la Lune ne va pas nous embêter comme elle se situe entre la Terre et le Soleil à quelques jours de l'éclipse. Donc le ciel sera bien noir et on pourra voir toutes les étoiles filantes qui sembleront venir de l'horizon est à peu près. En quelques minutes, on pourra en voir plusieurs à l'œil nu. Hein. Donc c'est toujours un spectacle qui fascine les gens. C'est toujours magique à observer ces pluies d'étoiles filantes.
1: Et voilà, et le responsable de l'Astroclub du Haut-Doubs propose justement une soirée pour la nuit des étoiles ce samedi. C'est à l'Observatoire de la Perdrix à Haute-Rive-la-Fraisse, c'est près de Mont-Benoît. Avec des observations du soleil dès 19h, puis des étoiles à partir de 21h30. Puis il y aura aussi des explications sur la fameuse éclipse solaire à venir de mercredi.
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2: La Perdrix à Haute-Rive-la-Fraisse, c'est un grand classique hein, pour les observations des étoiles. Ils partagent leur passion, c'est magique. On va vous proposer aussi des soirées ce week-end d'observation des étoiles filantes à Bracon, c'est aux Portes de Salins, là aussi de nombreux passionnés, au Château de Ré-sur-Saône, ou encore à l'Observatoire de Besançon. Il y en a plein, hein, évidemment. Levez les yeux au ciel et profitez-en.
1: Je réfléchis.
2: Dans des conditions hyper favorables, puisqu'effectivement, aujourd'hui, s'annonce encore très ensoleillé. Le ciel sera donc très clair pour observer les étoiles cette nuit. Entre-temps, les températures vont forcément s'en ressentir hein, de cet ensoleillement. Partout au-dessus des 30 degrés, on attend 31 à Pontarlier, Mèche, Morteau, Amancé, Foncine ou Saint-Laurent. 32 à Saint-Hippolyte, à Valdaon, à Sensé ou à Orgelet. 33, par exemple, à Lille-sur-le-Doubs, à Jussé, à Grès, à Champlitte, à Chaussin, à Salins ou à Besançon, 34 même. Aujourd'hui, samedi, à Baume-les-Dames, Lure, Vesoul, Villers-Excel ou Rio. Demain dimanche, encore une matinée très ensoleillée pour tout le monde. Ça pourrait quand même tourner aux averses l'après-midi sur les basses vallées du Doubs, les plateaux, le Haut-Doubs, ainsi que les vallées du Lison, de l'Alloue et de l'Oignon. Attention au risque d'orage en fin d'après-midi sur ces secteurs-là. Le ciel revient au clair pour tout le monde après-demain et la canicule de nouveau annoncée se confirme.
1: Cinquième vague, oui, on en reparle à 8h30.
2: Ouais. À partir de mardi, mercredi, avec des températures nocturnes notamment beaucoup plus élevées que ce qu'on a connu ces derniers temps.
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2: Si donc vous voulez m'envoyer une carte postale, n'hésitez pas, ou me faire un petit tuto d'assistance pour Facebook. Je n'arrive pas, je suis en galère hein, pour consulter vos messages et notamment vos photos ce matin. Je vous invite à nous y poster des photos, mais je les vois apparaître et disparaître instantanément. C'est comme ça. Je vais essayer de régler tout ça pendant Étienne Daou. Week-end à Rome. Allez, on part en vacances avec ici Besançon.

0: Même ici, on est un peu ailleurs. Et à Rome donc, avec Étienne Dao, Weekend à Rome à 8h13.
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0: Et si je vous offrais un petit week-end à Colombes-les-Vesoul, vu comme ça, c'est pas Rome. D'accord, mais il y a le Colombine Rock qui se prépare à Colombes-les-Vesoul, et là ça change tout. 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Les covers, si vous préférez. 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
0: Et cet été 2026, on le partage avec le Petit Futé et Louis Pain, qui est des nôtres tous les matins. Le Petit Futé qui nous recommande ses bons plans dans toute la région de Franche-Comté. Le Petit Futé qui est aussi hyper pratique et on a tendance à l'oublier dans son format papier, par exemple Louis.
4: Aujourd'hui, c'est le guide 2026-2027 version papier que nous découvrons. Et je vous le dis, c'est un indispensable pour découvrir la région. La nouvelle édition du Petit Futé Jura Massif Jurassien est disponible depuis cet été. Vous le trouvez chez vos libraires et dans certains kiosques à journaux du secteur. Alors que nous réserve-t-il ? Déjà plusieurs nouveautés, mais aussi des adresses réactualisées, plusieurs articles sur la Franche-Comté et bien sûr différentes sorties patrimoine et gastronomie au sein de cette nouvelle parution.
5: J'ai entendu parler d'un petit restaurant charmant à Pôle des Poils. Vous nous l'essayez ? Ça s'appelle le Pirate.
4: Alors évidemment, nous n'avons pas pu glisser toutes les sorties de la région dans ce carnet, sinon il n'allait pas tenir dans votre sac. Donc, pour compléter vos recherches, c'est simple, rendez-vous sur le net. Des bons plans sortis, vous en avez sur le site du Petit Futé avec des destinations dans tous nos départements. 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
6: Qu'est-ce que vous foutez dans mon bureau, Ducatel ?
7: Je vous installe le système informatique, chef.
6: Système quoi ?
7: Informatique.
4: Et puis je vous le dis parce qu'on commence à bien se connaître depuis le début de l'été, mais ici avec le Petit Futé, nous sommes sensibles aux suggestions de nos lecteurs. Alors même si nous parcourons la Franche-Comté, nous ne sommes pas à l'abri de passer à côté d'une belle adresse. 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
6: Elle est où ma machine à écrire ?
7: Oh, mais elle a plus besoin. Grâce à cet ordinateur, muni d'un logiciel d'écriture, relié par ce câble à une imprimante, elle aussi informatique.
4: Ça fait 50 ans que le Petit Futé édite des guides avec 700 titres par an. Ils sont dans le monde entier, dans notre beau pays également. Et pour en dire plus, il y a même le Petit Futé Corée du Nord. 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Bonne lecture, belle découverte et bel été.
6: Si jamais c'est une embrouille pour me piquer mon papier carbone, ça va chier. Hein.
7: Je l'ai jeté, votre papier carbone.
6: Vous avez fait quoi ?
0: On adore Louis Pain tous les week-ends, samedi et dimanche, avec le Petit Futé sous les mains, histoire de partager les meilleurs plans de votre été en Franche-Comté. À suivre, c'est Alex Warren, avant de faire une escale, une nouvelle escale dans le Haut-Doubs, à l'occasion du Haut-Doubs Bike Festival, c'est au Four ce week-end.

0: Fever Dream, une nouveauté coup de cœur ici Besançon avec Alex Warren. Dans 5 bonnes minutes, on joue ensemble au compté pas compté autour du FC Sochaux Montbéliard. Il y a 3 affirmations. Fastoche, je suis là pour vous aider, je suis surtout là pour vous offrir vos cadeaux et vos invites pour la première des 2 soirées du Colombine Rock à vivre à Colombe-les-Vesoul jeudi prochain. J'ai bien dit jeudi soir avec des tributes comme on les aime. Il y a du Red Hot Chili Peppers ou du Kiss dans l'air. Ce sera donc jeudi soir pour participer et jouer, remporter vos invites. C'est maintenant qu'il faut nous appeler, 03 81 833 111. Et en ce samedi à 8h20, nous sommes en direct, ici Besançon est en direct, du Haut-Doubs, des Fours, du Toit du Doubs, comme on dit, à l'occasion du Haut-Doubs Bike Festival, dont on voulait prendre la température, là, dans le feu de l'action, là où la Franche-Comté est déjà sur le terrain. Adrien Mantès, bonjour.
1: Oui, bonjour.
0: Vous êtes président du club de vélo des Fours et organisateur de l'événement, ce Haut-Doubs Bike Festival, HD Bike Festival si vous préférez. Je crois savoir que dans une dizaine de minutes, c'est le briefing du 150 km.
1: Exactement, bah là les concurrents sont arrivés. C'est vrai qu'aujourd'hui on a 3 épreuves, donc un 150, un 100 et un 50 km gravel. Ce soir des concerts et un contest de pump track. Et là dans 5 minutes on va attaquer le briefing pour le premier départ des coureurs du 150 km.
0: Alors qu'est-ce que le gravel, qu'est-ce que le contest de pump track hein?
1: Alors le gravel, qu'est-ce que c'est? C'est un mauvais VTT, un mauvais vélo de route.
0: Ouais.
1: Non, c'est un vélo de route pour aller dans les chemins, pour faire simple. Ça permet de rouler plus vite qu'un VTT, d'élargir vraiment son champ d'horizon. Ouais. Et c'est vrai que c'est la grande mode en ce moment. Et le pump track, qu'est-ce que c'est? Bah, c'est une espèce de bosse qui pousse dans tous les villages en ce moment. C'est comme un terrain de BMX, mais beaucoup plus rapide et beaucoup plus fun qu'on peut faire en VTT ou en trottinette et ou en vélo de BMX. Et c'est vrai qu'on a un petit challenge ce soir, un peu sympa, en nocturne, éclairé. Donc, ça promet une belle journée.
0: Autrement dit, c'est toutes les sensations du vélo 21e siècle, quoi, finalement.
1: Voilà, c'est vrai que le principe du Haut-Doubs Bike Festival, c'est d'avoir sur 2 jours du gravel, du VTT, du pump track, et on a même une randonnée pédestre demain matin pour satisfaire tout le monde.
0: Avec concert, vous l'avez dit, marché du terroir, il y a vraiment tout ce qu'il faut pour se faire plaisir. Ça ressemble à quoi les Fours là, à l'heure qu'il est à 8h et presque 22 minutes hein?
1: Ben, il fait comme d'habitude grand beau.
0: Ouais.
1: On est bien, tout est prêt, on attend le premier grand départ avec impatience et que la journée se déroule sans accroc.
0: Et la consigne principale pour le briefing là qui va avoir lieu dans 8 minutes pour le 150 bornes, qu'est-ce que vous allez leur dire aux participants?
1: On va leur dire qu'ils fassent bien plaisir, qu'ils profitent du paysage et qu'ils fassent attention sur les routes parce que c'est des événements qui sont sur route ouverte. Donc voilà, la consigne numéro 1 c'est sécurité, la consigne numéro 2 c'est plaisir. Et bien profiter.
0: Eh ben merci pour le plaisir qu'on partage. Merci Adrien Mantès. Bonne journée, bon week-end. Au four merci. Pour le Haut-Doubs Bike Festival. À suivre, c'est Céline Dion. 03 81 833 111. Si vous voulez, vous aussi, remporter vos invitations.
2: J'ai compris tous les mots. J'ai bien compris, merci.
0: Pour le Colombine Rock, jeudi prochain à Colombe-les-Vesoul. À tout de suite.

0: même encore Céline Dion et avec ici Besançon, c'est gratuit.
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0: Et nous sommes à Beaume, les dames, ce matin pour le compter pas compter, aux côtés d'Éric. Bonjour Éric.
7: Bonjour.
0: Peut-être serez-vous à Colombe-les-Vesoul jeudi la semaine prochaine, le 13, pour la première des deux soirées du Colombine Rock, l'une des références en matière de groupes de reprises, ce qu'on appelle des covers. Notamment,
7: oui.
0: Et tous
7: oui.
0: Ces groupes qui se sont fait une spécialité de leurs références, les Red Hot Chili Peppers, Kiss ou System of a Down seront dans les tuyaux, dans les cartons donc de la première des deux soirées jeudi prochain, lors de ce nouveau Colombine Rock, des reprises et des groupes de légende mythiques. Mais pour gagner ces deux invitations, il va falloir me dire compter ou pas compter sur chacune des trois affirmations que je vous réserve ce matin autour de Sochaux, puisque on en parle depuis ce matin, c'est la reprise de championnat Ligue 2, ce soir face à Saint-Etienne à Bonal. On va donc jouer avec Sochaux pour vous offrir vos invites.
7: Ok, il n'y a pas de problème.
0: Trois affirmations, vous me dites comptez si vous pensez que c'est vrai ou pas comptez si vous pensez que je bluffe. Allez, première affirmation. Sochaux arbore ce soir son maillot floqué Peugeot, sponsor historique. Comptez ou pas comptez ?
7: Comptez.
0: Comptez. Le club de Saint-Etienne qui joue ce soir, c'est le FC Saint-Etienne. Comptez ou pas comptez ? Et en raison de la chaleur et de l'état de la pelouse du stade Bonal, le match de ce soir est délocalisé et va se jouer à Bonal, mais au lac de Bonal. Comptez ou pas comptez ?
7: Pas comptez.
0: Ah, c'est gros comme une maison, vous voulez dire ?
7: Comment ?
0: C'est gros comme une maison, vous voulez dire ?
7: Non, c'est oui, hein, j'ai pas compté.
0: Bah oui, l'histoire du lac de Bonal, évidemment que c'est du bluff. Bien joué.
7: Ça
0: rien à voir. Ben non, rien à voir, je les vois mal jouer sur le lac de Bonal, mais plutôt au stade de Bonal, et la pelouse est en parfait état. Oui. Il y a tout ce qu'il faut pour que tout aille bien ce soir. Il manque plus que la petite victoire qui fera du bien déjà pour la première journée. Et on va suivre tout ça, évidemment, sur ici.fr à Besançon. Vous aurez le match en direct. Ce soir, c'est bien au stade Bonal que ça se joue, avec un maillot floqué Peugeot, le sponsor historique du club. Oui. C'est d'ailleurs le retour du bleu roi aussi, des emblématiques bandes jaunes. Bref, il y a beaucoup de clins d'œil à l'histoire de Sochaux sur ce nouveau maillot, où figure d'ailleurs le drapeau comtois avec le slogan « Ici bat le cœur comtois » qui est inscrit à l'intérieur du col. Et puis Saint-Etienne, ce soir, c'est pas le FC Saint-Etienne qui existe aussi, l'autre club, comme ils se qualifient eux-mêmes, mais c'est bien l'AS Saint-Etienne. Et bien bravo à vous Eric, vos deux invites sont bien mérités pour jeudi soir au Colombine Rock, le festival tribute de Colombe-les-Vesoul. À bientôt, bonne journée.
7: Je vous remercie, bonne journée à vous.
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0: Julien Laurent, de quoi sera-t-il question tout à l'heure dans le journal de 9h ?
8: Un pique-nique solidaire dans le Haut-Doubs pour les pompiers de Gironde, organisé à Jougne ce samedi midi. Et puis, on reparle évidemment du retour des grandes affiches au stade Bonal entre Sochaux et Saint-Etienne ce soir pour le grand retour de la Ligue 2. On en reparle également juste après le 90 secondes info, maintenant avec Valentine Letès.
9: Soulagement et prudence dans le Var, où après avoir tenu tête aux pompiers pendant 18 jours, l'incendie dans le massif du Gros Bessillon est fixé. Près de 6000 hectares de forêt réduit en cendres et toujours ce risque d'une reprise de feu avec le retour de températures caniculaires sur tout le pays. Météo France annonce dès lundi l'arrivée d'une cinquième vague de chaleur au cours de cet été brûlant. Des maximales au-dessus des 35 degrés, y compris au nord de la France, sont prévues. Le maire insoumis de Saint-Denis, accusé de détournement de fonds publics et d'emplois fictifs, visé par une plainte de l'association AC Anticorruption pour le cumul d'emplois à temps plein en tant qu'élu et à la RATP. Le trafic se charge sur les routes de France. C'est un samedi rouge. Très difficile de circuler dans le sens des départs comme dans celui des retours. Bison Futé annonce des bouchons sur les autoroutes A6 et A10 dès le début de matinée. Une édition pleine de suspense. Impossible de dire qui remportera le Tour de France femme à deux étapes de l'arrivée. Changement de maillot jaune. C'est désormais la Polonaise Nieva Doma et les trois premières coureuses du général se tiennent en 39 secondes seulement. Huitième étape ce samedi entre Sisteron et Nice. Et puis c'est déjà l'heure de la reprise pour les footballeurs de la Ligue 2. 9 matchs au programme de la première journée de championnat et notamment ce choc entre deux clubs historiques. Sochaux affronte Saint-Étienne à 20h45.
8: Mais justement, on en parle plus précisément dans l'info d'ici Besançon ce matin. Donc le FC Sochaux-Montbéliard qui retrouve très officiellement la Ligue 2 ce soir, 3 ans après avoir failli totalement disparaître du paysage. Cette ouverture, la nouvelle saison de Ligue 2 à domicile au Stade Bonal, c'est donc contre un autre historique du foot français, les Verts de Saint-Étienne, qui sont candidats annoncés à la montée en Ligue 1, alors que le FCSM aborde ce championnat dans la peau du promu des Sochaliens qui assument pleinement leur nouveau statut Alexandre Lepère.
10: Sochaux sera dans la peau de l'outsider. Le favori, c'est bien Saint-Étienne avec son armada, des joueurs passés par la Ligue 1 ou des jeunes pépites attirés dans d'autres championnats en Europe. Le FCSM mise, selon Vincent Ognon, sur la continuité de son équipe.
11: Il n'y a pas beaucoup de surprises vu qu'il n'y a pas non plus pléthore de changements. Je n'ai pas d'inquiétude outre mesure, si ce n'est de s'adapter à l'adversaire, au niveau qu'il a et être capable de jouer notre jeu aussi, mais en tout cas de s'adapter un petit peu à l'adversaire.
10: Le technicien s'attend à beaucoup d'intensité des Stéphanois. Il s'appuie sur les enseignements du dernier match amical terminé sur le score d'un partout face à Auxerre.
11: C'était une très très bonne répétition pour nous parce que par moments cette équipe d'Auxerre nous a mis sous pression aussi dans la circulation de balles et en ça je suis confiant parce qu'il faut rester concentré. Si on est concentré, on ne fera pas ces erreurs qu'on a pu commettre pendant la préparation.
10: Une équipe jaune et bleue en ordre de bataille pour jouer d'abord le maintien. Le mot n'est pas tabou dans la bouche de Vincent Ognon.
11: Quand le club a failli disparaître et que vous avez fait 8e, 12e en national, on va pas s'enflammer. On a fait une belle saison, on est monté, on a fini deuxième. Le seul objectif, et les dirigeants sont les premiers à le dire, c'est le maintien. Et il n'y a pas de problème. Mais je sais qu'on peut y arriver. Je pense qu'il faut prendre des points régulièrement et se rappeler que, même si on joue pour gagner, que tous les points comptent.
10: Construire petit à petit son capital de points, le défenseur Mathieu Pébernès est prêt à regarder dans les yeux, dès ce soir, les gros adversaires du championnat.
12: C'est vraiment un football qui est le nôtre. Après, Mini B, je pense pas. C'est vrai que, à la différence de la saison dernière, c'est que les équipes, quand elles venaient là, et ben voilà, c'était un peu comme si elles venaient au Parc des Princes. Donc voilà, cette année, ça va être différent. Il y a des équipes qui sont habituées à jouer devant 10, 15, 20 000 personnes. Donc, des équipes qui vont venir là, ils vont peut-être venir plus pour jouer que la saison passée. Mais en tout cas, voilà, je pense qu'on a les armes pour faire une belle saison, donner du plaisir aux gens et en tout cas, on va s'accrocher à l'image de ce qu'on fait. On va faire preuve d'humilité, de beaucoup de travail et puis il n'y a pas de raison que ça ne marche pas.
10: Et pour se donner de la confiance, Sochaux peut s'appuyer sur les dernières confrontations face à Saint-Étienne avec 2 victoires en 2 matchs. C'était lors de la dernière saison en Ligue 2 en 2022-2023.
8: Eh ben oui, hein, jamais 203, c'est bien connu. En tout cas, Sochaux-Saint-Etienne, ça c'est certain. 20h45 pour le coup d'envoi ce soir à Bonal, à suivre en direct aussi sur ici.fr. Et puis, une belle journée ensoleillée, estivale et bien chaude.
0: Alors, c'est dommage, et je le regrette vivement, que je ne puisse pas consulter les photos que vous nous partagez sur le Facebook d'ici Besançon. Il y a un petit bug, je suis vraiment en galère ce matin. J'imagine qu'il y a plein de paysages, de levées du jour.
8: Parmi nos auditeurs, il n'y a pas quelqu'un qui travaille chez Facebook là, qui peut vous dépanner.
0: Chez Meta, ouais, ce serait bien qu'il m'envoie un petit tuto, que je puisse effectivement débugger tout ça et consulter vos messages. En attendant, vous les partagez, vous, et ils sont bien évidemment les bienvenus. Vos météos, vos températures locales. Des températures qui seront d'ailleurs heures partout au-dessous des 30 degrés cet après-midi. On attend 31 à Pontarlier, Mèche, Morteau, Amancé, Foncine ou Saint-Laurent. En gros, toute la bande frontalière et le massif du Haut-Doubs forestier comme du Haut-Doubs horloger. 32 à Saint-Hippolyte, Val-d'Aon, Sensé ou Orgelet sur les rives du lac de Vouglans. 33, c'est la valeur presque commune sur l'essentiel de la région. 33 attendu à Lille-sur-le-Doubs par exemple, mais aussi à Champlitte, à Salins, à Grès, à Luxeuil, à Besançon ou encore à Arbois et Salins. Et même 34 annoncé à Baume-les-Dames, Lure, Vesoul, Villers-Excel ou Rio. Demain dimanche, le temps sera encore bien ensoleillé le matin, mais il ne le restera pas partout, puisqu'en basse vallée du Doubs, sur les plateaux, sur le Haut-Doubs, ainsi que sur les vallées du Lison, de la Loue et de l'Ognon, des orages seront possibles l'après-midi, après un petit régime d'averse. Et le retour du beau est annoncé dès le lendemain, lundi. Retour de la canicule même, qui se confirme pour la semaine prochaine, a priori à partir de mardi ou mercredi, dans la mesure où les maximales monteront encore de quelques degrés, tandis que les nuits seront beaucoup moins fraîches que jusque-là.
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0: Et si on faisait un petit tour au Festif Violette à Belherbe, c'est l'un des événements de ce week-end dont on voulait prendre la température. C'est juste après Supertramp.

0: Give a little bit avec Supertramp, les authentiques. Voilà qui rappellera forcément d'excellents souvenirs à ceux qui étaient du Colombine Rock Festival en 2018, si ma mémoire est bonne. Cette année-là, puisque le festival a lieu tous les ans les 13 et 14 août, se produisait le Breakfast in Paris, le tribute franc-comtois de Supertramp pour ce Colombine Rock 2018. 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
0: L'un des événements de ce samedi 8 août, c'est le Festiviolette. C'est à Belherbe, à La Violette précisément, ce petit hameau qui fait partie de Belherbe. Stéphanie Giraud, bonjour.
2: Oui, bonjour.
0: Vous faites partie de l'Orga, comme on dit, du collectif La Violette, toujours. La Violette, c'est un hameau de 100 habitants, en gros, de Belherbe.
2: Oui.
0: Et c'est un collectif qui organisait autrefois une fête de village qui est devenu un festival. Qu'est-ce qui vous a pris, il y a quelques années maintenant?
2: Oui, c'est ça. Je pense que c'est un petit peu la passation entre ceux qui organisaient avant et les jeunes qui ont repris donc depuis 2007 et puis qui ont eu l'idée donc de faire un petit festival de musique. Voilà, pour attirer aussi un autre public qu'une fête typique de villageoise. Et voilà, ça a commencé comme ça.
0: Mmh. Et ça ressemble à quoi aujourd'hui, du coup, ce festival ?
2: Eh ben aujourd'hui, donc il ressemble quand même beaucoup à 2007, puisqu'il a, il est redevenu Festiviolette, il avait changé de nom entre-temps, mais il est beaucoup plus petit, voilà, pour avoir un petit festival familial. Et donc il commence par un spectacle pour les enfants, mmh. et puis qui est suivi de 3 concerts avec des groupes, bah, notamment locaux, mmh. Voilà.
0: Vous avez réduit la voilure en quelque sorte pour revenir, j'allais dire, à plus d'authenticité, ou parce que vous étiez peut-être aussi un peu dépassé par l'événement et l'envergure qu'il prenait? Parce qu'effectivement, il y a un moment, ça a vraiment pris de l'importance et j'allais dire, ça devait être un vrai job.
2: Oui, bah tout à fait. Et puis voilà, pour garder aussi nos bénévoles, voilà, qui nous sont fidèles depuis toutes ces années, oui. et puis ne pas les, voilà, les essouffler, on a décidé de faire un festival un petit peu plus petit et puis qui reste très familial, et chaleureux, intergénérationnel, puisqu'il accueille voilà autant les enfants que jusqu'aux plus aux personnes ouais. plus âgées.
0: Ouais. Voilà, c'est ce qui fait le bonheur de Festiviolette. C'est donc ce soir à partir de 19h, d'abord un spectacle magique. Et avec un magérique d'ailleurs, voilà. le magicien, et puis 3 concerts de groupes locaux à La Violette, le hameau de Belherbe. Merci beaucoup Stéphanie Giraud, bonne journée à vous.
2: Merci à vous, bonne journée.
0: Et j'en profite pour préciser que pendant que vous êtes sur le secteur de Sancé-Belvoir, puisque Belherbe c'est là, dans ce pays-là, on vous attend aussi par exemple le 18 août prochain pour Surprenant Orve à 20h30, une déambulation à travers les rues du village d'Orve pour assister à un spectacle en couleur, tout en découvrant le patrimoine caché de ce village, sans compter les comptoirs en folie qui seront la partie le 23 août à 15h sur les hauteurs de Belvoir, avec vue sur le château. Il y a plein de choses à faire dans ce secteur-là. Il suffit d'appeler l'office du tourisme, par exemple, pour tout savoir.
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0: Le funk d'Axel Red, Ma Prière, sur ici Besançon à 8h44, avant de retrouver Nordine Attab, notre coach maison, celui qui vous accompagne dans les exercices du quotidien, tous les week-ends, un petit peu avant les infos de 9h. Et on va voir avec Nordine ce matin quels exercices on peut réaliser quand il fait chaud. Ouais, ça tombe bien, hein, avec cette canicule. Il a des solutions, rassurez-vous, pour ne pas arrêter le sport.

0: De Mal, qui a d'abord utilisé le pseudo de Fabi avant de choisir celui d'Axel et enfin Axel Red. C'est son nom de scène et forcément ça un nom qui vous dit quelque chose. Plus de 5 millions de disques vendus à travers le monde entier, Axel Red. Et son apogée, c'était fin 90, début 2000. On se souvient de tous ces refrains à ce moment-là. Et c'est l'heure de nos deux minutes pour être en forme avec Nordine Attab. Quand les températures grimpent, il n'est pas toujours facile de savoir comment continuer à bouger. Alors, quels exercices privilégier lorsqu'il fait chaud? Dans ces deux minutes pour être en forme, notre coach Nordine Attab nous donne quelques conseils.
1: Quand il fait chaud, le plus important n'est pas de chercher la performance, mais de continuer à se mettre en mouvement. Le corps est déjà davantage sollicité pour maintenir sa température. Alors, il faut donc privilégier des exercices simples, réalisés de préférence le matin ou en fin de journée. Et en parlant d'exercices, ou plutôt de jeux, on va débuter par un jeu, le jeu des 10 arbres. Par exemple, pendant votre promenade à l'ombre, choisissez 10 arbres. Ça y est, vous les avez? Et ensuite, entre chacun d'eux, accélérez légèrement le pas. Je débute. Allez, je marche tranquillement, je touche un arbre, et ensuite, pour aller au prochain, j'accélère. Et vous alternez un moment durant lequel vous êtes rapide et un moment durant lequel vous ralentissez. Au final, quand il fait chaud, n'essayez pas de battre des records. Cherchez simplement un jeu d'ombre et utilisez la nature comme terrain de jeu. Et grâce à ça, vous allez solliciter notamment le système cardiovasculaire et bien entendu vos jambes. Et vous pouvez effectuer ce jeu durant 10 minutes.
0: Donc lorsqu'il fait chaud, Nordine, mieux vaut adapter son activité plutôt que de tout arrêter finalement.
1: Exactement. Il ne s'agit pas de faire plus, mais de faire autrement. Et surtout, pensez à vous hydrater régulièrement. On continue par un deuxième exercice, les montées de genoux dans l'eau. Si vous êtes par exemple à la piscine ou à la plage, placez-vous dans une eau qui arrive au niveau de la taille, puis réalisez des montées de genoux sur place. Alors, on se place avec l'eau au niveau de la taille, et là, tranquillement, je lève le genou droit, puis le genou gauche, comme ceci. Allez, vous pouvez même y mettre les bras. Et vous pouvez effectuer 3 séries de 30 secondes. Et grâce à cet exercice, vous allez renforcer les jambes, renforcer votre équilibre et ça va améliorer le système cardiovasculaire. Au final, lorsqu'il fait chaud, l'activité physique reste bénéfique à condition, j'insiste, à condition d'être à l'écoute de son corps. Choisissez les heures les plus fraîches, vous réduisez l'intensité et vous privilégiez le plaisir de bouger. Allez, à vous de jouer!
0: Merci Nordine, à demain pour une autre astuce, comment utiliser un simple poteau pour se renforcer, parce que pour faire du sport, il n'y a pas besoin d'avoir du matos dernier cri, non, on peut utiliser plein d'objets du quotidien, comme ça un petit peu détourné, pour se faire du bien aussi dans le bien-être et dans le sport. Nordine Attab, notre coach, tous les samedis, tous les dimanches, aux alentours des 9h-10. Lose Control, à suivre avec Teddy Swims, avant l'horoscope de Catherine Viguier, dans 5 minutes.

0: Swims avec Lose Control. Nous sommes le 8 août. Vos enfants sont peut-être déjà partis en colonie de vacances. C'est la pleine période, la pleine saison. C'est la raison pour laquelle j'avais envie de vous partager ce matin un petit extrait d'un sketch de saison, celui de Selig, justement autour des colonies de vacances. 1 minute 30 qui devrait vous parler à vous aussi si vous avez connu les années 80.
1: Mesdames et messieurs, je ne sais pas si dans votre enfance vous êtes allés dans des colonies de vacances. En tout cas, moi, j'y suis allé toute mon enfance. Je suis allé partout, à la mer, à la montagne, à la campagne. Et quand je repense à ces colonies aujourd'hui, je me dis oh, waouh, j'ai survécu. Ah ouais, parce que c'est le mot, hein. Ceux qui ont fait les colos dans les années 70, ils savent de quoi je parle, hein. Pour les autres, pour les plus jeunes, je vais vous expliquer. On aurait pu mourir 100 fois, tout le monde s'en foutait. Ah mais tout le monde. Déjà le transport, attention, on partait dans des cars, le contrôle technique n'existait pas. C'est-à-dire, tant que le moteur il tombait pas sur le bitume, le machin il roulait, tu vois. Hein. Dedans c'était des sièges en sky, les pieds on se brûlait les cuisses au troisième degré. Aïe, aïe, aïe, aïe, aïe, aïe, aïe, aïe. Il n'y avait pas de ceinture de sécurité dans les cars, on sautait dedans comme des chimpanzés. Blam, blam, blam, blam, blam, blam. Les chauffeurs de l'époque, ils fumaient en roulant. Gitan de maïs. Il y avait une fumée dans le car, on se voyait pas à 2 mètres, on toussait comme des tuberculeux. On partait comme ça, ça affolait personne. En plus, on mettait 1000 ans pour arriver à la colo, parce qu'évidemment, on prenait la départementale, ça tournait comme ça. Il y avait pas de clim, il faisait une chaleur dans le car. On dégueulait partout. Vous savez ce qu'on faisait pour s'occuper? On crachait sur les voitures qui nous doublaient. Par la petite fenêtre, comme ça. 2 points pour le coffre, 3 points pour le capot. Hein? Aujourd'hui c'est fini, tu vois plus les gamins te montrer sur leur cul sur l'autoroute. Et c'est ça qui fait les souvenirs, mesdames et messieurs, c'est ça. Parce qu'aujourd'hui, quand je repense à toutes ces colonies, malgré que j'aurais pu mourir 100 fois, électrocuté, brûlé, intoxiqué, noyé, c'est vrai, et ben je me dis que quand même, ces colonies, si c'était à refaire, oh, et ben je les referais pas. Mais alors, jamais!
0: Sans compter le nombre de fois, on voyait aussi la route défiler à travers le trou du plancher rouillé du bus, du car ou de la voiture. C'était aussi ça, les années 70-80. J'adore, c'est lui que j'avais envie de partager. Juste ce petit moment de bonheur autour des colos de vacances, tellement de saisons et tellement 70-80. À suivre dans 1 minute 30, l'horoscope de Catherine Viguier avec la reprise de Vénus en balance.
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0: Et c'est l'heure de l'horoscope, juste avant les infos de 9h, l'horoscope de Catherine Viguier. Et on reparle d'une planète ce matin, Catherine.
9: Oui, de Vénus dans le signe d'air de la balance.
10: Bélier, votre vie relationnelle est valorisée et vos unions, parfois vos désunions, sont mises aussi en lumière.
11: Taureau, c'est le moment de vous connecter avec votre vie intérieure et de veiller à votre bien-être.
12: Gémeaux, vraiment une bonne nouvelle, cette Vénus qui célèbre vos sentiments avec ceux que vous aimez.
13: Cancer, vous aurez à cœur de protéger votre foyer et s'il y avait mésentente, une lueur d'espoir est en vue.
14: Lion, votre communication écrite, orale et valorisée, voyager sera aussi au programme.
15: Vierge, c'est une période favorable à votre argent et au plaisir de recevoir et d'offrir.
16: Balance, vous avez le sourire, vous vous sentez séduisant et votre charme agit.
17: Scorpion, vous aurez envie de parler de vous et vous trouverez une oreille attentive.
18: Sagittaire,
12: Vénus est en signe ami, elle favorise vos amitiés, un événement festif sans doute aussi. Capricorne, il faudra saisir cette opportunité d'évolution en société et côté job. Verseau, la période est favorable au dépaysement, il faut absolument vous changer les idées. Poisson, tout ce qui renforce votre désir de mieux vous

0: Julien Laurent, bonjour.
1: Bonjour.
0: C'est le grand jour pour le FCSM et ses milliers de femmes, toujours plus nombreux d'ailleurs.
1: Oui, toujours, toujours. Ça fait quelques mois que ça dure. 3 ans en tout cas, après avoir vraiment, vraiment frôlé de très très près la disparition du monde du foot professionnel, le FC Sochaux-Montbéliard retrouve donc la Ligue 2 ce soir. C'est même une sacrée belle affiche pour cette ouverture du championnat. À 20h45, dans son stade Bonal, assuré d'être garni d'au moins 15 000 spectateurs, le FCSM défie l'AS Saint-Étienne. Les Verts qui ont raté d'un rien, eux, la remontée en Ligue 1 au printemps dernier. Vincent Ognon, l'entraîneur de Sochaux, est donc partagé entre excitation et appréhension avant ce grand retour en Ligue 2 ce soir.
2: Les matchs de prépa, c'est bien, les entraînements, c'est bien, mais ce qui m'intéresse le plus dans le foot, c'est les matchs, et la performance et le résultat, la victoire. Donc forcément, beaucoup d'excitation et de l'appréhension parce qu'il y a toujours une forme d'inconnu. On retrouve la Ligue 2 avec un groupe qui la connaît pas forcément énormément. Et puis, voilà, un adversaire, n'en parlons même pas, qui est plus que redoutable. Voilà, c'est un effectif qui se maintiendrait facilement en première division, normalement. C'est une équipe capable d'aller chercher très très haut, de mettre de l'intensité. Donc, il faudra élever le niveau par rapport à ce qu'on faisait la saison passée. Et on espère que les quelques joueurs qui sont arrivés vont nous y aider. Nous, on est partagés en se posant la question, est-ce qu'on va réussir à garder la dynamique de la saison passée, extrêmement positive, et qui nous permettra de bien démarrer, ou probablement, comme beaucoup d'équipes qui montent, avoir des difficultés au début. C'est pas obligatoire, mais c'est possible.
1: Voilà, donc il prévient, il a raison, l'entraîneur du FC Sochaux-Montbéliard, Vincent Ognon, donc avant la réception à 20h45 ce soir de l'AS Saint-Étienne, pour cette ouverture de la Ligue 2, à vivre aussi en direct évidemment sur ici.fr. Du côté du handball, le SBF et le GBDH jouaient leur premier match de pré-saison, c'était hier soir à Baume-les-Dames, c'était à chaque fois contre Dijon, et ça s'est soldé à chaque fois par de défaites bisontines. Le SBF a perdu 33 à 28 face aux Dijonnaises, qu'elles retrouveront en D1 féminine à partir de la fin du mois d'août. Et pour le GBDH, défaite d'un petit but seulement, 31-30 contre Dijon hier soir. Dijon, relégué de D1 et donc futur adversaire également des handballeurs bisontins en D2 Pro League. Cette saison, l'ouverture du championnat, c'est début septembre.
0: Sur le Tour de France Femmes, le maillot jaune a changé d'épaule après l'étape Rennes jusqu'au mythique Mont Ventoux hier.
1: Et c'est la Polonaise Kasia Niewiadoma qui a fait coup double en s'imposant en solitaire, elle qui avait remporté l'épreuve il y a 2 ans. Deuxième de l'étape hier, la Hollandaise Demi Vollering, qui est également toujours deuxième au général. Et du côté de ses équipières de luxe franc-comtoise, Juliette Berthet a fait encore un gros boulot au début de la montée du Ventoux hier. Elle est 19e au général désormais. Evita Music, en revanche, a galéré hier. Elle recule à la 57e place du classement général avant les 2 dernières étapes de ce Tour de France Femmes 2026, donc jusqu'à demain soir, arrivé à Nice. Et puis la sécheresse qui est de plus que jamais installée en Franche-Comté, avec par exemple le niveau crise sécheresse, le niveau 3 sur 3 activé hier par la préfecture de la Haute-Saône pour l'ensemble du département désormais, avec des restrictions d'eau encore plus poussées, à retrouver en détail sur ici.fr Besançon. Encore les pompiers mobilisés sur un nouveau feu de friche, celui-là en bordure de lotissement. C'était hier après-midi dans le Haut-Doubs, sur la commune des Fontenelles, près de Charquemont. Une dizaine de pompiers sont intervenus sur ce feu d'environ 600 mètres carrés qui avait été partiellement maîtrisé par les riverains avant l'arrivée des secours. Une femme de 42 ans intoxiquée par les fumées a quand même dû être transportée à l'hôpital Nord-Franche-Comté.
0: Et d'ailleurs, à ce moment-là, la solidarité continue pour les pompiers et les habitants de Gironde.
1: Oui, un pique-nique solidaire est par exemple organisé dans le Haut-Doubs ce samedi midi, Stajougne, avec le restaurant Roulotte Le Chamois dans le Pré. Son gérant, Christophe Mandarou, est installé en Franche-Comté depuis 8 ans, mais il est originaire du Sud-Ouest, alors forcément, il se devait de faire un geste à son échelle en soutien des pompiers de Gironde, donc mobilisés, éreintés par les incendies qui ont ravagé plus de 42 000 hectares de forêt déjà.
3: Les paysages de bord de mer du Pays Basque jusqu'à Bordeaux sont ceux de mon enfance. Je suis loin de là-bas, je n'ai pas pu aller aider. Ça m'a vraiment perturbé, je me suis dit qu'est-ce que je peux organiser. J'ai pris contact avec l'Union des sapeurs-pompiers de Gironde en leur demandant s'il y avait possibilité de faire un don en direct, ce que je voulais faire. Donc j'organise ce pique-nique solidaire, quelque chose un peu à la, je vais pas dire à la va-vite, mais voilà, avec des produits du Pays Basque en l'occurrence, donc des talots. C'est une galette traditionnelle basque faite à base de farine de maïs. Sur le pique-nique, tout ce qui va être vendu ce jour-là, il y a 60% du montant qui va partir donc chez les pompiers de Gironde, le reste servant le minimum vital et les charges que je vais devoir payer, bien sûr, sur le chiffre d'affaires que je vais faire sur ce repas. Et ce qui me tient à cœur, c'est effectivement qu'on puisse aider d'une manière ou d'une autre, parce qu'on est loin et on n'est peut-être pas concerné, du coup, parce qu'on n'a pas eu vraiment de feu chez nous, on n'a pas eu vraiment de choses, mais ça peut nous arriver.
1: Et donc c'est pour ça que ce pique-nique

0: solidaire est organisé à Jougne ce samedi, c'est de 11h30 à 14h. À noter qu'une urne sera aussi disponible à la roulotte pour recueillir des dons. Toutes les infos pratiques sont à retrouver également sur ici.fr Besançon. Et puis dans le Haut-Doubs également, une petite partie du lac de Saint-Point est interdite à la baignade depuis avant-hier jeudi. C'est la plage de Chaon sur la commune de Montpéreux qui est uniquement concernée par cette interdiction de baignade. Les activités nautiques sur le lac, paddle, canoë notamment, sont en revanche toujours autorisées. C'est ce que précise la mairie qui a pris cet arrêté municipal après les dernières analyses hebdomadaires de l'Agence régionale de santé. Analyse dans lesquelles la présence de bactéries a été révélée dans ce secteur du lac. Pour les plages voisines des Grangettes et de Saint-Point-Lac, par exemple, les analyses sont conformes. Là, pas de souci. Les prochaines analyses de l'ARS sont prévues en milieu de semaine prochaine.
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0: Bah oui, parce qu'avec ces températures bien chaudes, c'est quand même sympathique de pouvoir faire
2: se rafraîchir, bah évidemment. Et il y a encore plein de baignades surveillées dont vous retrouverez d'ailleurs la liste sur le site ici.fr Besançon. Des lieux de baignade un petit peu partout dans la région qui seront évidemment sous le soleil cet après-midi. Et des 30 et quelques degrés prévus, que ce soit à Pontarlier, 30 maxi, à Mèche, Morteau, à Mancé, Foncine ou Saint-Laurent, c'est-à-dire toute la bande frontalière, le haut comme les premiers plateaux d'ailleurs, où on va tutoyer les 31 voire 32 degrés cet après-midi. Il fera au moins 32 à Saint-Hippolyte, Val-d'Aon, Sensé ou Orgelet, du côté de Vouglan. 33 sur l'essentiel de la région, prévu par exemple à Lille-sur-le-Doubs, à Gré, à Luxeuil, à Jussey, à Champlitte, Salins, Arbois, Chaussin ou Besançon. Et puis 34, c'est la maxi du jour de ce samedi, envisagée à Baume-les-Dames, Lure, Vesoul, Villers-Excel ou Rio. Demain dimanche, petite parenthèse de régime d'averse qui pourrait tourner à l'orage, en tout cas sur une partie de la journée de la région. En fin d'après-midi, ce sera peut-être le cas sur la basse vallée du Doubs, les plateaux, le Haut-Doubs ainsi que les vallées du Lison, de la Loue et de l'Ognon. Partout ailleurs, le soleil va se maintenir et quoi qu'il en soit, le soleil est de retour dès le lendemain lundi, partout en Franche-Comté pour au moins toute une semaine, une huitaine voire une dizaine. Le tout accompagné de températures maximales de jour qui vont encore augmenter et de minimales de nuit qui elles aussi vont prendre quelques degrés, favorisant ce qu'on appelle le phénomène canicule. On en reparle à partir de mardi en Franche-Comté.
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2: La mentale, ça fait du bien par les temps qui courent. Un petit rafraîchissement avec Eddy Mitchell avant de retrouver Roland Motte, notre expert spécialiste jardin. Alors quoi faire là pour nos plantes? Comment faire en sorte d'avoir un petit peu de récolte au jardin? Il y a peut-être des combines. Vous nous appelez si vous avez des questions, si vous voulez partager, témoigner de vos expériences aussi. Pourquoi pas 03 81 833 111. Roland Motte vous répond sur mesure juste après Eddy Mitchell.

0: Couleur Mentalo avec Eddy Mitchell à 9h11.
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0: Comme tous les samedis, c'est Jardin avec ici Besançon. Roland Motte, bonjour.
2: Bonjour Monsieur Romain, ça fait des siècles que je ne vous ai pas parlé.
0: Au moins tout ça, ouais. Au moins tout ça. Notre expert spécialiste Jardin. Franchement, est-ce que vous pouvez quelque chose pour nous, là, en cet été 2026, et avec les conditions qui sont les nôtres hein.
2: Alors, j'ai testé des trucs, c'est donc la danse de la pluie.
0: Ouais, ça a marché. Ça.
2: Et puis sinon, j'essaye de chanter dans le fond du jardin. Avec le temps, va, tout s'en va.
0: Ouais.
2: Et donc, je chante faux, mais c'est pas efficace, quoi, en fait, voilà. Donc, il nous faut de la pluie, c'est tout. Alors, arrêtez avec votre météo, là, annoncer des canicules. Faites-nous venir la pluie. Voilà, c'est tout ce que j'ai à vous demander.
0: Je vais peut-être essayer vos incantations, sait jamais. Ça marche pas non plus pour la météo. Cela dit, est-ce qu'il y a vraiment des trucs à faire ou s'il faut baisser les bras?
2: Non, faut pas baisser les bras. Par contre, là, en ce moment, on peut pas faire grand chose. Il faut anticiper. C'est-à-dire que déjà prévoir l'an prochain, parce qu'une canicule ne se gère pas là tout de suite. Là, c'est pas grand chose. On peut faire des petits trucs, des machins. On peut mettre des holas dans le sol. On peut mettre des pots un peu enterrés pour arroser à cet endroit-là pour pas en foutre partout. On peut faire deux, trois choses. On peut pailler, évidemment. Mmh. Mais c'est surtout anticiper l'an prochain en prévoyant l'ombre, donc en plantant des arbres. Ça, c'est une évidence. En installant des récupérateurs d'eau, ça aussi c'est une autre évidence, et puis en paillant dès le début de la saison, dès le mois de mars, eh bien on va pailler le sol pour pas qu'il y ait de sol nu, et ça ben, faut absolument anticiper. Donc si jamais on a encore une canicule l'an prochain, c'est de se dire dès le mois de novembre jusqu'à mars, c'est de préparer le jardin en fonction de ces températures-là.
0: Et le jardin se prépare aussi du côté d'Arson. Laurent, bonjour.
3: Bonjour.
0: Vous êtes... Oh, ouais. Aux portes de Pontarlier, aux portes du Saugeais même, à Arson.
3: Exactement.
0: Et justement, vous préparez déjà un petit peu à la prochaine saison, oui. Avec votre lilas.
3: Oui, j'ai une haie de lilas qui fait une dizaine de mètres de long, qui fait 2,50 mètres de haut à peu près, que je taille tous les ans, mais dans le sens de l'épaisseur, parce que ça fait, c'est une haie limitrophe avec une voie publique, une route.
2: Oui.
3: Et je voudrais savoir, là, les feuilles sont avachies, quoi, ça manque d'eau, on le voit complètement. Mais je ne sais pas s'il faut que je taille maintenant ou si j'attends que la pluie revienne. Auquel cas, bah, il va reprendre de la vigueur, quoi. Mais je ne sais pas quelle attitude adopter, quoi.
2: Oh bah elle est toute simple, l'attitude, c'est vous toucher à rien. Les arbres sont en plein stress là en ce moment parce qu'ils ont déjà pas d'eau, etc. C'est compliqué, ils sont à la limite de la rupture. Donc en fait, le mieux, c'est de toucher à rien. Si vraiment c'est complètement sec et si on gratte avec la pointe du sécateur et si on voit que c'est brun dessous, là ça s'appelle une branche morte, donc dans ce cas-là, on peut la couper. Mais autrement, le mieux, c'est de toucher à rien, laisser l'arbre faire, et quand il va repleuvoir, enfin on l'espère du moins, on attend sur Romain pour avoir des nouvelles là-dessus, des bonnes nouvelles. Ouais. Pardon, pas de la. Enfin, dès qu'il flotte, attendez quand même l'automne avant de le faire. Et donc, toutes les tailles qu'on faisait pendant l'été avec des températures comme ça, faut laisser tomber parce qu'on apporte encore en plus une souffrance à la plante. Donc, c'est pas la peine. Faut bien considérer que cette plante, elle est en équilibre. Est-ce qu'elle va passer l'arme à gauche ou pas? On n'en sait rien. Ça peut se jouer à peu de choses. Et donc, dans ce peu de choses, il y a aussi la taille qu'on va pas faire et qu'on va attendre. On va attendre l'automne, on va tailler jusqu'au printemps, puis après on ne touche plus. En fait, l'été, on va essayer de toucher le moins possible nos arbres.
0: Il est urgent de ne rien faire.
2: Exactement, bien dit.
0: N'est-ce pas? Merci beaucoup, vous voici soulagé, Laurent. Du coup, pour l'instant, rien à faire. Ce sera plutôt pour le début d'automne ou dans quelques semaines, une fois qu'il aura repris un petit peu de poil de la bête et qu'il aura retrouvé de l'eau. À bientôt, enfin, la haie de laurier et de lila aura retrouvé de l'eau. À bientôt, bonne journée.
3: Merci, au revoir.
0: À la prochaine, au revoir. On va répondre à Christian dans quelques toutes petites minutes. Ce sera juste après Patricia Cass. Il me dit que je suis belle. Et vous pouvez aussi nous appeler pour interpeller et questionner Roland Motte au 03 81 833 111. C'est quand vous voulez. Quand

0: Écrite et composée par un certain Didier Barbelivien, il me dit que je suis belle. C'est interprété évidemment par Patricia Cass.
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0: Roland Mott est là pour vous répondre sur mesure à toutes vos questions jardin, par exemple celle de Christian à Baume-les-Dames. Bonjour Christian.
2: Oui, bonjour à tous. C'est la période de sécheresse, tout le monde est au courant.
0: Les
2: réservoirs d'eau sont vides. Mais alors le problème, c'est de savoir quand et comment on doit arroser et à quelle fréquence. Bon, surtout pour le potager, la pelouse, on n'apprend pas, elle est complètement grillée. Mais c'est surtout que je voudrais sauver quand même un peu quelques légumes sur mon potager.
0: Alors, je rappelle au passage quand même que la préfecture a placé le département du Doubs, l'ensemble du département au niveau crise, le 17 juillet dernier, et qu'en conséquence, l'arrosage reste possible, mais uniquement aux heures les moins chaudes, entre 20h et 8h, que ce soit dit, évidemment. Et après, c'est aussi une question de bon sens. Effectivement, oui. On va davantage arroser, si tant est qu'on arrose les arbres qui ont besoin de pousser, les jeunes plants, ou voilà, plutôt que tout ce qui est, j'allais dire, plus ponctuel, les récoltes de légumes, par exemple. Mais, n'empêche, ça reste encore possible dans le Doubs. Roland, que faut-il faire ?
3: Alors déjà, arroser, là, vous l'avez dit, Romain, c'est...
0: Avec la cuve aussi, hein, d'eau de pluie, c'est encore mieux.
3: Ben oui, ça c'est pour ça qu'il faut anticiper en tout cas l'an prochain. Si on n'a pas mis de cuve de récupération, on se rend compte aujourd'hui que c'est vraiment très utile. Alors, arroser le soir ou le matin, peu importe, mais en tout cas en l'absence du soleil, parce que plus il y aura de soleil, plus l'évaporation est rapide. Ça c'est le premier point. Deuxième point, vaut mieux arroser de façon importante, de façon irrégulière, enfin, tous les deux, trois fois par semaine de façon importante, plutôt qu'un petit coup chaque fois. Ça, c'est une évidence. Là aussi, l'évaporation est plus rapide. Quand on arrose légèrement, eh bien, l'eau reste plus ou moins en surface, là où ça se dessèche plus vite. Les racines restent aussi en surface des plantes. Elles s'habituent à aller chercher l'eau. Donc, si l'eau est en surface, eh bien, elles vont rester en surface. Elles vont pas descendre en profondeur. Et puis, enfin, il y a des techniques qui nous permettent de garder le sol humide, c'est le holas, bien sûr, ou les hoyasses. Les hoyasses, c'est une cuve qu'on enterre. Alors là, si on le fait là aussi en anticipation, c'est mieux. Une cuve qu'on enterre et l'eau passe à travers la poterie et donc a tendance à humidifier le sol et les racines s'en rapprochent progressivement. Et là, évidemment, on économise de l'eau. Et puis, il y a une autre technique aussi, c'est qu'on fait un trou, on met un pot. Vous savez, les pots de culture qu'on a avec des trous dans le fond pour arroser juste à côté d'une plante. Et donc là, on est sûr que l'eau ne va pas ruisseler, qu'elle va rester juste à côté de la plante et qu'elle va descendre progressivement dans le sol. Mais bon, moi j'essaye d'arroser plutôt le soir, allez, on va dire à 21h, un truc comme ça, parce que là au moins...
0: Ça s'évapore beaucoup moins dans la nuit, évidemment.
3: Exactement, ça s'évapore moins puisqu'on n'aura pas le soleil derrière. Donc voilà, on en est à économiser. Et puis, comme vous l'avez dit Romain, mais c'est important de le signaler, autant les jeunes plantations, parce qu'elles n'ont qu'un an, elles ont besoin d'eau, donc là, on est un peu obligé de faire avec, à condition de mettre une cuvette autour, une cuvette en terre, pour pas que l'eau ne ruisselle chaque fois. Et puis autrement, on privilégie plutôt le potager que, ben oui, les fleurs, malheureusement. Il faut bien faire un choix avec le peu d'eau qui nous reste.
0: C'est plus raisonnable, évidemment, par les temps qui courent. Voilà, Christian, pour le mode d'emploi.
2: Voilà. Mais alors, avec le paillage, est-ce que ça marche aussi? Il me reste un peu de paillage aussi dans le compost. Est-ce qu'on peut en mettre pour un peu aussi humidifier ou... Non, c'est pas valable.
3: Bon, Christian, obligatoire de mettre du paillage dès le mois de mars pratiquement, et surtout là on le voit, le paillage. Quand vous arrosez, eh bien, l'eau cherche à remonter, à s'évaporer d'une façon ou d'une autre, surtout si le soleil est dessus. Si vous avez mis du paillage, une bonne couche de paillage, elle va rester plus longtemps dans le sol. Donc le paillage, j'ai oublié d'en parler, mais vous avez raison de le rappeler.
0: Indispensable, et il n'est pas trop tard pour le faire, Roland.
3: Obligatoire.
0: Et il n'est pas trop tard pour le faire, évidemment.
3: Non.
0: Merci beaucoup, à bientôt Christian, bonne journée à vous. Daniel est affrané, bonjour Daniel, et aussi avec une question relative à la sécheresse, puisque le rhododendron que vous avez à la maison a complètement séché. Daniel, affrané,
4: oui.
0: Bonjour.
4: J'écoute, je suis là, je vais parler à Roland. Oui, effectivement, mon rhodo, il fait une drôle de tête, parce que je l'ai arrosé beaucoup, deux, trois fois, mais là, il est pas au soleil, il est comme les recommandations, c'est qu'il est l'ombre l'après-midi, il a l'ombre l'après-midi. Mais enfin, n'empêche que les feuilles sont toutes jaunes, et puis j'ai bien peur qu'elles tombent, et puis que faut-il faire, qu'est-ce qu'il faut faire, faut attendre, il faut regarder, faut attendre le printemps prochain pour savoir si la bête est morte ou pas.
0: Alors, marche à suivre, Roland.
3: pour ce vous avez donné la réponse, Daniel, en gros, c'est ça. Ce qu'on demande comme recommandation pour le rhododendron, c'est de l'ombre l'après-midi et un sol frais. Alors évidemment, le sol frais, là, on peut se brosser. Enfin, quand je dis on peut se brosser, c'est une image. pour dire que c'est très compliqué. Donc pour lui, le paillage en écorce de pin, par exemple, alors là, c'est indispensable pour les plantes de terre de bruyère comme le rhododendron. Donc paillage avec au moins 10 cm de paillage d'écorce de pin, par exemple, ça leur va très bien. Et puis, ben, c'est tout si on n'a pas d'arrosage, parce que là, ça devient compliqué. Quand il s'agit d'arbustes, quand il s'agit d'arbres, sauf si c'est des jeunes arbres, mais autrement, quand ils commencent à être grands, l'arrosage ne fait pratiquement plus rien, puisque les racines sont réparties un peu partout. Et donc, il faudrait des litres et des litres. Et donc, il n'y a que la pluie qui peut gérer ça. Donc là, pour votre rhodo, eh ben, si ce n'est pas paillé, là, il faut le faire rapidement. Tant pis, c'est vaut mieux tard que jamais, comme l'a dit Romain. Et puis, on va attendre. Alors, il n'est pas dit qu'il soit complètement mort. À mon avis, il a morflé quand même un petit peu. Il y en a beaucoup de rhodos qui ont bien morflé, parce que là, c'est très sec. Mais on va attendre le résultat. Là aussi, il ne faut rien toucher. On va attendre, et vous l'avez dit, Daniel, le printemps, c'est là où on saura si ça reverdit un petit peu ou pas.
0: Mmh. Et là, les conséquences de cette canicule et sécheresse.
3: Oui,
0: et c'est ça. Et on prendra les mesures ou les dispositions en fonction. Merci, Daniel. Bonne journée à Freinet. Pour l'instant, ne touchez à rien. Et puis, on croise les doigts, on touche du bois. Enfin, on touche du bois.
3: Oui, du bois sec.
0: Voilà. Faut pas gratter trop fort sur l'écorce. Et pour la saison prochaine. Roland, vous ne bougez pas. Les questions, vous allez encore y répondre, évidemment, dans une petite dizaine de minutes, après l'ICI Express qui arrive dans 4 minutes. Et les questions, vous nous les posez au 03 81 833 111. Toutes les questions qui concernent donc le jardin et les plantes à la maison. 03 81 833 111.
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0: Jérémy Frérot et Frérot à 9h32.
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0: C'est l'heure de l'ICI Express, le meilleur des idées de sortie du moment. Et d'abord, il est question de musique avec ses plus de 18 000 personnes. Le Colombine Rock Festival est aujourd'hui l'un des plus grands festivals tribute de France. Et cette 14e édition en fait aussi l'un des désormais historiques, toutes catégories confondues de Franche-Comté. 100% rock et 100% tribute. C'est le Colombine Rock qui propose des concerts à partir de 19h, ouverture des portes à 17h, avec des groupes venus de toute l'Europe. Il y aura cette année, par exemple, des reprises de Kiss, des Red Hot Chili Peppers, de Pink, d'Indochine ou encore de Maiden, Iron Maiden. Et c'est comme d'habitude les 13 et 14 août, jeudi et vendredi prochain au stade de foot et dans l'ambiance que vous imaginez à Colombes-les-Vesoul. Pendant ce temps-là, la Saline Royale d'Arquesnans, théâtre de concert il y a 2 semaines, fera cette fois dans le cinéma en plein air. Les jeudis, vendredis et samedis soirs de ces 3 week-ends, c'est ciné en plein air qu'on se le dise à la Saline Royale d'Arquesnans.
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0: Vos questions à Roland Motte, c'est maintenant 03 81 833 111. Il y répond juste après Julien Clerc, souvenir de l'année 1971. Belle matinée.

0: Ce n'est rien avec Julien Clerc. Et figurez-vous que ça y est, abracadabra, le Facebook semble en meilleure santé. J'ai enfin retrouvé quelques-uns de vos posts et quelques-unes seulement de vos photos. Mais des photos qu'on adore partager. Merci à Fernando pour son lever de soleil. Il faisait 15 degrés à Cubry-les-Favernais il y a maintenant une heure. Jocelyne nous présente un animal avec lequel elle a partagé sa journée balade au gré du pré à Verchamp hier. On a aussi la grande ours prise en photo par Céline du côté de Rio où il faisait une quinzaine de degrés il y a maintenant une petite heure. Et puis vous partagez aussi les vacances de Serge qui nous emmène avec lui du côté de l'île Dorée. Il y en a qui ont de la chance et allez-y, hein, si vous êtes avec l'appli ici à nous écouter, vous êtes ici mais aussi ailleurs, bah vos photos de vacances sont aussi les bienvenues sur le Facebook d'ici Besançon.
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0: Bienvenue chez vous avec notre expert jardin, comme tous les samedis, 9h-10h, pour vous répondre à vous et vos questions sur mesure. Françoise, bonjour.
2: Oui, bonjour. Bonjour à tous. Bonjour Roland.
0: Vous êtes donc dans le Haut-Doubs, à Doubs, aux portes de Pontarlier, et vous avez un hibiscus qui vous fait des misères.
2: Oui, voilà. Alors malheureusement, nous, on est sur un petit terrain de Néolia, donc on nous a octroyé un petit terrain devant nos terrasses, et on n'a pas le droit de mettre de récupérateur d'eau. Donc je passe un message à Néolia en même temps.
3: Ah oui, alors là, oui, il faut
0: vivre avec son temps. Effectivement, il y a peut-être une réflexion. Il y a peut-être une réflexion à avoir.
2: On a fait un des courriers avec ma voisine, elle n'a pas le droit.
0: Bon, il y a peut-être des raisons qu'on ignore, cela dit, on ne va pas non plus s'avancer.
3: Il y a peut-être des raisons techniques.
0: Bah, peut-être. En tout cas, effectivement, sans ça.
2: On a chez nous quand même tout près.
0: Ah oui, sans ça, il faut y penser. Et donc, l'hibiscus, qu'est-ce qui se passe? C'est un plant que vous avez acheté au printemps dernier?
2: Il fait 30 cm, un tout petit plant. Et il n'a pas bougé. Donc,
3: Mais attendez, il est où? Il est en pleine terre? Il est où?
2: Il est en pleine terre, oui, sur ma terrasse.
3: Ah oui. Ah ben non, il est
0: sur la terrasse. Oui, alors, il n'y a pas de récupérateur d'eau, par contre.
2: Pas dans le béton.
3: Oui, donc il est en pot sur la terrasse.
2: Non, il n'est pas en pot. Je l'ai mis dans la terre, quoi, parce qu'on a de la terre tout autour de notre terrasse.
3: D'accord.
2: Un beau petit jardin, ça a bien poussé quand même.
0: Vous êtes en riz de jardin, comme on dit. D'accord.
2: En riz de jardin. Et voilà, moi j'ai mis un noyau à mes tomates.
3: Très bien.
2: Ça a bien marché. Je vais pas, et je mets un parasol parce qu'il y a un moment où il y a plein de soleil dans l'après-midi.
0: Donc, alors que faire pour cet hibiscus qui a du mal à pousser, semble-t-il?
3: C'est l'Altea, donc c'est bien l'hibiscus d'extérieur, parce que vous êtes là-haut, vous ne mettriez pas un hibiscus rosa sinensis, les hibiscus d'intérieur, on ne les plante pas à l'extérieur. Donc c'est bien l'hibiscus d'extérieur, ce qu'on appelle l'Altea.
2: Et donc, j'ai acheté ça en fait dans une jardinerie
3: Très bien, mais bon, il est tout jeune, donc c'est une jeune plantation, c'est un bébé qu'on vient d'installer, c'est un peu le même principe que les boutures, donc il doit faire quoi, 40 cm de haut?
2: À peine.
3: Bon, ben en plus, donc la première année, il faut qu'il supporte. Et en plus, c'est sa première année en terre, avec un temps comme ça, c'est pas évident. Donc vous avez paillé, c'est très bien, vous avez arrosé. L'important, c'est qu'il survive. C'est qu'il survive parce que l'idée de ces plantes-là, pendant 3 ans, on peut avoir une plante, quelle que soit la plante d'ailleurs, d'extérieur, plantée en terre, qui ne se développe pas plus que ça, mais qui fait ses racines en sous-sol et qui se développe. Donc, pour l'instant, il n'y a pas d'inquiétude. Qu'il ait des feuilles jaunes, bon, ben oui, ça arrive, c'est normal. Suivez bien l'arrosage, ça c'est très important parce qu'il est tout jeune, il est tout léger et il ne doit pas avoir de grandes racines. Donc, ce qu'il faut, c'est le maintenir en vie, c'est tout ce que vous avez à faire. Et pour l'instant, ben, vu le temps, il n'y a rien d'autre à faire. Simplement, vous avez paillé, vous avez mis un peu d'ombre, c'est suffisant. Écoutez, on va le laisser vivre et puis en espérant déjà qu'il vive, parce que les jeunes plantations qu'on a mis au printemps et qui se retrouvent avec 3-4 canicules, 4-5 même, derrière, c'est très compliqué pour ces plantes-là.
2: Et puis pour l'hiver, donc il faut que je le couvre.
3: Non, il s'en fout, lui. Si c'est bien l'Altea, l'hibiscus syriacus, si vous retrouvez l'étiquette, il doit y avoir marqué ça, hibiscus syriacus, lui, ça va aller, ça va tenir.
0: Il faut le voiler, il faut le protéger, ouais, forcément.
3: Non, rien.
2: Moi, des fois, je suis à Doubs et il fait des fois à moins 10, quoi.
3: Ah oui, il fait pas à Doubs du tout, oui, mais même à moins 10,
2: il
3: tient.
2: Il fait pas à Doubs, toujours tout en Doubs.
3: Non, à moins 10, ça tient un hibiscus, sans problème.
2: Ah oui.
3: Donc, si on parle bien du même, c'est le seul truc, c'est ça. Faut pas mettre l'hibiscus d'intérieur qu'à les feuilles un peu brillantes.
0: À vérifier.
2: Il tient le coup pour l'instant.
0: Eh bien, rappelez-nous au printemps pour voir ce qu'il en est, s'il est en forme. Mais a priori, il passera l'hiver sans aucun problème. C'est bien fait, la nature, quand même, parce qu'on passe de 40 à moins 10 ou moins 15, effectivement.
3: Oui.
0: Ça fait un peu d'amplitude, quand même. Jean-Pierre, lui, est à Morteau, dans le Haut, mais un peu plus horloger, pour le coup. Et il est avec nous, là, dans quelques minutes, pour sa question relative à sa haie d'arbustes divers et variés et à son paillage. Quid de ce paillage que Jean-Pierre installé. On va y répondre, voilà Jean-Pierre, ne bougez pas dans quelques petites minutes, 2 minutes 30, juste après Tracy Chapman.

0: Man Talking About Revolution, c'était en 1988. Roland Motte est toujours à nos côtés. Profitez-en pour vos questions jardin, vos questions plantes et sécheresse, canicule particulièrement, forcément ce samedi 8 août, d'autant qu'on en annonce une nouvelle vague pour la semaine prochaine. La preuve avec Jean-Pierre Amorteau. Bonjour Jean-Pierre.
1: Oui, bonjour. Voilà, je vous appelle au sujet concernant ma haie. J'ai planté une haie.
0: Alors, je crois qu'il faut arrêter, il faut ranger les outils, il faut arrêter de les coller.
1: D'accord.
0: Et si possible, parce que là, on aura du mal à vous entendre et à comprendre le sens de votre question. Donc, vous avez planté une haie d'arbuste.
1: Voilà.
0: Ouais.
1: Et j'aimerais savoir si je peux mettre un taillage de copeaux de bois qu'ils font dans les scieries, dans le Haut-Doubs.
2: Ah bah oui, bien sûr, évidemment, vous pouvez prendre du copeau de bois, parce que c'est souvent des épicéas, ce qui vient des scieries là-haut, enfin des scieries là-haut, et donc c'est légèrement acide, mais c'est pas gênant. Donc vous pouvez désherber un petit peu, pailler avec ça une bonne couche, l'important c'est de pailler, et oui, c'est un paillage qu'on peut très bien utiliser, sans
0: problème. Qu'est-ce qui est le mieux ? Est-ce qu'il y a des arbres ou des écorces toxiques d'ailleurs ?
2: Toxique, si l'arbre est toxique, de toute façon, ça ne se transmet pas à la plante d'une manière ou d'une autre. Évidemment, ça peut être dangereux.
0: Non, mais qui peut être nocif, un paillage plus ou moins nocif pour un arbuste ou une plante ? Est-ce que c'est possible, ça ? Est-ce qu'il faut se méfier ?
2: C'est compliqué. Si on coupe un laurier rose, par exemple, qui est, lui, totalement toxique, on le coupe en morceaux, on l'utilise en paillage, à partir du moment où on ne va pas le tripoter, le manger, etc., il n'y a aucun problème.
0: D'accord.
2: Donc, c'est pas le problème. L'important, c'est... C'est un bois qui est broyé, qu'on va mettre en surface, qui va couvrir le sol. Ça s'adapte pour certaines cultures. Par exemple, des plantes acides, on ne va pas en mettre sur les rosiers parce que ça bloque l'azote et donc ça pose problème. Mais autrement, on peut y aller, on peut pailler. L'important, c'est vraiment de pailler cette haie.
0: Et copeaux ou écorce, finalement, tout marche très bien, qu'on se
2: le dise. Oui, ça va très bien. Oui.
0: Michel est à Outo. Bonjour Michel.
3: Oui, bonjour.
0: Et c'est votre citronnier qui vous fait, j'allais dire, qui vous inquiète ?
3: Oui, ben parce que il était beau, on a 3-4 ans, et là cette année, j'arrive plus du tout je vais pas dire que je l'ai pas récupéré, hein, les feuilles sont encore vertes, mais elles tombent. Et puis justement, cette histoire de paillage, je sais pas, on avait dit de mettre du marc de café. Enfin bon, c'est pas vraiment du paillage. Qu'est-ce que
0: non.
3: Je peux mettre ?
0: C'est même pas du tout du paillage, hein, le marc de café.
2: Oui,
0: en revanche, est-ce que c'est recommandé ? C'est un truc qui se pratique assez souvent, ça, pour les plantes. Hein.
2: Oui, ça fait pas de mal. Ça fait pas plus de bien non plus. C'est pas une solution au miracle, mais on peut mettre ça, on peut mettre plein de choses en paillage. Hein. Y a pas de raison. On peut mettre du papier, on peut mettre du carton. C'est pas le problème. Là, on est à Outo, donc ça veut dire
0: Pontarlier.
2: Que... À Pontarlier, ouais. Voilà. Donc, Michel, c'est une plante en pot, votre citronnier. Et donc, bah là, on revient à la base. Donc, surtout un citronnier qui a besoin d'eau et d'engrais régulièrement. Donc, là, il suffit de se louper une fois ou deux avec la sécheresse qu'on a. C'est-à-dire que par rapport à l'année dernière, on augmente les quantités d'eau, forcément, puisqu'elles s'évaporent plus vite. Donc, c'est simplement ça. Si possible, bon, le plein soleil, lui, s'en fiche un petit peu, mais ce qu'il aime pas, c'est...
3: Il est en plein soleil sur la terre.
2: Bon, mais ça, c'est pas trop grave pour son feuillage. Par contre, c'est surveillé. Il faut vraiment un gros pot et il faut qu'il ait de l'eau régulièrement. Sinon, ça coince. Et même de l'engrais aussi. Donc là, si les feuilles jaunissent, c'est peut-être parce que l'évaporation était plus rapide que d'habitude. Donc là, il faut arroser, et comme on l'a dit, le soir, évidemment. Et un peu plus que l'année dernière.
3: Ça veut dire que les feuilles jaunissent, elles restent vertes, mais elles tombent. Voilà, elles tombent. Et les citronniers que j'avais de printemps, ils sont tombés. Il ne me reste plus que 2-3 citrons, quoi. Voilà.
2: Oui, alors là, c'est simplement manque d'eau, manque d'engrais peut-être aussi, parce qu'il faut vraiment de l'engrais régulièrement, même en hiver, sur les citronniers. S'il n'a pas ça, eh ben, il fait des choix, et donc il fait tomber les fruits, puis après il fait tomber les feuilles.
0: Nous aussi, on doit faire des choix, hein. C'est vraiment modérément les arrosages. Là, c'est vrai qu'il va falloir faire des choix. Mais quand on regarde les cours d'eau et leur niveau, franchement, ça invite à réfléchir. Merci Michel, bonne journée à Outo, bon courage avec le citronnier. Et effectivement, c'est peut-être l'altitude, les plantes en pot, c'est compliqué et toujours fragile. Merci mille fois, Roland, d'avoir été des nôtres ce matin.
2: Eh bien, je vous en prie.
0: Et puis, à très vite.
2: Vous avez été efficace, mon cher Romain.
0: Et vous donc. À très vite pour d'autres questions. Hein. C'est tous les samedis, 9h-10h, nos experts jardins qui se mobilisent autour. Et pour ici, Besançon, à la prochaine, Roland. Ciao, ciao.
2: Ciao.
0: Bonne journée. À suivre sur Ici Besançon, c'est Bernard Lavillier qui arrive. Mélodie Tempo Harmonie avec en duo évidemment avec Jimmy Cliff. C'est dans 1 minute 30 avant de retrouver ce qui fait le programme du musée des maisons comtoises de Nancré, le musée parc de Nancré, qui vous réserve une nuit pas tout à fait comme les autres dans les jours qui viennent.
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0: Harmonie avec Bernard Lavillier, Jimmy Cliff.
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0: Et c'est le bon plan des maisons comtoises, comme chaque samedi aux alentours des 10h-10, Arnaud Fromage, bonjour.
2: Bonjour Romain, alors je vous sors un petit peu du jardin pour vous ramener au musée des maisons comtoises à Nancré. C'est le bon plan du musée des maisons comtoises, on découvre la programmation tout au long de cet été. Dans 4 jours, c'est l'éclipse presque totale en Franche-Comté de soleil qui va avoir lieu. Vous pouvez d'ailleurs venir récupérer vos lunettes directement au musée des maisons comtoises. Mais c'est une autre soirée qui va nous intéresser, qui va avoir lieu le 17 août, une nuit astronomique. Bonjour Christelle Imbert.
3: Bonjour.
2: Alors, cette soirée-là est organisée en partenariat avec l'Association Astronomique de Franche-Comté. Qu'est-ce qu'on va pouvoir y faire pendant cette soirée, cette nuit des étoiles?
3: Alors, pendant cette soirée, on va venir voir les étoiles et les astres, accompagnés de l'Association Astronomique de Franche-Comté, qui viennent installer en fait des télescopes. Donc, ils vont pouvoir nous expliquer toutes les étoiles et nous montrer ça, j'allais dire, de façon un peu mieux qu'à l'œil nu.
2: Oui, et donc, de manière avec des explications
3: avec
2: aussi.
3: Avec des explications, parce que ce sont des passionnés.
2: Voilà.
3: Donc là, on a toutes les explications que l'on souhaite. Et puis, la petite expérience inédite qu'on propose à nos visiteurs, c'est de pouvoir passer la nuit au musée.
2: Et oui, c'est ça qui est sympa.
3: De pouvoir dormir sous la tente directement sur place. Donc ça, c'est vraiment quelque chose de très sympa. D'ailleurs, lors de cette soirée, nous accueillons aussi la savoureuse tournée du comté qui sera là jusqu'à 21h. Donc, en plus des étoiles, on va pouvoir déguster un petit morceau de comté avant de regarder le ciel étoilé.
2: Vraiment une super bonne soirée qui s'annonce à la fraîche au musée des maisons comtoises. Si on en parle un petit peu en avance, c'est parce qu'il faut penser à réserver.
3: Oui, c'est tout à fait ça. Il faut penser à réserver pour pouvoir passer la nuit au musée. Alors, on n'a pas besoin de réserver pour la soirée astronomique en elle-même, mais pour passer la nuit au musée, il faut réserver. Et d'ailleurs, le musée propose un petit déjeuner sur place au tarif de 7€ pour pouvoir terminer la nuit correctement et surtout prendre un bon petit déjeuner le matin sur la terrasse du musée.
2: Avant d'aller se coucher.
3: Plutôt peut-être. Le lendemain, après avoir dormi.
2: Après avoir dormi au musée des maisons comtoises. Le programme, les réservations, ça se passe sur le site maison-comtoise.org. Merci beaucoup Christelle.
3: Merci Arnaud.
0: Et je vous le signale comme ça au passage, la formule nuit complète en bivouac sous la tente pour cette nuit astronomique est complète depuis jeudi. Mais vous pouvez toujours assister à la soirée astronomique, là c'est sans aucun problème. Et ça se passe donc évidemment au musée-parc, musée de plein air des maisons comtoises de Nancré.
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0: Et dans le Haut-Doubs, c'est également un barbecue qui est à l'origine du feu de friche aux Fontenelles près de Charquemont. 600 mètres carrés ont brûlé en bordure de lotissement, un feu qui avait été partiellement maîtrisé par les riverains avant l'arrivée des pompiers. L'auteur du barbecue, à son domicile, a été verbalisé. Il avait jeté les cendres dans son compost et le feu s'est étendu jusqu'aux champs voisins. Prudence et vigilance donc encore et toujours. En Gironde, les terribles incendies qui ont brûlé plus de 42 000 hectares de forêt mobilisent également toujours pas mal de solidarité. Dans le Haut-Doubs, ce midi, par exemple, un pique-nique solidaire pour les pompiers de Gironde est organisé à Jougne. C'est organisé par le patron du restaurant Roulotte Le Chamois dans le Pré, un cuistot originaire du sud-ouest. Un octogénaire, lui, a été sauvé de la noyade par ses voisins. Ça s'est passé hier soir vers 20h à Étouvant dans le pays de Montbéliard. Cet homme de 86 ans a été découvert inanimé dans sa piscine. Ses voisins l'ont sorti de l'eau avant d'alerter les pompiers. À leur arrivée, la victime était inconsciente mais respirait, transportée dans un état grave à l'hôpital Nord-Franche-Comté. Son pronostic vital n'était pas engagé. L'octogénaire a pu parler dans l'ambulance avec les secouristes, précise la gendarmerie. Toujours dans le Doubs, dans le secteur de Baume-les-Dames, un randonneur s'en sort plutôt bien après avoir chuté d'une falaise hier en fin d'après-midi. Une chute de 20 mètres, indiquent les pompiers, au niveau du hameau de la Grange-Vuillotet. Une équipe de secouristes en milieu périlleux a été nécessaire pour prendre en charge la victime, légèrement blessée, mais qui a dû être hélitreuillé avant d'être ensuite héliporté par Dragon 25 jusqu'au CHU de Besançon. Et puis, en Ligue 2 de foot, la nouvelle saison démarre très fort pour Sochaux ce soir dans son stade Bonal, qui sera rempli d'au moins 15 000 spectateurs pour le grand retour du FCSM dans l'antichambre de la Ligue 1. C'est un des favoris de la saison qui débarque pour cette ouverture du championnat, donc les Verts de l'historique AS Saint-Etienne. Un sacré défi d'entrée donc pour le promu sochalien, autre historique du foot français revenu de nulle part ou presque en 3 ans, ce Sochaux Saint-Etienne à 20h45. Ce soir, c'est aussi à vivre en direct sur ici.fr. Et du beau, du chaud, toujours.
1: Vous avez quasiment tout dit. Hyper propice à l'observation des étoiles et des étoiles filantes cette nuit, mais beaucoup moins favorable pour la nature, les cultures, les jardins, enfin bref, la sécheresse continue, la canicule va d'ailleurs se réinstaller à partir de mardi, mercredi.
2: Terrain de foot aussi.
1: Ouais, qui sont jaunes, quand il y a encore du jaune, quand c'est pas marron carrément. Les températures nocturnes seront beaucoup plus élevées et les températures diurnes, les maxis du jour aussi à partir de mardi, mercredi, pour une semaine, huitaine ou dizaine de jours. En attendant, aujourd'hui, c'est encore du grand temps avec de 30 à 33 degrés où que vous soyez en Franche-Comté. Demain, petite parenthèse de régime d'averse, voire d'orage sur certains secteurs en fin d'après-midi. Basse vallée du Doubs, plateau Haut-Doubs et vallée du Lison, de la Loue et de l'Ognon. Le beau revient partout, évidemment, à partir de lundi.
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1: Le soleil donne, on peut pas mieux dire que Laurent Voulzy avant de retrouver Arnaud Fromage et le meilleur de la Franche-Comté, toute une histoire. C'est tout cet été, 10h-11h les samedis et dimanches, tous les week-ends, hein, 10h-11h samedi et dimanche. La Franche-Comté, toute une histoire, c'est passionnant et c'est avec Arnaud Fromage et ici Besançon.

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1: Si je vous parle de Hyacinthe Friant, au mieux vous allez me dire que c'est le nom du lycée professionnel de Poligny, au pire que vous ignorez qui est ce monsieur. Et c'était mon cas jusqu'à ce que je ne reçoive un coup de fil de Michel Colleuil qui venait de lui consacrer une biographie. Et c'est bien dommage de passer à côté du parcours de Hyacinthe Friant, pur produit de l'éducation nationale passé par les plus grandes écoles d'agriculture et qui a posé les fondements de ce qu'on appelle aujourd'hui la filière Comté. Passionné de science, il comprend l'importance de la chimie qui se cache derrière la fabrication des fromages et diffuse son savoir aussi bien à l'ENIL de Poligny dont il devient le directeur, autant que dans les grandes expositions. Bref, si l'on veut comprendre le succès du Comté aujourd'hui, impossible de ne pas évoquer le précurseur que fut Hyacinthe Friant avec un thé.
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1: Bonjour Michel Colleuil.
2: Bonjour Arnaud.
1: Professeur d'histoire en retraite, vous vous êtes passionné pour cette figure du Jura qu'est Hyacinthe Friant. On va vous raconter évidemment toute l'histoire qui se cache derrière ce monsieur. On va commencer par le début tout simplement, hein, Hyacinthe Friant. Il naît en 1865, il naît pas en Franche-Comté, il naît en Moselle. C'est quoi sa famille, c'est quoi son environnement, dans quoi est-ce qu'il naît?
2: Alors, il n'est pas en Moselle. Le village où il est né est aujourd'hui en Moselle, mais il faisait partie auparavant du département de la Meurthe. Et malheureusement, étant situé dans l'arrondissement de Sarrebourg, Mézières-lès-Vic, donc, est devenu allemand en 1871. Donc, forcément, il était meurtois, il est devenu, par la force des choses, mosellan, mais sans jamais avoir habité en Moselle.
1: D'accord, oui, voilà. C'est étonnant ce passage-là de l'histoire, où en plus les Allemands, de ce que je comprends, laissent le choix aux habitants de devenir ou allemands ou de rester français.
2: Voilà, les habitants donc de la région annexée, de l'Alsace et de la Moselle, et donc de l'arrondissement de Sarrebourg-en-Meurthe, ont le choix soit de devenir citoyen allemand du fait de l'annexion, soit de choisir de rester français. Dans ce cas-là, il faut opter. Alors opter, ça veut dire pour certains déménager. C'est ce que va faire donc la famille de Hyacinthe Friant, comme fera par ailleurs la famille Dreyfus.
1: Évidemment, il ne sera pas la seule famille à prendre cette décision-là. C'est pas un milieu d'agriculteur. Son père est facteur, je crois.
2: Son père est facteur rural, donc c'est quelqu'un qui est attaché à la République. C'est quelqu'un qui va faire plusieurs fois des prestations de serment aux différents régimes politiques pour les plis importants, les plis officiels qu'il transporte. Et puis sa mère est au foyer puisqu'elle a trois enfants. Donc Hyacinthe Friant a une sœur plus âgée et une plus jeune.
1: La famille Friant, il y a donc le père qui est facteur, c'est une famille modeste, mais l'éducation c'est extrêmement important.
2: Tout à fait, l'éducation c'est pour Hyacinthe Friant, comme pour ses sœurs, le moyen de s'élever dans la société. Et donc, avec l'insistance des parents qui vont tout faire pour les inciter à se cultiver et puis en même temps à fréquenter des écoles qui vont leur permettre d'avoir un débouché professionnel, en tout cas meilleur que ceux de leurs parents, eh bien, ils vont en quelque sorte avancer comme ça dans leur jeunesse.
1: Et en plus, Hyacinthe va se montrer très bon élève à l'école.
2: Alors Hyacinthe se montre très bon élève, il n'a pas le bac à cette époque et pourtant il va être plusieurs fois major de sa promotion lors de ses différentes études et notamment différentes écoles qu'il va fréquenter.
1: Et bien on va venir justement aux études que va suivre Hyacinthe Friant. On vous fait son portrait ce matin dans la Franche-Comté, toute une histoire, et on revient dans un instant.

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1: La Franche-Comté, toute une histoire. On est avec Michel Colloy, ancien professeur d'histoire à Poligny. On revient sur le parcours de Hyacinthe Friant. On a parlé il y a quelques instants de son enfance, de sa jeunesse. Intéressons-nous maintenant à ses études. Qu'est-ce qu'il fait comme études? Parce qu'il fait beaucoup de choses.
2: Alors, il fait beaucoup de choses, mais il est marqué, notamment donc à Gerbévillers, en département cette fois-ci de la Meurthe-et-Moselle, où ils ont déménagé pour rester français. Il est marqué par un environnement agricole qui est multiforme et qui est assez performant. Donc ça lui donne des idées pour son avenir, et il va donc faire des écoles d'agriculture. D'abord à Tomblaine, dans la banlieue de Nancy, il est major de sa promotion, il reste 2 ans là-bas. Et puis ensuite il part vers la capitale, à Grignan, donc du côté de Versailles. C'est la grande école d'agriculture du 19e siècle, mais c'est une école qui a perdu, avec le retour des républicains au pouvoir, la possibilité de décerner le titre d'ingénieur agricole.
1: D'accord.
2: Donc il n'y fait qu'une année. Et puis, il s'oriente logiquement vers ce qu'on pourrait appeler polytechnique de l'agriculture, c'est-à-dire l'Institut National Agronomique.
1: Et il arrive donc à Paris à 18 ans, dans la grande ville. Qu'est-ce qu'on y apprend dans cette école polytechnique de l'agriculture? Moi, ça m'étonne toujours.
2: Alors, on y apprend énormément de choses qui sont, bien entendu, des choses scientifiques par rapport au progrès important qui se fait à l'époque. Et on y apprend des choses pratiques parce qu'il y a des stages qui sont réguliers. Il y a des fermes où on met en pratique ce qu'on a appris à l'école, ce qu'on a fait expérimenter dans les travaux pratiques. Et puis, en même temps, donc, il y a des stages qui sont organisés dans les grandes exploitations de tout le pays pour montrer un peu la diversité de l'agriculture française.
1: On y apprend déjà les nouvelles technologies agricoles, les nouvelles techniques qui se développent.
2: On y apprend déjà les nouvelles techniques, tout à fait. Vous avez complètement raison. Et là, par exemple, ça permet à Hyacinthe Friant de se confronter au progrès qui se fait, qui se réalise et qui peut permettre d'améliorer des habitudes, des pratiques coutumières, des pratiques routinières qui avaient parfois le tort d'échouer.
1: Ce qui est intéressant aussi dans cette école polytechnique, c'est que c'est une école internationale. Il y a donc des étudiants qui viennent du monde entier pour apprendre, et on partage aussi son savoir de pays en pays.
2: Tout à fait, c'est vraiment une caractéristique importante de l'Institut National Agronomique. En même temps, donc, Friant, qui a un modeste quand même bagage, doit passer par un concours d'entrée, et tout de suite il se fait remarquer par ses bonnes dispositions, parce qu'il y a des classements régulièrement qui sont organisés, et il est tout de suite dans les premiers.
1: Et alors, comment Hyacinthe Friant va s'intéresser plus particulièrement à l'industrie laitière? C'est ce qui va nous intéresser dans un instant. C'est la Franche-Comté, toute une histoire.

0: 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Aujourd'hui, le portrait de Hyacinthe Friant, né en Meurthe et qui va devenir l'emblématique directeur de l'Énil de Poligny, l'école de l'industrie laitière, au tournant du XXe siècle. Un destin qu'on continue de vous raconter dans quelques instants sur Ici Besançon.
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2: Pas de tram à Besançon donc jusqu'au 16 août, mais deux lignes de bus qui prennent le relais bien sûr et suivent les deux lignes de tram. Détails sur ici.fr Besançon.
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4: À Jambré, dans le nord du Jura, trois chasseurs approvisionnent quatre points d'eau en ce moment, dont deux naturels depuis environ un mois, à raison de 500 litres d'eau par semaine. 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
2: Avec Michel Colleuil, on revient sur le parcours de Hyacinthe Friant, lui qui a été pendant plus de 30 ans le directeur de l'ENIL de Poligny et qui donne aujourd'hui son nom au lycée de la commune. On s'est intéressé à ses études, on l'a dit, l'école polytechnique d'agriculture dont il sort en 1885. Il va faire le service militaire en avance avant de retourner à l'agriculture.
3: Oui, tout à fait. Il préfère faire son service militaire juste à la fin de ses études parce que, en quelque sorte, ça lui permet de ne faire qu'une année de service national. S'il avait attendu l'âge légal, il aurait dû faire plus. Et donc là, ça aurait été une interruption un peu plus importante au niveau donc de sa formation. Et ensuite, comme il est arrivé deuxième à l'Institut National Agronomique, il a la possibilité de faire des stages à l'étranger. Et là, c'est vrai que j'ai trouvé peu d'informations à ce sujet. Je sais simplement qu'il a surtout fréquenté l'Europe du Nord, l'Allemagne, la Scandinavie, le Danemark, pour en quelque sorte comprendre comment on voyait évoluer l'élevage, un élevage moderne dans ces contrées.
2: En tout cas, ce qu'on sait, c'est que c'est à ce moment-là qu'il s'intéresse, oui, à l'élevage bovin et à l'industrie laitière.
3: Tout à fait. C'est à ce moment-là qu'il va, entre autres, voir et comprendre comment on arrive, notamment dans les pays germaniques, à avoir une certaine avance dans la fabrication des fromages, dans les pratiques en général, par rapport aux pays latins.
2: Une fois ses études, une fois ses stages effectués, il a plusieurs choix en fait de carrière. Soit il reprend une ferme, mais il n'a pas d'agriculteur dans sa famille. Soit il achète une ferme, mais il n'en a pas les moyens. Qu'est-ce qu'il va faire du coup ?
3: Alors tout à fait, il a été longtemps absent de chez lui, donc il va revenir un petit peu quelques mois dans sa famille à la fin de l'année 1889. Et puis il va réfléchir, et il se pose beaucoup de questions, et c'est pas comment va être son avenir. Et c'est à ce moment-là qu'il y a une importante opportunité qui se présente à lui. Charles Martin, qui est à l'époque directeur de l'ENIL de Mamirol, qui a eu écho de sa réussite au niveau de ses études à l'Institut National Agronomique, fait appel à lui donc pour le faire venir dans le Doubs.
2: Ça veut dire que l'ENIL de Mamirol, elle existe déjà à ce moment-là?
3: Oui, Hyacinthe Friant arrive en 1890, au début de l'année, à Mamirol. L'ENIL de Mamirol existe depuis un an et demi, a été fondée en 1888, suite à l'intervention du ministre Viette.
2: Moi, ce qui m'étonne, c'est qu'on est dans les années 1890. Il y a un autre grand scientifique qui a travaillé sur la chimie, autre scientifique jurassien qui est Louis Pasteur. On est dans cette période-là où on commence à comprendre comment le microscopique fonctionne, les bactéries, etc. On est vraiment dans cette même époque-là, il y a un lien entre les deux?
3: On est tout à fait dans cette époque-là. Bon, je n'ai pas trouvé de rencontre entre les deux personnages. Par contre, ce que je sais, c'est que Émile Duclos, qui a été le successeur de Louis Pasteur à l'Institut du même nom, a été professeur de Hyacinthe Friant à l'Institut National Agronomique, professeur de physique, météorologie. Donc très clairement, ce monsieur très compétent qui s'intéressait à la fourme d'Ambert a enseigné sans doute des bases à Hyacinthe Friant qui l'a ensuite donc motivé pour s'intéresser au fromage.
2: On est dans une période aussi, depuis le milieu du 19e siècle, de ce qu'on appelle la crise de l'agriculture, c'est l'exode rural, et c'est justement ce qui va nous intéresser. Dans un instant, vous restez avec nous, c'est la Franche-Comté, toute une histoire.
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2: Et comme tous les jours aux alentours de 10h30, on fait le point sur la qualité de l'air. Si les conditions météo actuelles marquées par un fort ensoleillement et de fortes chaleurs sont évidemment favorables à la baignade et à tous les bonheurs de l'été, elles sont aussi propices à la formation d'ozone. Aujourd'hui, la qualité de l'air est fortement dégradée, voire même carrément mauvaise, sur une très grande et majeure partie de la région, qu'on se le dise. Côté allergie, le risque reste globalement faible en Franche-Comté en raison des faibles quantités de pollen en cette saison. Cela dit, là aussi, les conditions météo annoncées jouent un rôle. Elles sont chaudes et sèches. Elles devraient favoriser leur maintien dans l'atmosphère, en particulier durant les périodes ensoleillées et lorsque le vent se renforce, brassant les pollens accumulés au sol pour les remettre en suspension. Les premiers pollens d'ambroisie sont attendus très prochainement. Soyez vigilants si vous êtes allergique. Et en attendant, un conseil, c'est consulter le risque pollen sur l'appli gratuite Air2Go.
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1: On est à Poligny aujourd'hui pour vous parler d'une figure locale. Hyacinthe Friant naît pourtant dans ce qui deviendra l'Allemagne au moment de la guerre de 1870 et qui va devenir directeur de l'Énil de Poligny. On est avec Michel Colleuil qui a écrit une biographie de cette assez inconnue quand même, personnalité du secteur et pourtant très importante. Hyacinthe Friant qui entre donc à l'école de Mamirol, à l'Énil de Mamirol en 1890, dans une période où l'agriculture est dans une situation de crise. Qu'est-ce qui se passe à cette époque-là?
2: Alors la crise d'agriculture est multiforme. Il y a d'abord des crises qui sont liées à certaines activités, crises liées par exemple au phylloxéra par rapport donc à la viticulture, crise de la soie dans le sud de la France, crise de la culture de la garance aussi dans la même région. Et puis il y a globalement donc un effet de modernisation qui fait que de nombreuses personnes qui vivent à la campagne n'ont plus forcément un emploi. Donc l'attrait des villes fait qu'il y a un important exode rural qui se développe à cette époque. D'un côté, donc, la campagne qui repousse, qui est un peu repoussoir, et puis la ville qui attire.
1: C'est impressionnant, hein, vous mentionnez un chiffre dans le livre, 100 000 agriculteurs qui quittent les campagnes tous les ans. On se rend pas compte à quel point c'est énorme, en fait, cet exode rural.
2: C'est phénoménal. Et puis, bien entendu, le développement industriel attire énormément de nouveaux ouvriers, pas forcément toujours très qualifiés, mais qui l'usine a besoin de bras à cette époque.
1: On va revenir à l'école de Mamirol, qui a plusieurs fonctions, notamment celle de concurrencer la Suisse, qui est déjà très en avance dans l'industrialisation de ces fromages.
2: Oui, puisque par exemple à l'époque, l'Emmental, qui est le fromage préféré des Français. Et comme ce fromage vient de Suisse, qu'on est dans une situation où on envisage des pratiques protectionnistes, on se dit essayons de produire chez nous un fromage concurrentiel de qualité. C'est pour ça que Mamirol va avoir un rôle important à ce sujet.
1: Et encore une fois, avec cette nouvelle vision de l'agriculture, cette nouvelle vision de la production, orchestrée par la science.
2: Tout à fait, la science a un rôle majeur. Il faut, beaucoup de gens l'ont compris à cette époque, sortir de la routine, sortir des pratiques liées aux traditions, aux habitudes, qui la plupart du temps réussissent, mais qui de temps en temps peuvent faire échouer une production et donc mettre à mal une fruitière ou une société de fromagerie.
1: Et ce que Hyacinthe Friant comprend, c'est que comme pour l'école polytechnique d'agriculture de Paris, il faut que cette école soit internationale pour qu'elle rayonne un petit peu partout. Donc là aussi, à Mamirol, on va retrouver des étudiants qui viennent d'un peu partout.
2: Tout à fait. À Mamirol, donc, Charles Martin fait venir des étudiants locaux, bien entendu, c'est la majorité d'entre eux, mais il a une ouverture au-delà des limites de la région et même à l'international qui lui permet d'accueillir des gens qui vont en quelque sorte s'initier à des pratiques nouvelles, modernes, en Franche-Comté.
1: L'Énil qui va s'agrandir, qui va se développer et Hyacinthe Friant qui va lui rejoindre l'école de Poligny. On y revient dans la suite de la Franche-Comté. Toute une histoire, vous ne bougez pas.
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1: Qui était Hyacinthe Friant? On s'intéresse à son parcours ce matin dans la Franche-Comté, toute une histoire. On est avec Michel Colleuil qui lui a dédié une biographie. On vous a raconté comment est-ce qu'il arrive à Mamirol, comment est-ce que ce personnage va arriver comme directeur de l'ENIL de Poligny cette fois. Ça arrive quand et dans quelles circonstances?
2: Alors c'est une pratique qui se fait subitement, puisque le premier directeur de l'ENIL de Poligny, Alphonse Gobin, meurt au début de l'année 1893. Et le maire de Poligny, donc Monsieur Ligier, recommande au préfet un certain Hyacinthe Friant. D'ailleurs, il n'a pas de certitude sur son orthographe, il fait même une faute d'orthographe à son nom, mais c'est pas grave.
1: Ce ne sera pas le seul.
2: Ce ne sera pas le seul, et ça continue encore au XXIe siècle. Il aura donc l'occasion de le recommander au préfet, qui va le nommé rapidement à la tête de l'établissement polinois.
1: Il a 28 ans à ce moment-là.
2: Oui.
1: C'est très jeune.
2: Il est très jeune et pourtant il devient le directeur donc de l'école nationale d'industrie laitière de Poligny, puisque école départementale à sa fondation en 1889, elle est devenue école nationale en 1892. Et donc il dépend directement du ministère, ce qui va être à la fois une force et un atout pour lui, parce que rapidement il va devoir faire face à de nombreuses difficultés lors de son arrivée à Poligny.
1: On a parlé précédemment de la crise de l'agriculture à cette période-là. Lui, il arrive dans une autre crise à Poligny, autour du prix du lait. Alors, c'est étonnant parce que 200 ans après, on est toujours sur les mêmes problématiques. Qu'est-ce qui se passe à ce moment-là avec le prix du lait?
2: Alors, quand il arrive à Poligny, les agriculteurs de la commune veulent en quelque sorte le mettre à l'épreuve. Il lui propose un nouveau contrat en réévaluant le prix d'achat de la matière première indispensable pour fabriquer les fromages, donc à l'ENIL. Et Hyacinthe Friant a bien compris que cette mise à l'épreuve était en quelque sorte un test. Il ne va pas céder du tout aux demandes des agriculteurs polinois. Et il va essayer, en prospectant dans les petits villages autour, trouver une nouvelle source d'approvisionnement, ce qui va réussir avec les agriculteurs de Buvilly et quelques agriculteurs polinois parmi les plus importants qui vont lui rester fidèles. Et c'est ainsi qu'en quelque sorte, on va avoir très rapidement deux fruitières qui vont se faire concurrence à Poligny. La fruitière donc des gens fidèles à l'ENIL et celle de ceux qui voulaient le mettre à l'épreuve, qui vont malheureusement, en quelque sorte, perdre rapidement le combat, la lutte.
1: Ouais, en deux ans, c'est perdu.
2: En deux ans, c'est perdu, et Hyacinthe Friant a remporté son test.
1: Ça tient aussi à la manière dont fonctionne l'ENIL, c'est-à-dire que c'est une école, oui, mais qui fonctionne un peu comme une entreprise quand même à côté.
2: L'ENIL fonctionne à l'époque véritablement comme une entreprise. Hyacinthe Friant est un industriel laitier, c'est-à-dire qu'il achète la matière première, qu'il permet aux élèves de la fabriquer, de transformer cette matière première en fromage ou en beurre ou autre chose, et les produits dérivés sont vendus ensuite dans le commerce. Alors ça fait une concurrence à certains commerces locaux, ce que n'apprécient pas dans les premiers temps donc des commerçants polinois, et puis en même temps ça permet au directeur, à Hyacinthe Friant, de retrouver de l'argent qu'il a investi au départ en achetant la matière première.
1: Et, oui.
2: Et donc là, très clairement, on a une contradiction entre un objectif pédagogique et un objectif économique.
1: Il n'y a pas que l'école de Poligny qu'il va développer, il va participer aussi à la création de ce qu'on appelle aujourd'hui la filière comté, en réunissant plein d'aspects, en réunissant plein de gens qui travaillent autour du comté, et on va y venir dans la suite de la Franche-Comté, toute une histoire. À tout de suite.
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1: Portrait cette semaine de Hyacinthe Friant, qui a été pendant plus de 30 ans le directeur de l'Énil de Poligny. Un ouvrage vient de sortir, une biographie par Michel Colloy, notre invité cette semaine. Hyacinthe Friant qui fait beaucoup de choses en même temps. Hein. Il est directeur de l'Énil de Poligny, il fait de la politique et puis il participe. Alors aujourd'hui on parle de la filière comté, c'est complètement anachronique hein, par rapport à la période qui nous intéresse, c'est-à-dire le début du XXe siècle. Néanmoins, il rassemble les produits. Les fruitiers, ils rassemblent vraiment toute cette filière.
2: Tout à fait. Hyacinthe Friant, il a bien compris que la formation qui est dispensée à l'Énil est importante, puisque régulièrement il y a de nouveaux acteurs qui entrent sur le marché professionnel. Donc ce sont ses élèves qui ont fait une année de formation à Poligny. Mais ce n'est qu'une petite dizaine de personnes chaque année. Donc, pour toucher un maximum de personnes et de gens, de producteurs, il va ainsi mettre en place une forme de formation continue, en quelque sorte, en faisant venir les fromagers déjà en place 15 jours durant la période hivernale pour se perfectionner, pratiquer avec des outils modernes, des outils scientifiques, pour ensuite réutiliser ces pratiques, bien entendu, dans leur travail au quotidien. Il va mettre en place des expositions, des congrès pour diffuser la pensée moderne, la pensée scientifique à plus de personnes. Il va aussi, bien entendu, montrer les progrès réalisés dans le cadre de grands événements, comme l'exposition universelle à Paris en 1900.
1: Oui, il y a une idée que je trouve absolument toute bête, mais que je trouve formidable. Il fait construire une porcherie.
2: Alors, la porcherie, c'est en même temps pour utiliser les produits dérivés, en quelque sorte, de l'élevage, le petit lait. Et c'est un moyen que Hyacinthe Friant trouve logique, puisque les fromagers, les futurs fromagers, vont en quelque sorte rencontrer cette problématique dans leur pratique quotidienne plus tard. Donc, il se dit, autant les initier d'entrée au traitement de tout ce qui peut être utilisable.
1: L'Énil de Poligny, qui va traverser, évidemment, comme toute la France, une crise lors de la guerre 14-18, il va réussir quand même à sauver l'école et à la relancer, surtout dans les années 20.
2: Tout à fait. Alors, c'est une crise qui va être terrible parce que en 1914, dès le mois d'août, tout le monde est mobilisé, donc l'école s'arrête automatiquement. Et à la fin de l'année 1914, pourtant, on va réouvrir l'école parce qu'on s'aperçoit quand même que la vie économique doit continuer et puis surtout doit permettre d'approvisionner le front. Et logiquement, donc, on va avoir alors quelques professeurs qui sont surtout des grands blessés de guerre ou des gens qui sont pères de famille et qui ne sont dispensés du service militaire, qui vont être à son service, et puis quelques élèves qui vont continuer en quelque sorte à faire tourner l'école. Et au lendemain de la Grande Guerre, il va réussir avec conviction en quelque sorte à sauver l'Énil puisqu'elle était menacée par un manque d'investissement, un manque d'enthousiasme de la part des milieux politiques, on va dire nationaux.
1: Et pour découvrir le reste de la vie passionnante de Hyacinthe Friant, eh bien on peut trouver votre livre dans toutes les bonnes librairies du Jura.
2: Du Jura pour l'instant, et j'envisage sans doute de développer la commercialisation dans les départements voisins si les personnes sont intéressées.
1: Voilà, bah demandez à votre libraire de passer un petit coup de fil à Michel Colloy pour se procurer ce très beau livre. Merci de nous avoir reçus ce matin.
2: Merci beaucoup Arnaud.
1: La Franche-Comté toute une histoire, c'est terminé pour cette semaine. On se retrouve la semaine prochaine.
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0: À la charnière des années 80-90, les énormes tubes succès de François Feldman, dont les valses de Vienne.
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0: 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Belle journée, il est 11h. Et on fait le point avec vous sur l'info du jour à 11h. Julien Laurent, bonjour.
2: Bonjour.
0: Et il est question de foot, évidemment. C'est le retour des grandes affiches au Stade Bonal, entre grands noms du foot français, pour le coup.
2: Oui, avec Sochaux Saint-Etienne, ce soir 20h45, en ouverture de la nouvelle saison de Ligue 2, celle du grand retour donc du FCSM à ce niveau, plus conforme à son glorieux passé, un retour en Ligue 2 pour le promu sochalien, qui se jouera à coup sûr devant au moins 15 000 spectateurs, le nombre de billets déjà achetés et ou réservés par les 9 000 abonnés records cette saison. Ce Sochaux Saint-Etienne, c'est aussi à suivre en direct sur IC

0: finalement été verbalisé par les gendarmes. Il avait jeté les cendres dans son compost, mais le feu s'est étendu jusqu'au champ voisin. Et puis la solidarité continue aussi pour les pompiers et les habitants de Gironde. Un pique-nique solidaire est par exemple organisé dans le Haut-Doubs ce samedi midi jusqu'à 14h, c'est à Jougne, avec le restaurant Roulotte Le Chamois dans le Pré, dont le gérant est originaire du Sud-Ouest. C'est sa façon à lui, explique-t-il, de se rendre utile en reversant 60% des recettes de ce pique-nique solidaire aux pompiers de Gironde qui ont lutté durant des jours face aux flammes dans les plus de 42 000 hectares de forêt ravagés. Et puis dans le Haut-Doubs également, une petite partie du lac de Saint-Point est interdite à la baignade depuis avant-hier. C'est la plage de Chaon sur la commune de Montpéreux qui est uniquement concernée par cette interdiction de baignade, parce que les activités nautiques sur le lac, elles, comme le paddle ou le canoë, sont en revanche toujours autorisées, précise la mairie qui a pris cet arrêté municipal après les dernières analyses hebdomadaires de l'Agence régionale de santé. Analyse dans lesquelles la présence de bactéries a été révélée dans ce secteur du lac, alors que pour les plages voisines, des Grangettes et de Saint-Point-Lac par exemple, les analyses, elles, là, sont conformes, pas de souci. Les prochaines analyses de l'ARS sont prévues, comme toutes les semaines, en milieu de semaine prochaine.
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0: Bon, il va falloir trouver donc un autre endroit pour se baigner, mais bon, a priori, il y en a encore quelques-uns, il y a encore un peu d'eau, même si les niveaux baissent.
2: Hein, ouais, c'est parti pour continuer, comme dirait l'autre, dans la mesure où la canicule se confirme pour le milieu de semaine prochaine. Les températures vont monter crescendo, les températures maximales, mais aussi les minimales, les températures nocturnes. C'est ce qui favorise ce qu'on appelle effectivement la canicule. Le peu de delta entre les maximales et les minimales, ce sera le cas donc à partir 3, 8, de...
0: 8, c'est ça, je crois.
2: Ouais, c'est ça, et à partir de la semaine prochaine, pour une bonne huitaine de jours, semble-t-il. D'ici là, cette journée s'annonce encore ensoleillée, des températures qui flirtent avec les 30-31 prévues à Pontarlier, 31 à Mèche, Morteau, Amancé, Foncine et Saint-Laurent, et jusqu'à 34, par exemple, à Baume-les-Dames, Lure, Vesoul, Villers-Excel ou Rio cet après-midi. Demain dimanche, c'est encore du beau temps, en tout cas le matin, parce qu'on peut voir quelques averses qui pourraient d'ailleurs tourner à l'orage sur la fin d'après-midi, en tout cas sur la basse vallée du Doubs, sur les plateaux, sur le Haut-Doubs, ainsi que les vallées du Lison, de l'Allou et de l'Ognon. Le reste de la Franche-Comté serait a priori épargné. Quoi qu'il en soit, le beau temps revient pour tout le monde dès lundi.
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0: Tout l'été, du lundi au dimanche, autrement dit 7 jours sur 7, on joue ensemble au défi d'ici entre 11h et midi pour vous offrir le meilleur de la région, le meilleur de votre été en Franche-Comté. On a par exemple ce matin à vous offrir des entrées et des visites des caves Juraflore au Fort des Rousses, 140 000 meules de comté abritées à l'intérieur de ce fort d'exception aux Rousses qui se visite toute l'année. Vous entrez évidemment avec ces invitations dans un fort pas tout à fait comme les autres. On a également pour vous des invitations pour le cinéma de plein air à la Citadelle de Besançon. C'est tous les jeudis soirs, début de la séance 15 minutes après le coucher du soleil jusqu'au 27 août, avec par exemple Into the Wild de Sean Penn à voir, mais aussi Apollo 13 ou encore Peter Pan, le Walt Disney de légende à l'affiche de ce cinéma de plein air à la Citadelle de Besançon dans un cadre absolument unique. 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On joue ensemble à partir de maintenant. Hein. Vous nous appelez tout de suite pour tenter votre chance. On repartira de la case numéro 21. C'est là qu'on s'est arrêté hier. C'est ça, case numéro 21. On repart de là, vous lancez les dés et on voit où ça vous conduit, où ça vous mène, quel défi à relever ou pourquoi pas aller savoir le jackpot. À tout de suite.

0: Petit Pêcheur, c'est un véritable coup de cœur, une nouveauté comme on les aime avec Manon Lisa. Les défis d'ici, tous les jours, 7 jours sur 7, hein, cet été de 11h à midi, pour vous offrir le meilleur de la Franche-Comté, à condition de remporter le défi qu'abrite la case sur laquelle vous allez tomber. Émilie, bonjour. Émilie.
1: Allô.
0: Bonjour, bonjour. J'ai dit Émilie, c'est Élodie.
1: Oui. Oui, c'est Élodie. Oui, bonjour.
0: C'est ça, bonjour Élodie. Bah oui, forcément, Émilie, c'est pas vous, quoi. Mais c'est bien Élodie qui va tenter sa chance, là, sur le premier de ses défis d'ici, de ce samedi 8 août. Élodie, je crois savoir que vous êtes en route.
1: Oui, c'est ça.
0: Vous allez à quel endroit? En partant de Flanche-Bouche, si j'ai bien compris.
1: Alors, oui, c'est bien ça. Ben, là, on a un Champagneul, on va à Clairvaux-les-Lacs. On va chez la mamie, passer un week-end.
0: Est-ce que ça se baigne à Clairvaux?
1: Bien sûr.
0: Évidemment, il n'y a plus le Pont-Jouard mythique qui a fait le bonheur de génération et génération de Clairvaliens, mais n'empêche qu'on se baigne. Et puis, il y a le site, évidemment, classé UNESCO aussi, à voir à tout prix. Enfin, c'est un bonheur, le lac de Clairvaux. Ces paysages qui font la beauté du Haut-Jura. Élodie, nous sommes case 21. C'est là que nous nous sommes arrêtés ensemble hier avec le dernier des candidats des défis d'ici. Et c'est à vous que je vais confier les dés. Vous allez les jeter, les deux dés s'y face, et on va voir sur quelle case vous tombez. 21, pour arriver directement jusqu'à la case jackpot, ça va être compliqué. Quoique, il y a une case rejouée entre la case 21 et la 38, on ne sait jamais. Allez, je vous donne les dés, vous les lancez quand vous voulez. On y va. Et ça nous fait 3 et 2 qui font 5. 21, 22, 23, 24, 25, 26.
2: L'ouvreuse.
0: L'ouvreuse, c'est tout simple. Vous êtes un peu à la bourre à la séance de cinéma. Vous suivez donc l'ouvreuse qui vous ouvre le chemin et vous fait gagner vos places, là, dans la salle, déjà dans la pénombre et l'obscurité. Et quand vous arrivez, le film est déjà commencé. Et avec ce que vous allez entendre, il faut reconnaître le film que vous allez voir.
1: Oh là là là là.
0: Oh là là, mais je suis là pour vous aider. Et puis c'est un grand classique du genre. C'est un truc que tout le monde connaît. C'est une séance pour un film incontournable. Allez, suivez l'ouvreuse, on arrive dans la salle.
3: Ah, faut reconnaître, c'est du brutal. Vous avez raison, il est curieux, hein. J'ai connu une polonaise qu'on prenait au petit déjeuner.
0: Alors, 15 secondes pour me donner le titre de ce film que vous allez voir. J'ai connu une polonaise qu'on prenait au petit déj.
1: C'est tellement dur. Ah, ça a l'air d'être déjà un vieux film, hein.
0: C'est pas tout neuf, on est bien d'accord. Mais c'est un film mythique avec les dialogues d'Audiard. Hein.
1: C'était une compagnie, non?
0: Non.
1: C'est des tontons flingueurs.
0: Allez, accordé, vendu, c'est gagné. Bon.
1: Ah, yes.
0: Allez, à la 16e seconde, mais on vous l'accorde. Qui est-ce qui vous a soufflé tout ça?
1: C'est mon conjoint.
0: Ouais, il est au volant, il fait tout en même temps. Bon, soyez prudent. Ouais, soyez très très prudent sur la route à Champagnole. Là, en montant les gorges de la Lemme, ça doit être magnifique en plus à l'heure qu'il est avec le temps qu'il fait. Profitez-en. Et on est ravis de vous offrir les deux invitations pour les caves du fort des Rousses, les caves Juraflore que vous pourrez visiter. Pourquoi pas à l'occasion d'une prochaine visite à la famille à Clairvaux. On n'en est pas si loin. Elles sont pour vous. Ces invites, grâce au tonton merci. Flingueur. On est ravis de vous faire plaisir, Élodie. Passez un bel été.
1: Merci, vous aussi.
0: À bientôt. La confirmation, allez, juste pour le plaisir, les tontons flingueurs, Gabin et toute la clique, Blié et tous les autres.
3: Faut quand même admettre que c'est plutôt une boisson d'homme. J'ai droit à un goût de pomme. Il y en a.
0: Ouais. Un goût de pomme, mais pas que, ou alors une pomme un peu particulière, qui vient de Normandie. Allez, on joue ensemble dans quelques minutes, de nouveau pour vous offrir vos cadeaux de l'été. Vous nous appelez maintenant, vous aussi, pour tenter votre chance. Nous sommes cette fois-ci sur la case 26, c'était la case du défi de l'ouvreuse. Où est-ce que votre GD va vous conduire? Vous nous appelez 03 81 833 111. Il y a du jackpot dans l'air, pourquoi pas si vous tombez directement sur la case 38. Si la chance vous sourit, on ne sait jamais. Et puis, il y a aussi aussi des passes VIP Franche-Comté Évasion à vous offrir. 14 sites d'exception à découvrir partout dans la région. Et vos invitations aussi pour le cinéma de plein air. Toutes les séances de tous les jeudis jusqu'au 27 août, c'est à la Citadelle de Besançon. Rien que pour vous faire plaisir. 03 81 833 111.

0: A Kind of Magic avec Queen. Je me fais un peu tirer les oreilles au standard et vous avez raison, parce que j'ai parlé de Jean Gabin dans la distribution des tontons flingueurs qui faisait l'objet du défi de l'ouvreuse case 26 sur laquelle on a joué il y a 5 minutes. Oui, je voulais dire Lino Ventura, j'ai dit Jean Gabin. Effectivement, l'un et l'autre sont si souvent ensemble, mais effectivement, c'est plutôt Lino Ventura aux côtés de Bernard Blier, de Francis Blanche, de Claude Rich, de Jean Lefebvre, entre autres, qui ont fait la légende et le mythe des tontons flingueur. Vous l'aurez compris, c'est donc de la case 26 de l'ouvreuse d'où on va repartir avec vous, Nathalie. Bonjour.
1: Oui, bonjour Romain.
0: Vous êtes à Pontarlier.
1: Oui.
0: À quoi ressemble votre été?
1: Bah, pas trop mal, des baignades, des promenades.
0: Alors, vos petits coins baignades, tiens, si on veut les partager.
1: Le lac Saint-Point.
0: À part Chaon, hein, qu'on se le dise, et je vous le rappelle, où la baignade est interdite depuis jeudi. Sans ça, sur le reste du lac, ça se baigne sans aucun problème. Et c'est vrai que quand on est à Pontarlier, c'est la porte à côté. Ça va sans dire. Nathalie, nous sommes case 26. Je vais à vous aussi vous confier les 2 dés. Et avec un bon jet de dés, si vous faites 12, ça fait directement 38. 26 et 12, nous y sommes 38. Et c'est le jackpot. Mais il faut faire 6 et 6. Vous voyez ce que je veux dire?
1: Oui.
0: Sinon, il y a plein de cadeaux, évidemment, pour lesquels vous pouvez jouer, les invitations pour le cinéma de plein air à la Citadelle de Besançon et les séances qui restent jusqu'au 27 août, tous les jeudis soirs. Début de séance 15 minutes après le coucher de soleil. On a aussi ce fameux pass VIP Franche-Comté Évasion et les sites d'exception à découvrir en Franche-Comté, les sites majeurs. On a plein de cadeaux pour vous faire plaisir. Allez, les dés sont à vous. Vous dites go quand vous souhaitez les lancer.
1: Go.
0: Et ben allez. Et c'est pas 6 et 6. Alors, il y a deux façons de le voir. Soit que vous n'avez pas le jackpot, soit qu'il reste tout à fait accessible pour le prochain défi. Et le prochain jet de dés. En tout cas, vous faites 4 et 1, soit 5. On part de la case 26. Ça fait donc 31.
2: Le sport contre la montre.
0: Et le défi du sport contre la montre. Alors, pourquoi le contre-la-montre? Bah parce que vous allez jouer contre la montre. Et les 15 secondes que je vous donne de réflexion pour réagir au thème que je vais vous donner. Je vais vous donner un mot, un thème, autrement dit, et vous me dites tout ce qui vous vient à l'esprit, ok, au sujet de ce thème. Et si vous avez 5 mots qui correspondent à la liste que j'ai moi-même dressée, c'est à vous le cadeau. Donc faut vraiment jouer à l'instinct. Tout ce qui vous vient, il n'y a pas de bonne ou mauvaise réponse. Faut que ça matche avec ce que j'ai marqué sur ma propre liste. À propos de ce thème, évidemment. On y va?
1: Oui.
0: Je vous donne le thème. Vous avez 15 secondes pour me dire tout ce qui vous vient à l'esprit à propos de ce thème. Et le thème cette saison, Nathalie, c'est camping. Allez, qu'est-ce qui vous vient?
1: La plage, les bobs. Les seaux à jouer, ouais. Les coquillages,
0: ouais.
1: La mer.
0: Ouais. Vite, vite, vite, il m'en manque un.
1: Et les caravanes.
0: Caravanes. Ouf, caravanes, c'est gagné. Et vous avez eu chaud sur ce coup-là. Parce que moi, j'avais pas les seaux. Mais dans ma liste, j'avais bien caravane, plage, bob et mer. On a dû aller au même camping.
1: Oui.
0: Franchement, j'avais aussi une liste un peu plus large avec pétanque et apéro. Bon, oui. Franchement, non, c'est pas votre camping à vous, ça?
1: Si, si.
0: Bon, il me semble aussi. Mais faut pas le dire, faut pas le dire. Chut. Bon, bah bravo, en attendant Nathalie, le cadeau est pour vous et vous êtes parti sur l'idée du pass VIP Franche-Comté Évasion et ses 14 sites d'exception dont on vous ouvre les portes avec ce pass que vous utilisez quand bon vous semble.
1: Merci bien.
0: Le pass VIP Franche-Comté Évasion est pour vous. Vous allez vous régaler partout en Franche-Comté. C'est moi qui vous le dis pour de superbes vacances et un super été. À tout bientôt, Nathalie. Bonne journée à vous.
1: Merci, vous aussi. Au revoir.
0: Merci. Le bonheur est partagé. Le bonheur de vous offrir des cadeaux. Et pourquoi pas le jackpot. Nous voici cette fois-ci sur la case sur laquelle on vient de jouer, la case 31 du contre-la-montre. Et je vous rappelle que case 38, c'est le jackpot. Allez, 03 81 833 111. Et si vous ne tombez pas d'office sur le jackpot, il y a aussi d'autres cadeaux à la clé qui feront forcément votre bonheur. Il ne reste plus qu'à tenter votre chance. 03 81 833 111.
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0: Tiens, je viens de partager le plateau des défis d'ici sur la page Facebook d'Ici Besançon. Comme ça, vous allez pouvoir suivre l'évolution du pion à mesure qu'on jette les dés en même temps que moi sur le plateau là dont on se sert tous les jours 11h midi dans les défis d'ici. Et nous sommes case 31. À vous de jouer.

0: Comment est à peine Benjamin Biolay? Michel, bonjour.
1: Oui, bonjour.
0: Vous êtes à Valdaon.
1: C'est ça.
0: Évidemment, sur le plateau de jeu des défis d'ici, case 31, là où nous nous sommes arrêtés il y a 5 minutes, pour vous aussi tenter votre chance.
1: Oui.
0: Case 31, ça veut dire qu'on est largement à portée de dés de la case 38, le jackpot. 150 euros de pouvoir d'achat, rien que pour vous faire plaisir, faire ce que vous en voulez, juste pour le bonheur, le plaisir, comme ça, dans un Super U, l'enseigne la plus proche de chez vous. C'est tout le mal que je vous souhaite. 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On a aussi des invitations pour le cinéma de plein air, la Citadelle de Besançon et la séance de votre choix. Un jeudi soir, puisque c'est tous les jeudis jusqu'au 27 août. Bref, rien que pour vous faire plaisir cet été en Franche-Comté. Je vous confie les dés et vous me dites quand vous souhaitez les lancer.
1: Eh ben on y va.
0: On est parti pour le lancer de dés case 31, c'est de la compare. Ah, case 31, et ça fait 3 plus 2, 5. Nous voici case numéro 1, 2, 3, 4, 5, 36.
2: Le feu de camp.
0: Le feu de camp, c'est un défi, allez, un peu, comment dire ça, un peu blind test, si vous voulez. Sauf que le problème, c'est que c'est les copains du feu de camp qui chantent et qui jouent de la guitare. Autrement dit, on est assez loin de la version originale, surtout en fin de soirée, si vous voyez ce que je veux dire.
1: Oui, bien sûr.
0: Vous voyez bien, vous en avez eu des copains comme ça?
1: Oui.
0: Ils jouaient quoi, par exemple? Ou ils essayaient de jouer quoi?
1: Essayer de jouer quoi?
0: Ouais, pourquoi? Qu'est-ce qu'ils jouaient à l'époque, hein, au feu de camp?
1: Ah, là, c'était plutôt du Bob Marley, des conneries comme ça.
0: Des conneries comme ça. Merci pour Bob Marley. Bon,
1: ah non,
0: alors, ce qu'il me faut, c'est le nom de l'interprète, enfin de l'artiste original, que vous allez tenter de reconnaître dans ce blind test un petit peu amateur, quoi, un petit peu fin de soirée autour du feu de camp. Tendez bien l'oreille, vous aurez 15 secondes de réflexion, n'ayez pas peur ensuite. Allez, c'est parti.
3: 3, 4.
0: Il y a du kazoo, il y a de la guitare, mais ça sonne un peu faux tout ça.
1: Oui.
0: C'est une chanson que tout le monde connaît, qui a fait le bonheur des feux de camp et des vestiaires de rugby aussi.
1: Ah, les vestiaires du rugby.
0: Hein, j'allais le dire, j'allais le chanter. Et alors, qui c'est celui-là?
1: C'est quoi la musique? Ah bon, bah c'est trop tard. On sait pas.
0: Le gong a retenti, je suis désolé. Et vous l'aviez sur le bout de la langue?
1: Ben oui.
0: Vous le chantez très très bien, bien mieux que les gars du feu de camp, hein, c'est moi qui vous le dis. Eh ben, je suis désolé, mais il fallait reconnaître Joe Dassin. Dans les yeux d'Émilie. C'est mieux en version originale qu'au kazoo et à la guitare à 3h du matin au bord des dernières flammes du feu. Bon bref, je suis désolé, faudra remettre ça, Michel.
1: Eh ben je remettrai ça, c'est pas grave, je commence à prendre l'habitude.
0: Mais oui, mais il y a un jour où ça marche, hein, promis.
1: Eh ben, sachez que quand c'est les autres qui passent, j'arrive toujours à répondre, puis quand c'est moi, ben, je suis bloqué.
0: C'est une règle, ça c'est immuable, c'est toujours comme ça, à la maison, dans sa cuisine, c'est un peu plus fastoche qu'à l'antenne. Mais il y a un jour, ça viendra, j'en suis certain. Allez, à la prochaine, à tout bientôt, voilà. Belle journée Michel, au revoir.
1: Merci de votre gentillesse, au revoir.
0: On va rejouer ensemble, évidemment, dans quelques toutes petites minutes. On est là, donc, case 36. Ah, 1 et 1, ça ferait 2. Et le jackpot est encore à portée.

0: avec Niagara à tout pile 11h40.
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0: 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C'est toujours gratuit et toujours avec la possibilité de navette au départ de Besançon à 18h30. Et là, ça se fait sur réservation. 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C'est tout ce week-end et encore aujourd'hui et demain évidemment, avec 22 auteurs présents.
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0: Nous rejouons ensemble au défi d'ici dans 2 minutes 30, 03 81 833 111 pour tenter votre chance. À vous de jouer juste après Marine.

0: Le cœur maladroit avec Marine, mais vous, avez-vous le jet de dés à droit? Ça, c'est toute la question du moment. Avec les défis d'ici, nous sommes case 36. Chacune des 38 cases du plateau de jeu des défis d'ici abrite évidemment un cadeau. Mais la case 38, autrement dit un tout petit jet de dés de la 36, abrite lui, elle, la case, le jackpot. Rien à faire et 150 euros de pouvoir d'achat. C'est là à portée de main, à portée de dés. Allez savoir avec un peu de chance. Valérie, bonjour.
1: Bonjour.
0: Le pays de Loulison, vous êtes à Bolando.
1: C'est ça.
0: La vie est belle, oui, l'été aussi,
1: ça
0: j'imagine.
1: Ça va. Bon. Week-end.
0: Vous y êtes depuis toujours à Bolando?
1: Ça fait plus de 30 ans.
0: Ah ouais, ça fait un petit moment déjà. On connaît bien le pays et les habitants. Valérie, nous sommes case 36. Je vous confie vous aussi les dés, les 2D 6, 6 faces. Et à vous de jouer en espérant faire un tout petit jet. Sans ça, on passe par la case départ et on continue notre petit bonhomme de chemin sur le plateau des défis. Ok?
1: Ok.
0: Eh ben allez, lancez les dés.
1: Top.
0: Valérie?
1: Oui.
0: 1 plus 1, ça fait combien?
1: 2.
0: Vous êtes sûr?
1: Oui.
0: Donc 36, 37 et 38.
2: Yes.
0: Valérie?
1: Oui.
0: 150 euros.
1: Oui.
0: 150 euros, elle est pas belle la vie, 150 euros de bons d'achat dont vous faites absolument ce que vous voudrez. Vous n'avez de compte à rendre à personne. Ça peut rester secret juste entre nous d'ailleurs.
1: Oui, c'est ça.
0: 150 euros. non, c'est juste entre nous. 150 euros à valoir dans l'enseigne Super U la plus proche de chez vous.
1: Mais c'est génial.
0: N'est-ce pas? Et vous avez déjà une petite idée comme ça en 150 euros? Vous êtes du genre quoi? Acheter de quoi inviter toute la famille? À vous faire plaisir?
1: Des courses.
0: Ouais, bah, voilà. Par exemple.
1: Oui.
0: Avec un petit bonus. Voilà, histoire de se faire plaisir.
1: Aussi, oui.
0: Et bien, ça s'appelle 150 euros de pouvoir d'achat qu'on est ravis de vous offrir, Valérie, à Bolando.
1: Eh ben c'est super.
0: Bien joué, bravo pour le jet de dés. Fallait faire deux, c'est chose faite et on repartira demain de la case départ de ces défis d'ici entre 11h et midi. Bien joué Valérie, bonne journée à vous, à la prochaine.
1: Mais si je peux avoir le standard?
0: Évidemment, on vous le repasse, ne bougez pas, on s'occupe de tout. À la prochaine, bonne journée, on rejoue demain dès 11h au défi d'ici. Il y aura peut-être encore, allez savoir, du jackpot dans l'air. Et quoi qu'il en soit, de nombreux cadeaux. Pour profiter à fond de cet été en Franche-Comté. Et on va jouer dans 30 secondes avec Cyril Seguin.
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0: Et on continue de jouer, mais cette fois-ci avec Cyril Seguin, comme tous les jours, aux alentours de midi moins le quart, à l'un des jeux de société qui sortent chaque année, qui font un véritable malheur. Il s'en vend chaque année, tenez-vous bien, 30 millions de boîtes. Il y a 1000 nouveautés par an. Autrement dit, il fallait faire appel aux lumières d'un expert pour les explorer et découvrir ces jeux auxquels vous pouvez jouer tout l'été en famille, entre potes, entre voisins. Et c'est ce qu'on fait avec Adrien, Cyril.
5: C'est Adrien de Promipôle qui nous rejoint. Comme tous les week-ends de l'été, on joue avec des boîtes qui sont en vogue. Bonjour Adrien.
6: Salut Cyril.
5: Il y en a deux pour le prix d'une ce matin. Pourquoi alors?
6: Exactement. Je ne vais pas te parler d'un jeu aujourd'hui pour te parler de la mécanique d'association d'idées. Le premier, c'est One Mind. Au début de la partie, chaque joueur va écrire un mot sur une carte type Velleda et tous les mots choisis par les joueurs vont être révélés en même temps. À chaque manche, il faudra que chaque joueur essaye de trouver un mot en rapport avec tous ces mots révélés en espérant que d'autres joueurs trouvent le même. Exemple. J'écris radio, tu écris chaise, Blandine qui est avec nous écrit micro.
5: Ouais.
6: On va chacun écrire un petit mot sur une carte, et le but ça va être de trouver un mot qui fait penser à tous ces mots-là.
5: Okay,
6: imaginons que toi et moi on a écrit le mot chronique.
5: Mm-hmm.
6: Parfait, on va pouvoir vider des gemmes, le but du jeu étant de vider une quantité limitée de gemmes qui est au début. Si on arrive à vider toutes ces gemmes avant la fin de la sixième manche, c'est parfait, sinon, c'est perdu.
5: D'accord.
6: Autre exemple, on s'est trompé. Tu as mis musique, j'ai mis chronique, Blandine a mis enregistrement. Très bien, c'est pas grave. on n'a pas réussi. Par contre, pour la manche d'après, on va devoir trouver un mot, non pas en rapport avec radio, chaise et micro, comme au début, mais cette fois avec musique, chronique et enregistrement.
5: Ok, on repart sur ça.
6: Exactement. Ouais. On va donc devoir faire ça 6 manches. Si on y arrive, parfait. Sinon, c'est raté. Évidemment, plus on est de fous, plus c'est dur, et donc plus c'est rigolo. C'est conseillé à partir de 4 ou 5 joueurs, sincèrement.
5: Ok.
6: Le deuxième, c'est Jumeau. Ce coup-ci, c'est compétitif. Et on est dans un mélange entre un jeu d'association d'idées et un jeu de défausse type Uno. On commence par avoir des cartes dans la main. Et pour gagner, et bien comme Uno, il faut vider sa main.
5: Ouais.
6: Sur ces cartes sont écrits des mots. Un joueur au hasard, sans ordre de tour, va jouer une de ces cartes et dire haute voix le mot qui est sur la carte. Exemple, tu joues le mot Noël.
5: Ok.
6: Quelqu'un d'autre, autour de la table, va devoir trouver une carte qu'il a dans sa main, la jouer également à côté de la précédente, en disant également son mot haute voix. À ce moment-là, les joueurs décomptent 1, 2, 3, et après le 3, ils doivent instantanément dire un mot, en espérant que ce soit le même. Si c'est le cas, bravo, ils défaussent une carte.
5: Ah ouais.
6: Exemple, t'as mis Noël. Ben moi, je mets neige.
5: Ouais.
6: Vas-y, exemple. 1, 2, 3,
5: 4,
6: bonhomme.
5: Bonhomme, ouais, d'accord, bonhomme de neige. Okay.
6: Si tu l'as dit en même temps que moi,
5: ouais,
6: c'est parfait.
5: On est bon.
6: On défausse les cartes, sinon
5: okay.
6: On les défausse et on en repioche d'autres. On joue comme ça jusqu'à ce qu'un autre joueur n'ait plus de cartes en main. Je vous épargne la manière de compter les points ou autre subtilité avec des petites cartes à effet qui vont venir parier sur le fait que des joueurs vont se planter ou non. Jumeau, c'est le jeu typique qui, au pitch, fait pas trop envie à l'unanimité et qui, après une partie, faites-moi confiance, fait l'unanimité sur le fait que c'est un super jeu d'apéro. One Mind, ça sort chez Schmitt à environ 18€ et Jumeau est édité par ATM Gaming à environ 20€.
5: Et ils prennent pas de place, c'est l'avantage dans les valises pour cet été. Merci beaucoup Adrien.
6: Salut.
0: Et si on jouait tous les jours aux alentours des midi moins le quart pour découvrir l'immense univers des jeux de société qui font vraiment un carton depuis plusieurs années. Cette fois-ci, on partage tout ça avec ICI Besançon. À suivre, c'est Aretha Franklin, la fin des années 60, mais qui est revenue aussi avec le film Les Blues Brothers, Sync. Et c'est avec ICI Besançon.

0: Sink avec Aretha Franklin. À suivre Jean-Louis Aubert aussi avant les infos de midi avec Julien Laurent. Mais d'ici là, on avait envie cet été de partager les petits bonheurs qui font nos étés un petit peu partout et d'aller vous consulter pour connaître les vôtres de petits bonheurs de l'été, même si parfois ils sont un peu politiquement incorrects. La preuve avec Chloé.
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2: Bonjour, je m'appelle Chloé, je suis lycéenne et mon petit bonheur c'est voir des enfants tomber quand ils courent partout, ils font un max de bruit et que d'un coup, karma. Partout, magasin, resto, partout, la rue, quand t'es chez des gens, c'est bien aussi. C'est tellement relaxant.
3: Je m'appelle Antonio, j'ai fait 25 ans de vue dans le bâtiment et mon petit bonheur, c'est de promener Jardel. Jardel, donc, c'est un joueur de foot brésilien qu'on aime beaucoup, qui a joué au FC Porto et à Galatasaray en Turquie. Et j'avoue qu'il a fait beaucoup de mal aux équipes de foot de France. Hein. Et donc, on a baptisé le chien Jardel. C'est un chien... Un pincher nain croisé de Jack Russell. Donc le Jack Russell, c'est le papa. Pincher nain, c'est la maman. Et il est couleur café. Il est beau comme tout. Il adore les enfants. Il adore aussi les adultes, bien sûr. Mais surtout, beaucoup les enfants. C'est pas le premier Jardel, sauf que l'autre, c'était un chat. Le chat, il a disparu. Et du coup, comme on a eu le chien, on a continué avec Jardel. Voilà pourquoi on l'appelle tout le temps Jardel.
0: Les petits bonheurs de l'été, c'est tout l'été avec ici Besançon, on les partage et on partage les vôtres. Les infos arrivent dans 5 minutes, moins de 5 minutes, il sera question notamment de foot et de cartes postales.
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0: Les plages, elles sont rafraîchissantes. Celle de Jean-Louis Aubert à 11h56.

0: Le début de carrière solo avec les plages de Jean-Louis Aubert. Belle journée.
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0: Ici Besançon, votre radio locale partout en Franche-Comté. Il est midi. Tout ce qu'il faut retenir de ce qui fait l'info en ce samedi 8 août à la mi-journée, Julien Laurent, bonjour.
2: Bonjour.
0: Et le FC Sochaux-Montbéliard retrouve très officiellement la Ligue 2 ce soir.
2: Oui, 3 ans après avoir failli totalement disparaître du paysage et cette ouverture de la nouvelle saison de Ligue 2 à domicile au Stade Bonal, c'est contre un autre historique du football français, les Verts de Saint-Étienne, candidat annoncé à la montée en Ligue 1. Le promu FCSM assume en tout cas pleinement son nouveau statut, Alexandre Lepère.
3: Sochaux sera dans la peau de l'outsider. Le favori, c'est bien Saint-Étienne avec son armada, des joueurs passés par la Ligue 1 ou des jeunes pépites attirés dans d'autres championnats en Europe. Le FCSM mise, selon Vincent Ognon, sur la continuité de son équipe.
4: Il n'y a pas beaucoup de surprises vu qu'il n'y a pas non plus pléthore de changements. Je n'ai pas d'inquiétude outre mesure.
3: Le technicien s'attend à beaucoup d'intensité des Stéphanois. Il s'appuie sur les enseignements du dernier match amical terminé sur le score d'un partout face à Auxerre.
4: C'était une très très bonne répétition pour nous, parce que par moments, cette équipe d'Auxerre nous a mis sous pression aussi, dans la circulation de balles. Et en ça, je suis confiant, parce qu'il faut rester concentré. Si on est concentré, on ne fera pas ces erreurs qu'on a pu commettre pendant la préparation.
3: Construire petit à petit son capital de points, le défenseur Mathieu Pébernès est prêt à regarder dans les yeux, dès ce soir, les gros adversaires du championnat.
5: Cette année, les équipes qui vont venir là, elles vont peut-être venir plus pour jouer que la saison passée. Mais en tout cas, voilà, je pense qu'on a les armes pour faire une belle...

0: édition avec ses 172 km. C'est la Polonaise Kasia Niewiadoma qui a pris le maillot jaune hier en s'imposant en solitaire au Mont Ventoux. Elle possède 15 secondes d'avance sur sa dauphine, la Hollandaise Demi Vollering, toujours, c'est-à-dire la leader de l'équipe FDJ Suez des deux franc-comtoises, Juliette Berthet et Evita Music, qui sont respectivement 19e et 57e du classement général. Arrivée d'étape à suivre comme tous les après-midi en direct sur ici la radio officielle du Tour de France Femmes.
1: En cette période de sécheresse record, les gendarmes du Doubs patrouillent assidûment et alignent les amendes.
0: Hier, ils ont par exemple verbalisé plusieurs personnes qui ne respectaient pas les interdictions de feux divers et variés. Un feu allumé le long du Doubs, par exemple à Chalzel dans le Grand Besançon avec 4 personnes autour. À Lille sur le Doubs vers 13h30, c'était pour un barbecue sauvage dans un parc situé juste derrière la mairie. Et dans le Haut-Doubs, c'est également un barbecue qui est à l'origine du feu de friche au Fontenelle près de Charquemont. 600 mètres carrés ont brûlé en bordure de lotissement. Un feu partiellement maîtrisé par les riverains avant l'arrivée des pompiers, mais l'auteur du barbecue à son domicile a bien été verbalisé. Il avait jeté les cendres dans son compost et le feu s'est propagé aux champs voisins. Toujours dans le Doubs, dans le secteur de Baume-les-Dames, un randonneur a chuté d'une falaise. C'était hier, en fin d'après-midi, une chute de 20 mètres au niveau du hameau de la Grange-Vuillotet. Une équipe de secouristes en milieu périlleux des pompiers a été nécessaire pour prendre en charge la victime, légèrement blessée finalement, mais qui a quand même dû être élitreuillée avant d'être ensuite héliportée par Dragon 25 jusqu'au CHU de Besançon.
1: Et durant cet été 2026 très très chaud, à l'ère des smartphones et de l'instantané, qu'on se le dise, les cartes postales de vacances sont encore des adeptes.
0: Oui, chez les jeunes en particulier, c'est ce qui ressort d'une récente étude d'un vendeur de cartes postales en ligne. 64% des Français envoient toujours des cartes postales, une tendance constatée par Maxence Guillemin dans les rues de Besançon entre touristes et bisontins de tous les âges.
2: Moi, je pense que c'est quelque chose d'important pour les souvenirs.
3: J'aime bien parce que comme ça, je peux garder un peu le contact avec mes copines quand on est loin de l'une de l'autre.
2: C'est agréable d'en recevoir, en tout cas.
4: Surtout avec les enfants, pour envoyer des cartes postales à leurs amis. Ma fille a reçu une petite carte postale de son amie qui était partie sur la Côte d'Azur. Et là, du coup, on cherche une petite carte postale, comme on est en vacances ici, pour lui faire un petit coucou. Et ça lui montre un petit peu l'endroit qu'elle a visité.
5: C'est très agréable, ça fait plaisir. On voit que les gens pensent à nous.
4: Il y a le petit côté nostalgique, parce qu'effectivement, à mon époque, ça se faisait beaucoup et ça se perd. C'est bien de passer aussi par l'écrit et de perpétuer un peu cette chose-là que je faisais quand j'étais enfant.
0: Voilà, une petite carte postale des beaux paysages franc-comtois, par exemple. Ça fait toujours plaisir. Côté météo, ça fait toujours plaisir aussi, il fait beau.
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1: Ouais, la carte postale, elle est simple, hein, du soleil, du beau temps partout, avec des températures comprises entre 30 et 34 degrés cet après-midi, partout en Franche-Comté. Demain dimanche, peut-être des averses sur le relief du Haut-Doubs, qui pourraient tourner à l'orage, mais le retour du soleil est annoncé, quoi qu'il en soit, à partir du lendemain, lundi. Willy Revelli, comme tous les samedis, tous les dimanches, s'invite ici.
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9: Bonjour, merci d'avoir choisi votre radio ici. C'est Willy vient déjeuner chez vous, numéro 1077. Et oui, ça filoche, mes amis. J'espère que vous avez passé une belle semaine. Je suis très heureux de vous retrouver pour un nouveau numéro de votre grand talk show d'actu du week-end, pas comme les autres. Ici, on apprend l'actu avec nos invités, des questions simples, des réponses simples. Le tout avec bonne humeur et sex appeal. Et aujourd'hui, pour ce numéro, je suis en direct des locaux de Ici Gironde, à Bordeaux. La Gironde a souffert d'un feu de forêt certainement le plus spectaculaire de ces dernières années. Aujourd'hui, ça va mieux. Et c'est ça le message qu'on avait envie de vous faire passer ce midi. Venez en Gironde, venez dans le sud-ouest. De nombreux touristes ont tout annulé suite à ces feux. Oui, mais ici, il y a 40 000 personnes qui dépendent du tourisme. Il y a des pros qui vous attendent. Alors, quel est le moral des troupes? Où en est-on du côté des incendies? Pourquoi venir? Comment venir? Toutes les réponses d'ici 13h. Et bien sûr, vous le savez maintenant, on fait cette émission ensemble. Alors d'habitude, je vous donne toujours un numéro de téléphone, mais là aujourd'hui, je vais vous en donner deux. Alors notez bien. 0810 055 056. Ça, c'est le numéro habituel. Si vous voulez réagir à tout moment, c'est la libre antenne du week-end. Vous connaissez maintenant comment ça se passe. Vous êtes tous les bienvenus. Aucune tenue correcte n'est exigée. On prend tout le monde. Et si vous êtes des auditeurs fidèles de votre radio Ici Gironde, vous connaissez ce numéro de téléphone, 05 56 19 10 10, 05 56 19 10 10. Appelez-moi sur ce numéro. Si vous êtes des professionnels et que vous attendez le touriste, venez faire votre pub, c'est gratuit, profitez-en. Si vous êtes habitant de la région, appelez-moi aussi pour me dire comment vous traversez tout ça. 05 56 19 10 10, il y a Laura qui vous attend ici à Bordeaux. Elle est au standard, elle est sympa Laura, elle est fraîche, à mon avis elle met du déodorant en art. Ça,

0: ça se sent tout de suite. Allez, les filles fraîches et bêtes du Nartin. 05 56 19 10 10, appelez-moi. Et vous repartez aujourd'hui encore avec votre sélection pour y avoir une carte carburant d'une valeur de 200 euros. Voilà, mes amis, un talk show utile, une radio utile, un cadeau utile. Mon Dieu, je suis formidable. Alors, zou, démarrons, jingle.
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0: Et ouvrons notre émission spéciale Venez en Gironde. Bonjour Xavier Danet.
3: Bonjour à vous.
0: Bienvenue ici mon cher Xavier. Alors vous êtes le maire d'Arès. Alors pour celles et ceux qui ne sont pas du tout du coin comme moi, Arès c'est où, c'est comment?
3: Alors Arès c'est au bord du bassin, c'est la plus belle ville du bassin.
0: Je dirais, je ne peux
3: pas dire du monde, mais vous me le dites, je n'aurais jamais osé le faire. Mais vous me le faites donc oui.
0: Très bien, plus belle ville du monde, Arès. Est-ce que vous avez été impacté par ces incendies? Comment ça s'est passé pour vous là, la commune, les habitants, est-ce qu'ils ont été touchés? Comment ça s'est passé?
3: Alors ça s'est passé, mais c'est une... quelle image je peux donner? Ouais. C'est une image de guerre, effectivement. Ouais. Moi, ma ville, c'est 4800 hectares, 4000 impactés. C'est-à-dire, j'ai 4000 hectares de forêt qui ont complètement disparu par les cendres. Donc, j'ai plus de forêt du tout sur la commune. Donc, oui, et la population a été évacuée voilà. En totalité.
0: Alors, justement, je voulais qu'on en parle un petit peu de ça. Une commune évacuée, il y a combien d'habitants?
3: Il y a 6700 habitants, 6 000... mais 20 000 personnes avec les touristes.
0: Voilà, donc 6000. Donc, ça s'est passé comment? Un soir, on vous a appelé, on vous a dit, monsieur le maire, il faut que tout le monde parte?
3: Alors oui, en pleine nuit, on m'a dit à 2h30 du matin, il faut que tout le monde parte. Donc j'ai tempéré. Et effectivement, je ne souhaitais pas affoler la population plus que ça. Je souhaitais que ça se fasse dans de bonnes conditions. Donc j'ai repoussé l'échéance jusqu'à 10h le lendemain matin. Okay. Et à 10h le lendemain matin, effectivement, les forces de l'ordre étaient là afin de faire évacuer la totalité de la population.
0: Incroyable. Tout le monde est parti. Il n'y avait plus personne.
3: Tout le monde est parti. On devait être une dizaine sur la commune. Donc d'une commune de 6700 habitants, une commune
0: avec
3: de 10
0: habitants.
3: Avec un hôpital privé, deux EHPAD, une RA, donc tout cela a été évacué en 6 heures.
0: En 6 heures et sans incident.
3: Et sans incident notable, tout à fait.
0: Voilà. Et vous, alors monsieur le maire, sur le pont 24 heures sur 24, alors bien évidemment, pendant ces feux, il y a plein de fois, on a félicité, on a remercié évidemment les pompiers, puis tous les bénévoles, tous ceux qui ont aidé, les agriculteurs, tout ça. Mais les maires, moi j'ai souvent vu des maires comme ça, comme vous, de maires de petites communes, pardon, je mets des guillemets, de petites villes, mais qui étaient sur le pont. C'est là où on voit à quel point quand même vous êtes important.
3: Oui, mais c'est-à-dire que c'est là que prend toutes les responsabilités. Bah ouais. On n'a fait que notre job, je dirais. Et effectivement, le premier travail d'un élu local et d'un élu de la République, c'est de sauvegarder l'essentiel, c'est-à-dire le vivant. Ouais. Et on peut dire que... Là, vous avez félicité les pompiers, je ne peux que souscrire à ces félicitations et les abonder. Effectivement, nos pompiers ont été des héros.
0: Ils ont sauvé
3: toutes les vies. Alors oui, on n'a pas sauvé la forêt. Oui, on a détruit, quelques maisons ont été détruites. C'est malheureux, c'est dramatique pour ceux qui ont perdu leurs habitations. Mais on a sauvé l'essentiel, on a sauvé la vie. Et ça, on ne peut que les en féliciter. Je ne sais pas, même les Castucs diraient que c'est extraordinaire, mais c'est vraiment extraordinaire.
0: Extraordinaire, ouais. Donc évacué pendant combien de jours, là, votre commune
3: Pendant dix jours.
0: Moi, j'ai vu des images de vous, là, samedi dernier, quand les gens ont pu revenir. Vous étiez à Carrefour, en train de saluer tout le monde. Vous étiez très ému, aussi.
3: Ah ben oui, effectivement, la pression, l'adrénaline fait tenir l'homme et le moment de l'émotion est arrivé. Effectivement, je n'ai pas pu retenir les larmes parce que quel bonheur de revoir tout le monde revenir sur sa commune, de refaire vivre la commune d'entendre leurs remerciements à travers les remerciements qu'ils me formulaient. C'était l'ensemble des personnes que vous avez citées, effectivement, les bénévoles, les agents de la commune, les sapeurs-pompiers, bien sûr, les forces de l'ordre aussi, ça a été mis en branle très rapidement et de façon relativement efficace.
0: Est-ce que vous avez accepté tout le monde ou vous avez profité pour dire à deux, trois cons de la commune, ne revenez plus?
3: Non, j'ai accepté tout le monde. Non, je les ai acceptés.
0: Il y a des chiants aussi, donc on va les citer.
3: Alors on peut... j'ai ma liste, non.
0: Non, mais c'est bien. C'est quoi le message que vous voulez faire passer là? Tiens, le message qu'on peut faire passer, Xavier, ce midi là, parce que cette émission elle passe dans toute la France, là, dans le monde entier. Donc pour celles et ceux qui ont annulé, décalé leur venue là dans la région, qu'est-ce que vous pourriez leur dire?
3: Alors moi je peux leur dire qu'effectivement l'essentiel a été sauvegardé pour pouvoir accueillir les touristes. C'est quoi l'essentiel? C'est d'abord notre frange littorale. Effectivement Arès est une partie littorale. La frange littorale est complètement préservée. Donc avec une qualité de l'air, et l'ARS nous la réalise régulièrement, pour pas dire quotidiennement. Oui, l'air est pur sur le bassin. L'air est pur là où ça a été incendié. Donc il n'y a pas de problématique de ce point de vue. de vue-là. Les commerces, voilà. La vie économique, bah, parce qu'il faut parler. Alors certes, on a eu un drame sur la sylviculture, où là, mais pendant 2-3 générations, il n'y aura plus rien. Et là, il faut avoir une pensée pour eux, et permettez-moi de l'avoir à ce moment-là de l'émission. Mais après, oui, tout le reste, toute l'économie doit revivre. Elle n'a pas vécu pendant 10 jours. Elle a du mal depuis une semaine où on est rentré à se relancer. Donc, mais j'en appelle à tout le monde, d'abord aux habitants des lieux, faites vivre encore plus vos commerces, faites vivre encore plus vos artisans, et puis aux autres. Mais ouais, venez, encore plus à même à vous accueillir, voilà, avec un sourire extraordinaire.
0: Venez, mais vous avez quand même annulé la fête de l'huître.
3: Oui.
0: Qu'est-ce que c'est que cette histoire, Xavier?
3: Oui, alors cette histoire, alors j'aurais bien voulu vous accueillir à la fête de l'huître. Ça sera l'année prochaine.
0: Allez.
3: Mais cette année, je ne voyais pas, on a 10 000 personnes par soir. Et 10 000 personnes par soir, ça engage également les forces de l'ordre.
0: Ouais.
3: Ça engage également les sapeurs-pompiers et ça engage également l'hôpital privé. Tout ceci ont été éprouvés, durement éprouvés, et il me semblait normal que l'on puisse également les préserver de toute difficulté pendant cette période de l'année. Donc on fera différemment. On fera des marchés avec l'ensemble des commerçants de la commune pour les amener à effectivement se relancer. Mais la fête de l'huître, elle sera encore plus belle l'année prochaine.
0: Merci mon cher Xavier. Vous pouvez rester si vous voulez, vous êtes pressé.
3: Restez encore un petit peu,
0: voilà, on ne sait jamais. J'aime bien vous avoir sous la main, monsieur le maire, Xavier Danet, donc le maire d'Arès en Gironde. Si vous voulez demander des choses au maire, il est là, il est sous la main. 05 56 19 10 10, si vous voulez obtenir, je ne sais pas, des passes droits à Arès. Il est là, hein, il n'y a pas de souci. Il accepte les. Vous acceptez les pots de vin, monsieur le maire?
3: Non, alors j'accepte de l'eau.
0: Ah, il accepte de l'eau, très bien. Très bien. 05 56 19 10 10. Si vous êtes de la région, si vous êtes professionnel de la région, si vous habitez en Gironde, appelez sur ce numéro, tiens, et puis dites-moi un petit peu comment ça se passe, parce que je veux vous entendre là-dessus, puisqu'aujourd'hui c'est une émission spéciale Venez en Gironde jusqu'à 13h. En attendant, tiens, on va écouter David Bowie, il est là en disque, monsieur, avec China Girl. Merci d'être sur votre radio ici, à tout de suite mes amis.

0: Bowie avec China Girl. Aujourd'hui, nous sommes à Bordeaux, spécial Gironde, et on passe une chanson qui parle d'une jeune fille chinoise. Mais écoutez, tout ça est rudement bien fichu. Jingle, allez, zou, zou, zou, allez, papa.
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0: Alors, quand il y a eu ces méga-feux qui ont vraiment choqué tout le monde, ici, Gironde a lancé une opération de solidarité, a appelé ses auditeurs et leur a dit voilà, si vous avez des solutions de logement, d'hébergement, bah appelez-nous pour aider celles et ceux qui n'ont plus de toit. Et alors en quelques heures, même pas en quelques heures, vous avez été plus de 600 à proposer une solution d'hébergement sur le long terme. C'est là où on voit à quel point les auditeurs de cette radio quand même ont un cœur énorme. Et parmi les auditeurs qui ont proposé ça, il y a Cécile. Ça va ma Cécile ?
3: Oui, ça va, bonjour.
0: Bonjour ma Cécile, tu nous appelles d'où ?
3: Moi là, en ce moment, je suis à Bazas, mais ouais. Je suis dans le sud Gironde.
0: Dans le sud Gironde. Alors Cécile, donc toi, oui. Tu fais partie des auditeurs et des auditrices qu'on vite appelé pour proposer une solution, c'est ça ?
3: Oui, pas assez vite en fait. J'étais en Bretagne lors des incendies, donc je n'ai pas su comment faire pour proposer mon aide. Mais c'est quand je suis rentrée en Gironde que j'ai appelé, j'ai écouté Gironde, j'ai entendu une annonce comme quoi on pouvait proposer son aide et j'ai appelé. Mais depuis, ça fait une dizaine de jours, mais je n'ai pas eu de demande.
0: En fait, tu sais, toutes les solutions de relogement, en fait, on les garde ici, puis après on les a transmis à la préfecture, c'est ça ? Voilà, au département, c'est eux qui vont gérer, parce que nous, effectivement, après, on rentre dans des choses, beaucoup trop compliquées, Cécile, mais c'est sûr qu'on va te rappeler. Pourquoi est-ce que tu as voulu faire ça ?
3: J'ai entendu dire qu'il y avait 200 000 personnes évacuées, et je me suis dit, mais tous ces gens sur des lits de camp, dans le hall des expositions de Bordeaux, mais c'est terrible, quoi. Et moi, j'ai une maison où il y a des chambres libres. Donc j'ai dit, mais allons-y, qu'ils viennent chez moi, j'ai plein de place, je suis à la campagne, ça va quoi.
0: Et donc,
3: c'est normal de garder une maison vide avec des gens qui n'ont pas de logement.
0: Ouais. On en parlait hors antenne avec Xavier Danet, le maire d'Arès, qui est resté avec nous. Xavier, c'est vrai que, et Cécile, on est du coup l'incarnation. Les gens sont, dès qu'il y a des catastrophes comme celle-là, ça fait du bien de voir des gens qui se serrent les coudes. Hein.
4: Absolument, cette solidarité entre Français, au-delà d'ailleurs, parce qu'elle est internationale, ça réchauffe le cœur, effectivement. Et on s'en aperçoit quand les moments difficiles de notre société, où effectivement, cette solidarité, cet élan d'humanisme, est réel, et donc on peut que les en féliciter aussi, parce qu'effectivement on ne sait pas comment venir en aide, et effectivement offrir une maison, offrir à des victuailles, offrir de la peinture, parce qu'on a eu un peu de tout cela réchauffe le cœur de ceux qui sont meurtris.
0: Cécile, merci beaucoup, je voulais juste te remercier, parce que tu as été un peu la porte-parole ce midi de toutes les personnes qui comme toi ont appelé, donc pour cette solution d'hébergement. Cécile, merci, et puis une fois que tout sera réglé, tu pourras me garder une chambre à vie chez toi, apparemment, Cécile.
3: Il n'y a pas de problème.
0: C'est super. T'as vu, en deux secondes, bam ! En deux secondes, je me suis trouvé ma résidence secondaire. Cécile, bravo en tout cas, et merci infiniment, Cécile, de Sauternes, c'est ça, Cécile ? Elle est partie,
3: c'est ça.
0: Voilà, ciao, ciao, au revoir, ma Cécile. Allez, dans un instant, dans cette émission spéciale, venez en Gironde, la Gironde, pour des vacances fécondes. C'est pas mal, non ? C'est une espèce de slogan que je viens d'inventer. Je vais vous présenter non pas un invité pas banal, mais deux invités pas banaux. C'est juste après Zazie, et peu importe, elle est là tout de suite, mes amis. Peu importe.

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2: Allez, comme promis, place à nos invités Pabano du samedi pour cette spéciale en direct de Bordeaux. Bonjour Caroline Sakiero-Vicaigne.
3: Bonjour.
2: Bienvenue ici ma Caroline et bonjour Frédéric Schuller.
4: Bonjour.
2: Bienvenue ici aussi. Alors comme je suis galant, on va quand même commencer par Caroline. Vous êtes représentante de l'Union Régionale des Professionnels de Santé, ma sœur, kinésithérapeute. Et vous avez fait quoi gracieusement à certains pompiers pendant ce méga feu en Gironde, ma chère Caroline ?
3: Ben, on voulait vraiment les aider. On se sentait pas très utile pendant qu'eux éteignaient les feux. Donc on s'est dit, bah, quoi de mieux qu'un bon massage et de les aider à faire de la récup.
2: Voilà. Et il fallait leur masser où ? C'était quoi les principaux bobos ?
3: Bah, beaucoup de fatigue, de la récupération musculaire, mal de dos, mal aux jambes, mal aux pieds. D'ailleurs, on pense à nos amis podologues qui nous ont accompagnés. Souvent, on les oublie, mais ils étaient là aussi et c'était chouette de les avoir avec nous.
2: Mais c'est fou, hein, parce que vous avez été, ce qu'on disait encore avec monsieur le maire d'Arès, qui est resté avec nous, Xavier, de toutes ces personnes comme vous, Caroline, qui avaient eu comme ça le cœur sur la main, l'envie d'aider. Ça vous est venu tout de suite, vous avez dit, il faut que je fasse un truc?
3: Alors, il y a eu plusieurs initiatives personnelles dans plein d'endroits de la part de kinésithérapeutes. Et les kinésithérapeutes, de toute façon, sont très solidaires de façon générale. On est toujours au service des autres. Et il y avait vraiment cette envie d'être utile. Donc, on s'est dit, allez, on se lance.
2: Vous savez combien de pompiers vous avez massés ?
3: Environ 3000.
2: Oh là là, 3000 !
3: Pompiers, gendarmes, agriculteurs, DSI, des bénévoles de la Croix-Rouge aussi.
2: Oui, mais vous n'avez jamais massé de pauvres petits animateurs de radio ? Ma chère Caroline, jamais. J'arrive là. Je termine l'émission à 13h. J'arrive vers 13h. Bougez pas, ma Caroline, parce que Frédéric est là. Frédéric Schuller. Vous êtes le propriétaire de Truc de Chef. Vous y faites quoi,
4: Truc
2: de Chef ?
4: C'est quoi Truc de Chef ? Cuisine, à la base, c'est une cuisine bistronomique. J'ai monté ça il y a à peu près 10 ans.
2: Ouais.
4: Et donc, vous pouvez manger. Alors, c'est des emplacements quotidiens le midi et puis beaucoup d'événementiels, que ce soit des mariages, des cuisinades. Et voilà, on cuisine de A à Z, comme dans une cuisine professionnelle, à part qu'on a 4 roues.
2: Voilà. Et alors, vous avez fait quoi avec vos 4 roues, là ? Vous avez proposé quoi aux pompiers, à nos héros, là ?
4: Ben, nous, l'avantage, justement, du food truck, c'est notre mobilité. Donc, quand on a appris le jeudi que l'ampleur du désastre, ben, avec mon collègue Anto, on a pas hésité, on a pris notre food truck, on a appelé la mairie de Lège. On a appelé la caserne de Lège aussi pour savoir où est-ce qu'on pouvait se mettre pour au moins le premier jour les nourrir. Et puis après, il est arrivé ce qui arriva, on est resté 11 jours.
2: 11 jours. Donc vous avez servi à manger gracieusement pendant 11 jours.
4: Exactement. Voilà. Donc, les premiers jours, c'était des dons de nos fournisseurs, nous-mêmes aussi. Et puis après, c'est vrai qu'il y a eu un énorme élan de solidarité avec les restaurateurs du coin.
2: C'est fou. Alors on en revient encore. On en revient encore là-dessus. Hein. Voilà, les Français solidaires qui serrent les coudes. Ça fait du bien à entendre ça. Vous savez combien de plats vous avez servi, mon cher Frédéric ?
4: Ouais, sur les 11 jours, on a fait à peu près 8000 repas.
2: 8000 repas, voilà, 8000 repas donc offerts par Fred et toute son équipe. Frédéric, est-ce que les touristes sont revenus là ?
4: Mais là, moi je m'y suis pris parce que nous, notre food truck opère sur Bordeaux.
2: En tout cas,
4: de ce que je sais, puisque j'ai l'air de toujours contact avec les pompiers qui sont sur site, ils reviennent faiblement, timidement. Ah ouais. Mais il faudrait vraiment que cet élan de solidarité continue enfin de la part des touristes parce que la région reste magnifique et que les gens sont toujours là pour les accueillir.
2: Évidemment. Caroline Sakiero-Vicaigne, qu'est-ce que vous pouvez dire aussi aux gens là qui nous écoutent ? D'abord, est-ce que vous recevez encore aujourd'hui là d'autres pompiers ? Parce que je suppose que tout le monde est encore sur le pont, faut faire encore attention.
3: Alors nous, le dispositif, il a été clôturé, mais on a quand même laissé aux casernes plein d'adresses de kinés pour qu'ils puissent continuer à être suivis et qu'on les abandonne pas. Et puis on espère que ce dispositif qui a été utile puisse être pérennisé après et qu'on puisse déployer tout de suite en fait pour être là dès le départ.
2: Bon, bah écoutez, je voulais juste en profiter, la profiter de cette émission et de mon passage à Bordeaux pour vous remercier et vous féliciter. Et puis vraiment, ça fait chaud au cœur tous ces gens-là qui se tiennent la main, qui se serrent les coudes et qui aident comme on peut. Donc bravo, bravo Caroline. Donc Caroline Sakiro-Vicaigne, voilà, la représentante donc de l'Union régionale des professionnels de santé, masseur kinésithérapeute, et Frédéric Schuller, propriétaire du Truc de Chef. Merci beaucoup hein, d'être passé nous voir. Merci. Et bravo encore pour tout ce que vous avez fait pour nos pompiers. Avant de passer à la petite pub, tiens, juste mon petit filoche à la maison de la radio à Paris. Je voudrais juste faire un petit coucou à Sandrine. Ça va, Sandrine ?
0: Oui, très bien.
2: Tu vas bien, ma Sandrine ? Tu nous appelles d'où ?
0: Je vous appelle de la commune de Biganos, sur le bassin d'Arcachon.
2: Ah, ouais, donc tu es dans le coin, une fidèle éditrice de Ici Gironde. Tu voulais,
0: voilà,
2: tu voulais nous dire quoi, ma Caro ? Ma Sandrine, pardon.
0: Alors, je voudrais dire que par rapport au tourisme, ça va être difficile qu'il redémarre, tout simplement parce que, étant hôte à Airbnb, et je parle au nom de beaucoup d'hôtes, nous avons eu toutes nos annulations systématiquement d'annulées sur des villes évacuées comme celle de non évacuées, c'est-à-dire que Arcachon, la Teste, Bordeaux se sont vus leur location annulée en date du 29 juillet. Se mettant derrière le discours de Madame la Préfète de ne pas venir en Gironde.
2: Ouais, c'est vrai.
0: Et cela, des annulations jusqu'au 15 août ont été accordées.
2: Aïe, aïe, aïe. Bon, bah donc c'est pour ça que j'ai voulu faire cette émission là avec toute l'équipe d'Ici Gironde ce midi, pour dire à tous ceux qui nous écoutent de venir. Voilà, venez, venez. Effectivement, il y a peut-être des messages à un moment donné. Voilà, parce que forcément, hein, Xavier.
0: Oui, sauf qu'ils sont depuis le 29 juillet, ils sont partis ailleurs, les touristes.
2: Bah oui. Bon, bah
0: c'est non. Ce qu'on nous a répondu. Bah, et il faudrait que la Madame la Préfète, à partir du 1er août.
2: Ouais.
0: Et parler au nom de dire de revenir parce que toutes les plateformes se sont mises derrière son discours
2: Sandrine,
0: pour annuler.
2: Sandrine, le message est passé. On va dire à la préfète de dire aux gens de revenir. T'inquiète pas que la préfète, elle va le faire. T'inquiète pas, je suis là, ma Sandrine, je m'en occupe. Merci beaucoup, ma Sandrine. Allez, on t'embrasse fort. Ciao, ciao. Allez, si vous aimez les pubs, elles sont là. Si vous aimez les infos pratiques près de chez vous, elles sont là aussi. À tout de suite, juste après ça.
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12: C'est l'heure de l'ICI Express, le meilleur des idées de sortie du moment. Et d'abord, il est question de musique avec ses plus de 18 000 personnes. Le Colombine Rock Festival est aujourd'hui l'un des plus grands festivals tribute de France. Et cette 14e édition en fait aussi l'un des désormais historiques, toutes catégories confondues de Franche-Comté. 100% rock et 100% tribute. C'est le Colombine Rock qui propose des concerts à partir de 19h, ouverture des portes à 17h, avec des groupes venus de toute l'Europe. Il y aura cette année, par exemple, des reprises de Kiss, des Red Hot Chili Peppers, de Pink, d'Indochine ou encore de Maiden, Iron Maiden. Et c'est comme d'habitude les 13 et 14 août, jeudi et vendredi prochain au stade de foot et dans l'ambiance que vous imaginez à Colombes-les-Vesoul. Pendant ce temps-là, la Saline Royale d'Arquesnan, théâtre de concert il y a deux semaines, fera cette fois dans le cinéma en plein air. Les jeudis, vendredis et samedis soirs de ces trois week-ends, c'est ciné en plein air qu'on se le dise à la Saline Royale d'Arquesnan.
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2: Allez, partons gaiement vers la deuxième demi-heure de votre grand talk show du week-end partout en France. Nous sommes en direct, hein, pas de best-of à la con ici. Ah non, non, ici l'été, c'est pas fermé. Aujourd'hui, je suis dans les locaux de Ici Gironde à Bordeaux, après les incendies qui ont durement touché la région. Bah, j'avais envie de vous dire, venez en Gironde. La Gironde et mon âme vagabonde. Pas mal, non? T'as vu, je devrais être publicitaire, moi. Donc, si vous êtes du coin, si vous êtes des pros, des professionnels, venez faire votre pub. Allez, c'est gratuit, je m'y engage. 05 56 19 10 10, ça, c'est le numéro de téléphone que vous connaissez, hein, si vous êtes en Gironde. 05 56 19 10 10. Il y a Laura qui est au standard. Il paraît qu'elle est submergée d'appels. Je suis très heureux. Faites-la bosser un petit peu. Faites-la bosser. C'est la libre antenne du week-end. Mais d'abord, si vous n'avez pas suivi l'actu, pas de panique, l'actu vous suit. Il est temps pour moi de mettre les points sur les i.
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2: Et comme je suis en direct de Bordeaux, on commence avec le méga feu de forêt qui a blessé la région. Bordeaux, autrefois connu pour son vin rouge, est désormais aussi connu pour son vin chaud. Et oui, incroyable, plat typique de la région cet été, c'est la fondue. Saluons le courage des pompiers et des bénévoles qui ont été incroyables, sinon les forêts de Gironde auraient vraiment fini dans le même état que le crâne d'Alain Juppé. Hier, Sébastien Lecornu a annoncé venir en Gironde le 17 août. Putain, quand ça va pas, ça va pas. Au plus fort des feux, le chanteur Pascal Obispo a accueilli des gendarmes chez lui au Cap Ferret pour qu'ils se reposent. Mais ils ont fini par vite repartir. Oui, écoutez ses dernières chansons, c'est encore pire que de lutter contre les incendies. Les gendarmes qui préfèrent d'habitude être au bistrot plutôt qu'Obispo. Le parolier Jean-Paul Dréau, auteur de la chanson « Coup de soleil » est mort à l'âge de 73 ans. Mort d'un cancer de la peau, je suppose. Des confitures à la fraise « Bonne maman » rappelées en raison de présence de bris de verre dans ses pots. D'où l'expression « Le verre est dans le fruit ». Voilà, ça c'est les confitures « Conne maman » du coup. Attention, si vous faites de l'escalade, des mousquetons Décathlon vendus depuis 4 ans sont défectueux et peuvent vous faire chuter. Décathlon, à fond la force ! Voilà, ça sera plutôt une fois par terre, c'est les formes à fond, ça y en aura partout. Accusé de violence conjugale, le chef Jean Humbert a passé cette semaine 48 heures en garde à vue. Ce coup-ci, c'est lui qui s'est bien fait cuisiner. Le marionnettiste Michel Degeneffe, le papa de la marionnette Tataillé, est mort à l'âge de 77 ans. Une disparition qui laisse un grand vide, surtout dans le cul de Tataillé. En Bretagne, le procès d'un magicien amateur accusé de 27 agressions sexuelles, la fameuse braguette magique. De Harry Tripotter, bien sûr. Vanessa Paradis et Samuel Benchetrit, c'est fini. Le couple se sépare, Joe le taxi, il va pas partout. Et ben, il n'ira même plus chez Samuel Benchetrit. Enfin, le saviez-vous ? Les premières oranges n'étaient pas oranges, comme le chanteur Kinvi, qui n'était pas chanteur. Allez, heureusement, dans 145 jours, c'est fini 2026. Voilà, déjà la fin de 2026. Hein. Déjà, c'est bonne année bientôt. Allez, mes amis, si vous n'avez pas le moral, c'est un petit coup de mou. Alors, des fois, on a des petits coups de mou. Eh bien, rassurez-vous, j'ai la solution pour vous. Xavier Danel, le maire d'Arès, est toujours là. Dans un instant, nous allons recevoir le patron de Médoc Tourisme, Nicolas Jabondeau. Alors, mes amis, comme vous êtes avec moi en studio, vous allez faire avec moi, quand je vais vous le dire, vous allez me faire palaba papala. D'accord ? Quand je vous dis à vous, vous me faites palaba papala. D'accord, monsieur le maire ?
7: Et là, ça,
2: ça va vous remonter le moral, tu vas voir. C'est bon, vous êtes prêts tous les deux ? Et attention, on y va. Tiens, écoute le jingle. Voilà. Ah, pour l'instant, ça va pas. Là, ça va pas. Petit coup de
10: mou. 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
2: À vous ! Et voilà, t'as vu ? Tout le monde va mieux. Ça va mieux ou pas, monsieur le maire ? Je te l'avais dit. Allez, on continue cette émission spéciale en Gironde, mes amis. Venez en Gironde. D'abord, on va écouter Étienne Dao avec Duel au soleil. Il va encore faire très beau aujourd'hui dans la région. Venez. Dans un instant, le patron de Médoc Tourisme. À tout de suite, mes amis.

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1: Allez, toujours en direct de ici Gironde à Bordeaux. Aujourd'hui, notre thème, c'est venez en Gironde. Venez, venez. Il y a eu ce méga feu qui nous a vraiment tous choqués. Mais il faut revenir, voilà, parce qu'il y a 40 000 professionnels qui dépendent du tourisme et qui vous attendent ici. Xavier Danet, le maire d'Arès, est toujours avec nous. Sa commune a été totalement évacuée. 7 000 personnes, il a fallu évacuer, voilà. Il nous en a parlé tout à l'heure. Et maintenant, nous allons accueillir Nicolas Jabondeau. Bonjour, mon cher Nicolas.
2: Bonjour, Willy.
1: Bienvenue ici. Vous êtes le patron de Médoc Tourisme. Alors, comment ça se passe? Est-ce que vous avez été, vous aussi, durement impacté par ces incendies ou pas? Parce que voilà, quand on n'était pas de la région, comme c'est mon cas, on avait l'impression que toute la région était impactée.
2: Ouais, effectivement, c'est vrai que les cartes qu'on voyait sur les médias, elles étaient un peu trop étalées.
1: C'est ça.
2: Le feu a touché un territoire très large, mais il y a que seulement 4%. Ouais. De la Gironde qui a été touchée par les incendies, ça il faut le dire et le redire. 96% de la Gironde est intacte à ce jour. Effectivement, à Médoc Atlantique, alors c'est une destination qui est au nord, juste au nord du bassin d'Arcachon, de Lacanau au sud jusqu'au Verdon-sur-Mer tout au nord, donc avec la pointe de Grave, on fait face à la Charente maritime. Voilà, effectivement, il y a une petite partie de la commune de Lacanau qui a été touchée par les incendies, mais aucune maison, aucune habitation.
1: Sans faire de polémique, mais vous regrettez parfois peut-être un petit peu la communication un peu brouillonne, mais c'est normal, voilà, il y a le choc, il y a le feu de l'action, tout ça, bon, mais est-ce que vous regrettez un peu Idodeline?
2: On a fait avec.
1: Nicolas, il a fait.
2: Non, on a fait avec. Ce qui est formidable dans nos métiers, dans le tourisme, monsieur le maire aussi me contredira pas, c'est qu'il n'y a pas une journée qui se ressemble et que voilà, il faut. Bon, on a fait avec. Ça a duré peu de temps finalement, puisqu'il y a eu une évacuation préventive de la commune de Lacanau, notamment pour les hébergements collectifs, qui a duré du mardi au vendredi. Voilà, c'était beaucoup trop, mais en même temps, c'était pas non plus. Et l'activité reprend tout doucement, effectivement.
1: Donc le Médoc, Saint-Émilion, Arcachon n'ont pas été touchés.
2: Non, voilà, absolument
1: c'est ça,
2: pas.
1: C'est ça. Je l'ai dit, il y a 40 000 personnes qui bossent dans le tourisme dans la région, c'est ça?
2: Oui, c'est ça, voilà. 40 000 personnes. Sur le Médoc, c'est le secteur économique numéro un, mais comme sur le bassin d'Arcachon, je suppose aujourd'hui, et dans la Gironde aussi, de toute façon.
1: Ça va être rattrapable là, du coup? Non, hein. Enfin, rattrapable, c'est compliqué.
2: Bah effectivement, les personnes qui ont été évacuées, elles ont dû annuler. Il y a eu aussi pas mal d'annulations, on l'a vu avec l'auditrice tout à l'heure, de les locations de vacances, mais aussi dans les campings. La semaine qui s'annonce, pourtant, est bonne
1: en termes
2: de fréquentation.
1: Ouais, ouais.
2: Pour preuve aussi, le monde sur la route ce matin, les TGV sont pleins, les trains sont plats.
1: Bon, donc les gens commencent
2: aussi
1: à revenir.
2: Oui,
1: voilà, effectivement. Les gens commencent à revenir. Alors allez-y, mon cher Nicolas, faites de la pub. Moi, je ne suis pas du coin. Qu'est-ce qu'il y a à voir dans le... C'est quoi le Médoc? C'est pourquoi faut que je vienne? Allez, faites votre pub.
2: Le Médoc, c'est le paradis.
1: Le Médoc, c'est le paradis.
2: À l'ouest de Bordeaux, Alors vous avez un second paradis qui est le bassin d'Arcachon plus au sud. Il y a le maire d'Arès, donc je vais pas dire le contraire. Mais au nord, vous avez le Médoc. Le Médoc, ce sont des plages océanes infinies avec des spots de surf de renommée mondiale, internationale. Vous avez des forêts de pins qui sont absolument extraordinaires. Plus de 400 km de pistes cyclables. Deux grands lacs naturels d'eau douce, dont le plus grand lac naturel d'eau douce de France, entièrement en France, c'est le lac d'Ourthe-Carcan. Et puis plus au nord, nous avons notre tour Eiffel à nous, le phare de Cordouan notamment,
1: qui est
2: à l'entrée du plus grand estuaire d'Europe, avec du patrimoine UNESCO à Soulac-sur-Mer, qui est une station balnéaire absolument fantastique. Et puis quand on redescend sur l'estuaire, nous avons des paysages avec des carrelets, avec des huîtres du Médoc aussi à déguster.
1: C'est pas mal. Dis donc, il y a pas mal de choses. Vous l'avez dit, vous êtes une région où il y a beaucoup de pain, il y a l'océan, il y a le vin. Vous allez être impacté de partout avec ce changement climatique. Là, vous y pensez là?
2: On y pense, on intègre ça petit à petit. Bon, là, il y a eu un coup d'accélérateur cet été, mais effectivement, c'est des réflexions qu'il faut qu'on ait. Il y a la Réunion, l'île de la Réunion, je parle de l'autre côté du globe, mais effectivement, qui a déjà intégré ces risques climatiques dans sa communication touristique. Je pense qu'il faut qu'on le fasse aujourd'hui en disant que tout simplement, on en est conscient et qu'on sait s'organiser pour faire face à ces événements climatiques s'il s'en produit.
1: Xavier Daniel, vous qui êtes le maire d'Arès, vous y pensez aussi, forcément. Mais comment on s'y prépare là pour l'avenir là?
0: Il faut s'y préparer dès maintenant. C'est-à-dire, on en parlait tout à l'heure en antenne. Effectivement, on a connu les incendies. Demain, on connaîtra de la pluviométrie extraordinaire et on sera sous l'eau.
1: Donc, parce que vous dites que il y a plus. Allez-y, expliquez.
0: Les pins, ils ont été plantés par Napoléon à l'époque, et c'est Napoléon qui avait décidé de planter des pins simplement pour assécher les marées. Aujourd'hui, on va se retrouver avec des marées, on va se retrouver, d'autant plus que la pluviométrie a complètement été modifiée. Il y a deux ans, j'ai dû évacuer l'hôpital parce qu'on était sous l'eau. Et j'ai bien peur que cet hiver, si on ne change pas fondamentalement notre façon de gérer notre forêt, de prévoir des réservoirs de biodiversité en amont de l'urbanisation, on sera sous l'eau. Donc, on aura la forêt de hier, sera incontestablement pas celle de demain. Il ne faut surtout pas qu'elle soit celle de demain. On a 42 000 hectares à déboiser, donc ça va prendre un peu de temps. Prenons ce temps-là, mais il faut qu'on le décide dans les 6 mois, hein, c'est foutu. Après, on va se faire avoir. Donc, on a 6 mois à décider la forêt que l'on veut de demain et que l'on souhaite et qu'il est nécessaire pour demain, et avec ces réservoirs de biodiversité qui vont nous permettre de filtrer cette eau avant qu'elle arrive sur l'urbanisation et qu'elle nous inonde. Le paradoxe, aujourd'hui, on est avec trop d'eau, de la sécheresse, trop de sécheresse plutôt, les feux, et demain, dès cet hiver, on aura trop de pluie.
1: Bon, restez avec nous, Nicolas, restez avec nous, Xavier Danet, donc le maire d'Arès, restez avec nous, Nicolas Jabondeau, donc de Médoc Tourisme, restez aussi avec nous. Je crois que je vais passer un petit jingle et que juste après, on va parler camping. Tiens, jingle, allez, pop. Là, je suis payé au jingle, moi.
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1: Dès que je passe un jingle, ça tombe dans ma poche, c'est pour ça que j'en passe plein. Bonjour Vincent Hipp.
5: Oui, bonjour.
1: Bienvenue ici, mon cher Vincent. Vous êtes le gérant de l'Air Hôtel L'Océan, un camping. Comment?
2: Vous saluez Vincent. Salut Vincent.
1: Eh ben, tu peux lui dire bonjour.
2: C'est Nicolas.
1: Il y a Nicolas qui vous dit bonjour, Vincent.
5: Ouais, salut Nicolas.
1: Si vous avez des choses personnelles à vous dire, allez-y, c'est le moment.
5: Voilà.
1: Voilà, vous êtes le gérant de l'Air Hôtel L'Océan, un camping à Lacanau. Un camping qui a été évacué quelques jours fin juillet, c'est ça?
5: C'est ça, absolument. Ouais. Le 28 juillet, exactement. Cette date.
1: Voilà, bah oui, ça je me doutais. Mais depuis le 1er août, c'est bon, c'est rouvert. Les touristes sont là, ils se sont fait attendre. Comment ça se passe là?
5: Bon, les touristes sont revenus gentiment. De toute façon, il y a beaucoup d'inertie dans le tourisme, donc de ceux qui sont partis, sont partis. Alors, il y en a certains qui sont revenus naturellement, ça nous fait plaisir, les clients fidèles. Et ça, c'est important. Et puis aussi, on a aussi plein de clients qui nous ont fait confiance. Et puis, qui ont été un petit peu à l'affût des communications, de réouverture. Ouais. Et qui ont annulé leurs annulations, puisqu'ils avaient,
1: retrouvé les plans B. Très bien. Mais vous avez encore des coups de fil de personnes inquiètes qui hésitent?
5: Ah oui, c'est vrai qu'on a quand même pas mal d'inquiétudes qui a subsisté, malgré le fait qu'effectivement, depuis, nous, finalement, les incendies à Lacanau Océan, on les a pas vraiment sentis, on les a pas vraiment vus, à part effectivement ces images qu'on tournait de ce fameux nuage le vendredi précédent notre évacuation et qui ont un petit peu fait peur. Mais c'est vrai que même avant l'évacuation ou après l'évacuation, nous ici à Lacanau Océan, on a la plage, le sable, enfin la plage, il fait très très beau, on n'a pas eu d'odeur de fumée, et donc c'est vrai que ça a été assez surprenant. Malgré tout, dans la conscience collective, pour les gens qui connaissent pas notre région, c'est vrai que on se dit ok, les incendies, c'est un peu partout.
1: C'est ça.
5: Les propos de Nicolas sur les cartes qui ont été vraiment faussées de ce côté-là, on avait l'impression que Lacanau était entièrement brûlé, ce n'était pas le cas. Et donc il y a un peu d'inquiétude, et surtout sur la partie fumée, mais on rassure parfaitement nos clients de ce côté-là.
1: Voilà, mon cher Vincent, je voulais juste vous avoir un petit peu, parce que je voulais aussi avoir votre point de vue, et effectivement, il y a eu, je pense, mais on va pas accabler les gens, mais il y a eu effectivement cette communication peut-être un peu brouillonne, où effectivement on a l'impression que il y avait plus de région, mais vous, ça va, les touristes sont en sécurité, vous avez pu rouvrir votre camping, alors allez-y, donnez-nous le nom, l'adresse, le numéro de téléphone, faites-moi un prix si je viens tout à l'heure.
5: Bon, effectivement, on est en haute saison, donc on a toutes nos animations, la piscine est ouverte, l'eau est bien chaude, elle est bien à 28 degrés, il fait un temps superbe la semaine prochaine, il faut en profiter. Vous venez en tente ou en mobilhome, on a pour les petits budgets en dessous autour des 1000 euros la semaine pour les emplacements de tente. Alors après, les mobilhomes, on a encore un peu de disponibilité et ça peut aller, ça part de 1004 jusqu'à 2500 euros, mais pour toutes les prestations et tout le confort qu'on peut imaginer dans un camping 5 étoiles.
1: Très bien, mon cher Vincent. Est-ce que pour s'il y a des auditeurs de la radio ici qui viennent, est-ce que vous pouvez leur offrir une huître de bienvenue?
5: Alors, on a effectivement tous les mardis le marché à la Cano avec un marchand d'huîtres et donc on sera ravis. Voilà, d'offrir une huître,
1: une huître de bienvenue. Une huître de bienvenue si vous allez au camping de l'Air Hôtel d'Océan. Et franchement, j'ai bien dealé le truc. Hein. Bravo, mon cher Vincent. Vincent Hipp, donc camping à Lacano. Merci, mon Vincent. Allez, j'espère que tout le monde va revenir passer de belles vacances. Nicolas Jabandon, merci beaucoup d'avoir été avec nous. Donc, le patron de Médoc Tourisme. Restez, mon Nico, il n'y a pas de souci. Est-ce que vous aimez Damiano David, Nicolas? Dites oui, ça m'arrange parce qu'il est là.
2: Oui,
1: super. Bien, hein, Next Summer. T'adores?
2: Ah oui,
1: il est là, regarde. Allez. Et si t'aimes pas, on arrête la chanson, hein, tu dis. Hein. T'aimes pas?

0: Mano David sur votre radio, ici avec Next Summer. Dans un instant, clôture cette émission spéciale. Venez en Gironde, la Gironde pour une peau rubiconde. C'est juste après ça. C'est pas mal, non?
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0: De retour ici, c'est Willy vient déjeuner chez vous en direct tout cet été. La pause fraîcheur du week-end, elle est là, les samedis et dimanches entre midi et 13h. Alors vite, comme ce sont les 5 dernières minutes, terminons cette émission spéciale. Venez en Gironde. Bonjour Jonas Mouret.
4: Bonjour, bonjour à tous.
0: Bonjour Jonas, bienvenue ici. Vous êtes développeur web, saisonnier aussi à Lacanau. Voilà, à Lacanau. Et vous faites partie... Voilà, et vous faites partie des Chicanos. Alors c'est qui les Chicanos?
4: Alors les Chicanos, alors moi je suis pas directement avec les Chicanos, mais les Chicanos étaient tous ces volontaires engagés sur le terrain dans les pick-up, les citernes et tous ces volontaires et toute cette harmonie qui s'est passée sur le terrain.
0: Exactement.
4: Donc ça c'est les Chicanos et
0: voilà. Et vous avez fait quelque chose d'à côté, mais je voulais juste qu'on dise un mot de ces Chicanos. Je crois qu'il y avait jusqu'à 600 personnes qui ont aidé les pompiers. Il y avait des saisonniers, des artisans, des agriculteurs, des restaurateurs, des moniteurs, donc mobilisés pour éteindre les fumerolles ou surveiller les départs de feu, 24 heures sur 24. Sauf que avec l'excitation, la panique, il fallait faire vite, tout ça était un peu désorganisé. Et donc vous avez eu l'idée de créer quoi, mon cher Jonas?
4: Alors du coup, ce que j'ai fait, c'est que j'ai eu l'occasion d'aller sur le terrain plusieurs fois avec Tristan, là, avec qui je travaille, là, au California Surf Camp, et on est parti.
0: Oui.
4: Je suis un ancien pompier volontaire.
0: C'est ça.
4: Et j'ai vite compris que ça allait être très désordonné, et si on voulait vraiment essayer de vaincre tous ces départs de feu, c'était de coordonner un peu tout ça. Donc j'ai eu l'idée ensuite de créer une application qui permet en fait de donc un administrateur, qui en l'occurrence était Paul Régnier à la mairie de Lacanau, qui coordonnait toutes les opérations, et tous les gens qui étaient sur le terrain pouvaient signaler des départs de feu, des choses comme ça. Et ensuite, Paul pouvait coordonner tout ça en créant des missions et qui appelait justement tous les effectifs qui étaient présents sur le terrain d'aller à tel endroit, et on pouvait quantifier, dire on envoie deux pick-up là-bas, par exemple, et au-delà de deux pick-up, dès que des gens voulaient aller sur la mission, ça disait, non, c'est pas possible, il y a suffisamment de moyens. Ça a évité de justement enlever des effectifs sur des fronts qui étaient sensibles encore.
0: Voilà, et je précise que votre application, mon cher Jonas, vous l'avez faite gratuitement, gracieusement. Hein.
4: Ah oui, tout à fait. Ouais. Voilà. Le but, c'était de faire. J'étais bénévole. Voilà, j'ai voulu aider à ma hauteur. Et voilà. Donc on l'a fait gratuitement, bien évidemment.
0: Voilà. Et ça a bien marché, ça, parce que dire que franchement vous avez été extrêmement efficace avec cette application. D'ailleurs, elle s'appelle comment l'application?
4: L'application, c'est Covar, c'est
0: Coordinateur
4: en action.
0: Ouais.
4: Et donc
0: Attends, mon Jonas, ça a coupé un tout petit peu. Donc Covar, ça veut dire
4: coordination des opérations pour les volontaires en action.
0: Voilà. Et donc elle a été très efficace, cette application, c'est ça, hein?
4: Elle a été très efficace grâce justement aux Chicanos, à la mairie de Lacanau.
0: De Lacanau.
4: Aussi, nous ont fait les retours terrain à chaque fois. Et donc, on a pu modifier tout ça et en direct redéployer les applis pour que justement ça réponde vraiment aux besoins sur le terrain.
0: Ouais. L'application, là, elle va rester active tout le temps, tout l'été? Oui. Comment ça va se passer là?
4: Oui, là, l'application, elle va rester active tout l'été, bien évidemment. Et après, on pensait éventuellement faire, si des réserves communales se créent dans différentes mairies, de leur proposer d'utiliser ces applications qui peuvent être utiles.
0: Eh ben, dis donc, bravo, donc, bravo. Hein. Qu'est-ce que vous pouvez dire, mon cher Jonas, là, parce que comme cette émission aujourd'hui, c'était en mode venez en Gironde. Qu'est-ce que vous pourriez dire à tous les auditeurs qui vous écoutent partout en France, là, mon cher Jonas? Parce que vous êtes saisonnier, vous faites quoi?
4: Moi, je suis saisonnier, je travaille au California Surfrant dans la technique.
0: Ah, dans la technique, très bien. Donc là, vous dites quoi aux gens, les gens qui hésitent un peu à venir, là, engueulez-les un peu.
4: Ah bah non, mais je vais pas les engueuler quand même, mais c'est là faut pas hésiter à revenir. Bah déjà pour soutenir toutes ces communes qui ont été touchées par ce feu horrible, et ça va juste rebooster l'économie, et surtout c'est que l'endroit est magnifique et que là il y a des conditions, des passionnés de surf, là on va avoir des bonnes petites conditions, donc faut venir profiter au maximum. Là il fait bon et ouais. C'est incroyable, c'est la Gironde.
0: Voilà, puis je suppose que vous restez quand même très très au fait. Hein, voilà, je suppose que la forêt est sous surveillance, évidemment, hein, bien évidemment. Mais
4: tout à fait.
0: Voilà, merci. En tout cas, bravo, mon cher Jonas. Donc, je rappelle que vous avez. Merci à vous, mon cher Jonas, que vous avez donc développé une application qui aide les pompiers à éteindre les feux de forêt. Donc, cette application s'appelle COVA. Xavier Danel.
4: C'est pas les pompiers, c'est les volontaires.
0: C'est les volontaires, pardon.
4: Qui sont engagés. Donc, les Chicanos et compagnie. Ouais. Et donc et je tenais aussi donc à remercier Paul Régnier et la mairie aussi de Lacanau et monsieur le maire qui nous ont vraiment fait confiance et qui ont mis l'application directement sur le terrain.
0: Merci beaucoup, mon cher Jonas. Et puis, on en profite aussi pour saluer tous ceux qui sont encore victimes de feux de forêt. Parce que là, je crois que dans le Var aussi, c'est encore un petit peu compliqué là-bas. Donc, je pense que dans quelques jours, je ferai aussi une émission peut-être à Ici Provence, à Aix-en-Provence. Parce que voilà, l'idée, c'est de venir modestement et puis de mettre en lumière comme ça dans la France entière, vu que cette émission passe partout, pour dire bravo à toutes ces personnes, hein, franchement. Franchement, je suis très touchée parce que c'est vrai qu'on râle tout le temps. Nous, les Français, on râle, on n'est jamais content, on est toujours en train de dire on est égoïste, machin. Ouais, mais quand il y a des trucs comme ça, bah, chacun y va de son petit coup de main et franchement, ça fait chaud au cœur. Donc voilà, c'était le message que je voulais vous faire passer ce midi. Venez en Gironde, mes amis, venez en Gironde pour des vacances tout sauf immonde. C'est pas mal aussi, ça.
5: Ouais, très bien.
0: Si la région me donne pas un chèque là, pour tout ce que je viens de dire, merci infiniment, Xavier Danet. Merci beaucoup, hein, le maire d'Arès. Merci infiniment d'être passé nous voir.
5: Merci à vous. Et donc, n'hésitez pas, effectivement, de venir en Gironde et de venir découvrir le premier off-niport au monde qui est à Arès. Et on doit fêter les 50 ans cette année. Donc, venez fêter les 50 ans avec nous cette fin d'été.
0: Merci beaucoup. Merci, Nicolas Jabandon, donc le patron de Médoc Tourisme aussi. Les gens doivent venir. Venez, quoi.
6: Mais oui, venez, n'hésitez pas. Merci, Willy. Super émission.
0: Avec bonheur. Je sais que je suis super. Merci infiniment de me l'avoir confirmé. Ainsi, donc, se referme sur Ici Gironde, cette antenne exceptionnelle. Auprès de vous, tout contre vous, avec vous, depuis ces 15 jours. Merci à toute l'équipe de Ici Gironde. Venez en Gironde et puis c'est tout. Allez, hop, hop, hop, allez, hop, hop, hop, hop, hop.
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0: Voilà, ce soir, n'oubliez pas Fort Boyard sur France 2 à 21h10. Passez une belle journée ici et pas ailleurs. Tout de suite, c'est le flash avec Morgane Guillaumard. Il est tout pile 13h. À domani.
7: La circulation est très difficile aujourd'hui sur l'ensemble de la France dans le sens des départs et des retours de vacances. C'est le cas en ce moment, près de 1000 km de bouchons cumulés un peu avant midi. Des voitures pare-choc contre pare-choc et des automobilistes qui en profitent pour fumer leurs cigarettes au volant. Attention cependant à ne pas jeter le mégot par la fenêtre. Le risque incendie est élevé dans 34 départements, même très élevé en Gironde qui repasse en rouge cet après-midi. Et les pompiers craignent de nouveaux feux de forêt. C'est le message passé lors de l'opération de sensibilisation menée sur l'autoroute A11 en Sarthe par Vinci Autoroute. Julien Penaud.
8: La pause du midi s'accompagne souvent d'une pause cigarette pour beaucoup d'automobilistes adossés à leur voiture. C'est ce public que va chercher Maxence Berton de Vinci Autoroute.
9: Bonjour mesdames, on distribue des petits cendriers de poche. Ils se clipsent directement, ils sous le paquet de cigarettes.
0: Merci beaucoup.
10: Partout où c'est qu'on va, on a notre petit cendrier comme ça là.
11: Ça vous arrive de jeter le mégot par la fenêtre?
10: Non, je les ai vus les feux, donc négatif. On a vu ce qui s'est passé là au long de l'été quoi. Moi j'habite à Fontainebleau hein. Donc je suis un petit peu concerné. Même dans mon jardin, je fume plus là. Des amis à moi qui ont été évacués pour ces raisons-là en fait.
12: La Sarthe est un département soumis au risque feu de forêt.
8: Commandant Benoît Guérin, référent feu de forêt pour les pompiers de la Sarthe, insiste, 9 incendies sur 10 sont d'origine humaine.
13: Quand on discute avec les fumeurs, mais c'est pas mon mégot qui va mettre le feu et tout ça. Donc moi le message, clairement, quand tu jettes ton mégot, c'est la forêt qui part en lambeaux.
14: Les esprits.
13: Oui, c'est un message, frappe un peu les esprits pour faire prendre conscience aux fumeurs qu'un jet de mégot, c'est pas anodin.
8: D'autant que selon Vinci Autoroute, les automobilistes ont tendance à se relâcher encore plus sur le trajet des vacances et donc à jeter plus facilement leur mégot dans la nature.
7: Et dans le Var, l'incendie du Gros Bessillon est fixé depuis hier soir après 18 jours de lutte et 6300 hectares de végétation brûlée.

0: sur l'Europe associé à une remontée de masse d'air chaud. Ce changement de température commence d'ailleurs à se faire sentir dès ce week-end et ce retour généralisé de la chaleur couplé à la sécheresse maintient par ailleurs une situation dangereuse pour les feux de forêt. En ce samedi, sur l'ensemble de la France, seuls deux départements sont classés en vert, donc en risque faible pour les incendies. Il s'agit de la Creuse et de la Haute-Savoie.
1: La sécheresse renforcée par le réchauffement climatique et le monde agricole qui pousse un cri d'alarme. Arnaud Rousseau, le président de la FNSEA, syndicat agricole dominant, réclame un plan de plusieurs milliards d'euros pour soutenir les agriculteurs. Un coup de pouce pour les éleveurs contraints de donner du fourrage à leurs bêtes car l'herbe s'est transformée en paille. Pour les producteurs de maïs qui vont connaître leur plus faible récolte depuis près de 45 ans. Ou encore pour les viticulteurs qui n'ont jamais connu de vendange si précoce. Place à l'étape la plus longue du Tour de France femmes, 171 km entre Sisteron et Nice. Le maillot jaune porté par la Polonaise Kasia Niewiadoma après sa victoire au Mont Ventoux hier. Le départ est à 13h40 et on vit cette avant-dernière étape ensemble tout l'après-midi sur ICI, radio partenaire du Tour de France. Début ce soir du championnat de Ligue 2 en football. À l'affiche, Sochaux, Saint-Etienne, Metz, Guingamp ou encore Nantes Red Star. Nantes qui a été reléguée en Ligue 2 la saison dernière, qui vise la remontée en Ligue 1 cette saison.
2: Avec l'ambition de remonter en Ligue 1 dès cette saison, le nouveau coach des Canaries, Michel Darzakarian, l'annonce, il faudrait être très solide défensivement. C'est d'ailleurs dans ce secteur que le club a annoncé hier le recrutement d'un nouveau défenseur, l'international guinéen Saïdou Sow, prêté pour une saison par Strasbourg. Dans un format de championnat à 18 équipes, avec seulement deux montées assurées à l'étage supérieur, les faux pas sont quasiment interdits pendant la saison. Alors pour préparer ses joueurs, l'entraîneur a misé pendant la pré-saison sur des entraînements très physiques pour être prêt à se confronter aux grosses écuries de la seconde division. C'est d'ailleurs l'une d'entre elles qui se rend à la Beaujoire ce soir, le Red Star, le dernier barragiste de la saison passée de Ligue 2. Mais d'ici mai prochain, les Canaries croiseront sur leur route Montpellier, Reims ou bien encore Saint-Etienne.
1: Et les 9 matchs de cette première journée de Ligue 2 ont lieu ce soir à 20h45. La Ligue 1 reprend-elle dans 2 semaines? Le championnat d'Europe de natation se poursuit à Paris. Les Bleus ont pris ce midi la 4e place du relais mixte de 6 km en eau libre. Fin des épreuves du plongeon de haut vol cet après-midi. Les deux dernières manches débutent dans une demi-heure pour les femmes, à 16h pour les hommes.
3: J'espère que vous allez bien en plein milieu de l'été. Ce samedi, de départ en vacances pour beaucoup d'entre vous. Vous allez vous croiser sur les routes de France, toujours en musique et avec des rencontres et des voyages à faire ensemble avec le podcast Partir, qui est une merveille qu'on retrouvera dans un instant, direction la Provence. En tout cas, la plume la plus légère, drôle et inspirante devait faire partie de ce voyage. Et c'est Alain Souchon sur votre radio, ici.

0: La merveille d'Alain Souchon sur votre radio. Ici, petite info, maintenant, on prend la direction du Var. Allez hop, on change de cap. 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
1: Quand on pense à la Provence, on a en tête des cricots aux turquoises, des cigales, des oliviers. Mais moi, j'ai envie de vous emmener à Bormes-les-Mimosas, sur le littoral varois, là où la Provence et la Côte d'Azur se rencontrent. Pas de champ de lavande ici, mais comme le nom de la commune le laisse présager, de séduisants pompons jaunes qui fleurissent l'hiver partout dans le village. Et moi, j'ai bien envie de vous raconter tous les secrets de cet arbre emblématique. Et à la fin de cet épisode, vous saurez quel est le point commun entre les mimosas, les chèvres étoilées et les aborigènes australiens. Je m'appelle Cédric Frémy, je suis animateur à Ici Provence. Et ce qui me plaît en venant à Bormes-les-Mimosas, c'est ce labyrinthe de ruelles escarpées dans lesquelles j'aime me perdre. Et surtout la profusion de couleurs, le bleu vif du ciel et de la mer, le vert des pins et l'ocre de la pierre des morts qui se confond avec le jaune des mimosas. Bienvenue dans Partir. Bormes-les-Mimosas, le village perché aux pompons jaunes. Notre point de départ, c'est le haut du village perché de Bormes-les-Mimosas, classé parmi les plus beaux villages de France. Il est situé sur une colline qui surplombe la mer Méditerranée. Depuis le boulodrome, à côté de la mairie, on peut apprécier tout le charme du village avec ses maisons aux façades ocre, ses cyprès, ses cèdres centenaires, ses eucalyptus et même ses palmiers qui dépassent des toits en tuiles. Et ce que j'aime tout particulièrement, c'est cette rangée de pins parasols. Mais pour admirer les premiers mimosas, surtout de janvier à mars quand ils sont en fleurs, il faut descendre quelques marches. Ils sont de part et d'autre d'un belvédère où sont installées les lettres géantes de Bormes-les-Mimosas. Un peu comme à Hollywood. C'est le spot photo incontournable avec le village en toile de fond. Pour venir jusqu'ici, pas de train, quelques quarts entre Toulon et Saint-Tropez. Le plus simple est donc de venir en voiture. On est à 1h30 de Marseille et d'Aix-en-Provence. Une fois arrivé à Bormes, je vous conseille de vous garer sur le parking Saint-François et plus précisément sur la zone dénommée P2. Elle est gratuite toute l'année, même si elle est un peu plus en contrebas que le P1 qui, lui, est payant l'été. En haut du village, il y a un grand bâtiment que vous ne pouvez pas manquer. Il s'agit de l'Eden Rose Grand Hôtel. Il domine Bormes-les-Mimosas depuis 1903. Je vous recommande de déguster sur la terrasse, et avec modération, le cocktail signature, le spritz aux arômes de mimosa. J'ai été surpris par son goût très singulier, on aurait dit du miel ou du pollen. Et sans être client de l'hôtel, on peut venir le tester et profiter de la vue sur tout Bormes, l'île du Levant, Porquerolles, le Cap Bénat et Porquerolles. Quand on s'enfonce un peu plus dans le village, on découvre la place de l'Isclou d'Amour. Cette placette se prête au romantisme avec sa fontaine, ses bancs, ses hibiscus et le panorama sur les toits et la mer. Quelques marches plus bas, on tombe sur un large escalier qui passe sous une maison. À Bormes, on appelle ça un cubère, un passage couvert. Autrefois, il servait à stocker le foin pour nourrir le bétail, mais aussi de raccourci pour limiter les détours. Depuis la ruelle des Sarrasins, on a l'impression qu'on va rentrer dans un couloir sombre, alors que de l'autre côté se cache une autre placette très lumineuse et verdoyante, l'une de mes préférées. C'est la place du Poulet de Canton, qui signifie « joli coin » en provençal. Et tous les habitants de Bormes vous le diront, arrêtez-vous dans cet écrin de verdure sur la terrasse du Petit Café de la Cueva, un bar à tapas réputé dans le village. Qui dit village perché, dit pente et escalier. Alors forcément, pour les poussettes ou les fauteuils roulants, c'est un peu compliqué d'explorer toutes les ruelles de Bormes. Mais ne vous inquiétez pas, la rue Carnot, la rue principale, concentre à elle seule tous les charmes de la cité. Aucun obstacle, une rue très fleurie, bordée de commerces d'artisans et de créateurs, avec les principaux monuments, l'église, la tour de l'horloge, et vous apercevrez là aussi des cubères. Je vous avais promis de vous raconter les secrets du mimosa. Et pour ça, il y a un spécialiste qui m'attend en bas du village, un peu à l'écart. On y va tout de suite. Ici, sélectionnée aux pépinières Cavator, le long de la nationale qui mène à Saint-Tropez. Une serre où les habitants et les professionnels du coin, mais aussi de toute la France, viennent se ravitailler en mimosa et en plantes rares adaptées au climat méditerranéen. Cavator, c'est le nom de famille de Julien, le pépiniériste qui m'accueille aujourd'hui. Il a repris en 2012 la pépinière familiale après un parcours en pâtisserie. Julien, c'est le plus grand spécialiste du mimosa en France, l'expert des experts. La plus grande collection de mimosa du pays, c'est ici qu'elle se trouve. Julien en possède environ 250 variétés. Ce qui fait l'originalité du lieu, c'est son arboretum. Il se visite gratuitement et permet d'observer une bonne partie de sa collection. Au pied de chaque arbre, on trouve des QR codes et des panneaux évoquant l'origine, la période de floraison et les conseils d'entretien de chaque espèce. Le terrain est plat, il y a une petite rampe d'accès, il est donc accessible à tous. Et ce qui est super, c'est que vous pouvez acheter votre mimosa en pot. La pépinière Cavator produit des mimosas greffés qui s'adaptent à tous les types de sols et qui fleurissent dès la première année. Julien et son équipe sauront vous conseiller pour savoir quelle variété ramener en fonction de votre région. Et comme moi, vous aurez sûrement du mal à faire votre choix. Julien, lui, avoue avoir une préférence.
2: Je vais vous citer sans hésitation un mimosa couvre-sol, par exemple, qui s'appelle Acacia baleyana prostrate. C'est un mimosa qui, planté au sommet d'un talus, vous couvre par ses rameaux 6 à 8 mètres carrés. Et ça, c'est unique en France, un mimosa qui est couvre-sol. Alors, on peut le faire cascader au sommet d'un mur, d'un enrochement. C'est fabuleux dans la ville de Bormes, les mimosas. Il y a pas mal d'endroits où ils le mettent en lumière. C'est de toute beauté, avec un feuillage argenté impressionnant. Un mimosa inédit.
1: Quand on explore un peu plus l'arboretum, on découvre un mimosa que Julien surnomme le barba papa. Il change de couleur au gré des saisons. Avant de devenir jaune comme les autres, ses futures fleurs en boutons se teintent de rose. Ça ressemble à des bonbons. Il s'appelle l'Acacia pravissima red tips. Au fait, le nom technique pour les pompons jaunes, c'est glomérule. Ça vient du mot agglomération, car chaque boule de mimosa est constituée d'une multitude de fleurs. La plupart du temps, les glomérules ont une forme de boule, mais certaines sont plus allongées et ont une forme de chenille, comme l'Acacia anora. Vous l'avez peut-être remarqué, mais cela fait trois fois qu'on parle d'acacia. En fait, l'acacia, c'est le nom botanique qui est attribué aux mimosas, enfin, exclusivement aux espèces australiennes. Sur les 1300 espèces de mimosas recensées, plus de 1000 sont originaires d'Australie. Les autres viennent d'Afrique australe, d'Amérique latine ou d'Asie du Sud-Est et sont désignés par d'autres noms comme Vachellia et Sénégalia. D'ailleurs, je ne sais pas si vous le saviez, mais le mimosa a été importé en France il y a deux siècles.
2: Les explorateurs anglais et les explorateurs français qui ont ramené les premières graines d'Australie au XVIIe siècle, d'abord à Paris et à Londres, et puis ensuite ils sont venus l'implanter sur la Côte d'Azur. Le premier mimosa a été planté en 1850 à Golfe-Juan. Un arbre qui fleurit en plein hiver, jeune vif, spectaculaire, unique, personne ne connaissait. Et donc tout le monde a voulu son mimosa. Et puis ensuite, il a rencontré des climats et un biotope favorable pour se naturaliser, comme en Australie. Et c'est comme ça que le mimosa est devenu, entre guillemets, une plante invasive.
1: L'arboretum des pépinières Cavator se visite toute l'année. Moi, je pensais que le mimosa était en fleur seulement l'hiver. Eh bien, pas du tout. Il y a des variétés qui fleurissent plus tard dans le printemps, d'autres dès l'automne, certaines même en été. Ce qui est chouette, c'est que peu importe la période à laquelle on vient, on est certain de toujours voir des pompons jaunes. Devant les mimosas en fleurs, on en prend plein les yeux, mais aussi plein le nez. Ça m'évoque le miel, avec des pointes sucrées, anisées aussi. Mais en passant devant le mimosa Acacia rhodolens, aussi appelé le mimosa vanille, il y a une odeur inattendue qui nous chatouille les narines. Quand on frotte ses feuilles, il s'en dégage des effluves de vanille, bien sûr, mais curieusement, je trouve que ça sent davantage la cannelle. Tiens, au début de cet épisode, je vous avais dit que vous découvrirez le point commun entre le mimosa, les aborigènes d'Australie et les chèvres étoilées. Ce qui les lie, ce sont les gousses, semblables à des cosses de petits pois qu'on retrouve sur certaines variétés de mimosa. À l'intérieur, il y a des graines. Eh bien, avant qu'elles mûrissent, quand elles sont encore vertes, elles sont utilisées par les populations natives australiennes, mais aussi par des chefs, de plusieurs façons.
2: Les aborigènes, ils les prennent, ils les mettent dans un seau, ils remplissent avec un peu d'eau. Et à force de mélanger et de frotter comme ça avec les mains, ça finit par faire une mousse ils s'en servent comme savon pour se nettoyer les mains. Voilà. Et cette graine, lorsqu'elle est broyée, elle a un peu la texture et l'odeur même du café. Certains grands chefs étoilés aussi en Australie utilisent les graines de mimosa torréfiées, broyées, pour décorer des assiettes de desserts ou parfumer certaines crèmes glacées et tout. C'est un ingrédient que nous, on n'utilise pas en Europe, par exemple.
1: Le mimosa, ce n'est pas que pour faire joli. À Bormes, vous le retrouvez aussi en parfum et même en savon. Mais peut-être serez-vous tenté de ramener quelques branches chez vous. Attention, il est formellement interdit d'en cueillir dans les parcs et les rues du village et dans les exploitations. En revanche, lors de vos balades dans le massif des Maures, si vous le voyez à l'état sauvage en bord de sentier, vu qu'il prolifère, une tolérance s'applique. Si vous avez encore un peu de temps devant vous, si votre week-end n'est pas terminé, j'ai une dernière idée pour vous. On va découvrir une autre facette de Bormes, sa baie et ses eaux translucides.
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1: Je vous propose de partager une de mes grandes passions, la randonnée. Pas de panique, je vous emmène sur un parcours facile en aller-retour sur le sentier du littoral entre Lalonde et Brégançon. Au total, on traverse 6 plages, dont certaines ne sont accessibles qu'à pied. Bormes les Mimosas fait partie du club très fermé des plus belles baies du monde avec San Francisco. Si, comme moi, vous avez la chance de randonner un lendemain de mistral quand le vent a chassé les nuages, vous aurez l'impression de pouvoir toucher du doigt les îles d'Hyères et les monts Toulonnais tellement la lumière est vive et la visibilité parfaite. En chemin, j'ai croisé le regard d'Elsa, une randonneuse qui semblait sous le charme.
3: C'est vraiment paradisiaque, c'est aussi tellement varié entre l'arrière-pays, là on a tout de suite les vignobles et puis là des plages, des petites criques, la végétation, en fait, c'est de toute beauté, c'est un vrai plaisir.
1: Plus on avance sur le sentier, plus on se rapproche d'un monument très connu des Français, le fort de Brégançon. C'est la résidence de villégiature des présidents de la République. Tous, ou presque, depuis le général de Gaulle, y passent leurs vacances d'été. À l'intérieur, des cadeaux offerts par des chefs d'État, du mobilier et une décoration souvent choisie par leurs épouses, ou encore le bureau présidentiel. Si, lors de votre passage, le fort est fermé au public, ce qui risque d'arriver puisqu'on ne peut le visiter qu'à de très rares occasions, vous pourrez toujours le découvrir virtuellement sur des tablettes au musée d'histoire et d'art de Bormes, au cœur du village. Pour parcourir l'intégralité du sentier jusqu'à Brégançon, chaussez de bonnes baskets et pensez à prendre une gourde d'eau. Vous n'êtes pas obligé de faire tout le trajet. Vous pouvez l'adapter en fonction de vos capacités, mais si vous êtes motivé, comptez 5 heures pour faire l'aller-retour de 19 km. N'oubliez pas votre maillot de bain pour faire un petit plouf à chaque crique. Et si vous en avez, pensez à prendre un masque et un tuba pour voir les poissons du sentier sous-marin. Mais ça, vous le découvrirez quand vous viendrez.

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2: Toutes les nouveautés, tout l'été à découvrir sur votre radio, ici à l'instant, Estelle. Ça s'appelle Te rencontrer encore, justement, et toujours, les années 80, les chansons que vous aimez, celles que vous allez écouter aussi sous les étoiles, comme Give Me The Night, George Benson, c'est prévu dans un instant sur votre radio, ici, mais aussi une nouveauté, ce sera Boulevard Désert.
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7: Et vous êtes bien sur votre radio ICI pour vivre cette huitième étape du Tour de France Femmes qui va partir de Sisteron dans les Alpes de Haute-Provence pour arriver à Nice dans les Alpes-Maritimes. 172 kilomètres à parcourir, plus longue étape de cette édition. Et on l'a appris il y a seulement quelques minutes, notre Française, Pauline Ferrand-Prévot, eh bien, elle ne prend pas le départ ce matin. Elle quitte ce Tour de France Femmes, elle ne se sentait pas bien. Nous lui souhaitons un prompt rétablissement, ça c'est ce que dit son équipe, la vice Lise Baye, qui est Pauline Ferrand-Prévot malade. Grosse déception assurément pour nombre de spectateurs qui l'attendaient sur ces deux dernières étapes. Olivier Estran, vous êtes sur la moto ICI de Selim Gheribi sur la ligne de départ. Et malgré tout, comment se sentent eh bien ces coureuses qui, elles, prennent bien ce départ ce matin au lendemain du Mont Ventoux?
8: Eh bien écoutez, on les a vues plutôt fraîches, on va dire, assurées sur le podium de présentation au départ. Voilà, personne n'avait le visage marqué, hein, pas de grimace. Alors que, comme vous l'avez dit, c'est vraiment l'étape la plus longue qui nous attend aujourd'hui. Mais oui, on n'a pas entendu le nom de Pauline Ferrand-Prévot, pas d'acclamation ce matin pour notre championne. Alors beaucoup comme moi ont peut-être le cœur serré. Tant pis, on va quand même vivre cette très belle étape qui nous attend. On a laissé derrière nous les tours médiévales de Sisteron, la dentelle de calcaire qui domine ce village. C'est absolument magnifique. On va rouler sur la route Napoléon en direction de la promenade des Anglais. Et croyez-moi, ça va être tout aujourd'hui, sauf une promenade pour les coureuses.
7: Avec, on parle de Pauline Ferrand-Prévot, mais notre Française Cédrine Kerbaol, très bien placée également, elle au général. Pauline Ferrand-Prévot, qui donc, je le rappelle, abandonne, ne fera pas ses deux dernières étapes du Tour de France. Ce qui attend le peloton, ce sont eh bien 172 kilomètres, un parcours moins dur qu'hier, mais quand même vallonné avec une dernière difficulté à 6 kilomètres de l'arrivée à Nice, qui pourra faire peut-être la différence. On suivra ça. Huitième étape du Tour de France Femmes en direct sur votre radio ICI. Prochain point dans une demi-heure.
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9: 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Vous cherchez une idée de sortie gratuite pour occuper vos enfants ou simplement vous amuser cet été, direction Vitalité à Besançon. Jusqu'au 22 août, les sites de la Malcombe et de la forêt de Chailloux proposent une multitude d'activités pour les enfants et puis pour tout le monde, de 2 à 99 ans, au programme du VTT, tir à l'arc, canoë, activités, loisirs créatifs, découverte de la forêt. Et puis cet été, à la Saline Royale d'Arquesnan, on vous invite à vivre le cinéma autrement. Jusqu'au 22 août, les Nuits de la Saline transforment le site classé au patrimoine mondial de l'UNESCO en salle de cinéma à ciel ouvert. Retrouvez ce soir le film Blade Runner dans un cadre exceptionnel. Une expérience unique à vivre, mêlant le patrimoine, la nature et un grand écran. ICI Besançon, d'autres infos pratiques, ce sera dans une heure.
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1980, George Benson nous faisait danser avec l'incontournable Give Me The Night. Bonjour à tous et à toutes, soyez les bienvenus à l'écoute d'ici Besançon. Très heureux de vous accompagner jusqu'à 16h en ce samedi 8 août, avec au programme l'avant-dernière étape du Tour de France Femmes à vivre en direct entre Sisteron et Nice. Nous retrouverons nos envoyés spéciaux tout au long de l'après-midi pour ne rien manquer de cette étape décisive. Et puis avec Thierry M, on ira faire des yaourts. Oui, oui, vous avez bien entendu, ce sera dans les gens d'ici, juste après Jeanne Masse qui arrive, le dernier titre de Boulevard Désert, c'est pas si facile.

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1: Bon, je vous explique où je me trouve. Je suis sur la ferme Roh, la vache.
2: Alors, vous êtes sur la ferme, c'est le Gaïc d'ici.
1: Ah, Gaïc d'ici.
2: Gaïc d'ici.
1: Ça tombe bien parce que la radio, c'est ici.
2: Exactement. Ça ne s'écrit pas pareil.
1: Ok.
2: Et ici, là, nous sommes dans le laboratoire.
1: Ça ne s'écrit pas pareil?
2: Non, H-I-C-Y, comme Hippolyte et Cyriel.
1: Ah oui, ok. Et là, on est dans le labo.
2: Dans le labo, donc là, on est sur la SARL Roh, la vache.
3: Le laboratoire, il est particulier qu'il est au beau milieu de la ferme. Donc, c'est vraiment un atelier fermier, de production fermière.
1: Il a été intégré à quel moment par rapport à l'existence même de la ferme?
3: Longtemps après, à mon installation en 2021, enfin on l'a construit nous-mêmes pendant un an, de juin 2021 et en août 2022, le premier yaourt Roh, la vache est né.
1: C'était une idée vraiment à vous de faire quoi, de la vente directe?
3: Oui. Ouais. C'est une reconversion. Pendant le confinement, en fait, j'étais beaucoup à la maison. Mon ancien travail me prenait beaucoup moins de temps, donc je me suis mise à beaucoup aller à la ferme, à cuisiner avec le lait de la ferme, notamment à faire des yaourts. Et on s'est dit quand même, c'est pas mal.
2: Ça implique une vie à deux, en couple, mais en plus de ça, de travail en commun, même si on a chacun notre atelier. Et ça implique aussi tous les deux chefs d'entreprise, avec les contraintes qui vont avec, c'est-à-dire... pas de coupure ou peu de coupure.
3: Voilà. Donc on s'est focalisé vraiment sur les produits frais, donc yaourt, crème, beurre, skyr. Et on cultive aussi, puisqu'on est en bio, on a des rotations assez complexes où on essaye d'intégrer des légumineuses.
2: Là, cette année, on avait lentilles, cameline, lin, orge, avoine.
1: Ah oui, quand même.
2: Voilà. Et donc derrière, on récolte tout et on trie pour récupérer toutes les lentilles. Donc il y a un gros travail de tri. Voilà. On va essayer de trouver une bonne formule, mais pour l'instant, on n'a pas encore trouvé.
1: Puis moi, je vous ai rencontré en fait sur le marché de Vers. J'ai pas ramené mes pots pour la consigne, hein, je vous le dis.
2: C'est une honte. C'est une honte, oui, parce que...
1: Je les jette pas, hein.
2: Non, on n'en a pas parlé, mais ça reste quand même...
1: Il faut en parler.
2: L'essence même de notre projet, c'était de dire on veut utiliser des pots consignés en verre, refaire les bouteilles de lait à l'ancienne en verre. Les gens, ils laissaient les bouteilles vides et ils récupéraient des peines. Enfin, voilà, oui,
1: ça marche, ça?
2: Très, très bien.
3: Un bon taux de retour, ouais.
1: Ah, il y a du monde?
4: Oui, il y a du monde, là, oui.
1: On me répond en plus.
2: Ça, c'est une petite jerseyaise. Une race jerseyaise.
1: Ah, c'est tout fin.
2: Ah, c'est... Et ça ressemble à des petites biches.
1: On dirait Bambi, ouais.
2: Oui. Ils ont de la voix, hein.
4: Bah oui, ils ont faim.
1: Alors, sous la mer ou au biberon?
2: Ah non, biberon.
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0: Ici Besançon, il fait bon, on est bien, la musique est au rendez-vous. Bref, tout est réuni pour passer un bel après-midi ensemble. À l'instant, Bruno Mars avec I Just Might. Et puis, on aime aussi ouvrir la boîte à tubes. On ressortira dans quelques instants un classique des années 80, Eli Medeiros avec Toi, mon toit.
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0: Ici Besançon, Élie Médéros, toi, toi, mon toit, bon week-end avec Ici Besançon.
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0: Ici Besançon, votre radio locale en mode été, il est 14h. Allez, retour de l'information avec la rédaction d'ici. La musique reviendra juste après avec R.I.M. 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
2: Une semaine après avoir fixé le méga feu en Gironde, le département bascule cet après-midi en vigilance rouge pour risque très élevé de feux de forêt. 34 départements sont aussi concernés par l'alerte orange dans une grosse partie du nord-ouest et du sud de la France. Risque incendie renforcé par les fortes chaleurs. Les températures montent aujourd'hui et encore plus la semaine prochaine dans toutes les régions. 12 départements sont en vigilance orange canicule ce samedi. Les épisodes caniculaires qui se succèdent et mettent en grande difficulté les agriculteurs. La FNSEA réclame un plan d'aide de plusieurs milliards d'euros pour aider le monde agricole qui fait face à une catastrophe inédite. Journée chargée sur la route des vacances, bison futé, voie rouge sur l'ensemble de la France et dans les deux sens. Près de 1000 km de bouchons ont été enregistrés à midi dans le pays. On vous a d'ailleurs mis sur notre site internet ici.fr nos conseils pour éviter les embouteillages et trouver la station-service la moins chère. Et pour ceux qui roulent beaucoup en dehors des vacances, pour aller au travail en l'occurrence, vous avez un mois de plus jusqu'au 31 août pour demander l'indemnité carburant de 100 € destinée aux travailleurs modestes. Déception pour les supporters de Pauline Ferrand-Prévot. La Française abandonne à la 8e et avant-dernière étape du Tour de France Femmes. Celle qui a remporté le Tour l'an dernier ne se sentait pas bien ce matin. Elle était en 14e position au général. Les autres coureuses roulent 172 km jusqu'à Nice. Et puis ce soir en football, le championnat de Ligue 2 qui reprend, qui débute ce soir.
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3: Et vous suivez cette 8e étape du Tour de France Femmes entre Sisteron et Nice ce samedi. Le départ réel qui vient tout juste d'être donné pour le peloton dans les Alpes de Haute-Provence. Un peloton sans Pauline Ferrand-Prévot. La Française quitte le Tour. Elle est malade. C'est son équipe Visma Lease Bike qui l'a annoncé juste avant le départ. On ne verra plus la Française qui a craqué hier dès le début de l'ascension du Mont Ventoux. C'est un parcours vallonné qui attend les coureuses aujourd'hui. 4 difficultés de 4 catégorie 4, une étape qui peut convenir à certaines sprinteuses comme Lorena Wiebes, qui a déjà remporté 2 étapes sur ce tour, même si les favorites pourraient tenter une attaque. Sur le podium, on a Kasia Niewiadoma, Demi Vollering, Marlène Reusser à moins de 40 secondes d'écart. Tout reste possible. Encore 70 km à parcourir. On suit cette 8e étape du Tour de France Femmes entre Sisteron et Nice sur votre radio ici. Prochain point dans une demi-heure.

0: Lille-sur-le-Doubs, Champlitte, Sanaa-Arbois, Chaussin ou Besançon. Et même 34 prévus cet après-midi à Baume-les-Dames, Lure, Vesoul, Villers-Excel ou Rio. Demain dimanche, temps ensoleillé encore le matin. Ça se gâte l'après-midi avec un régime d'averse qui pourrait tourner à l'orage sur les plateaux, sur le Haut-Doubs ainsi que dans les vallées du Lison, de la Loue et de l'Ognon. Et puis retour de la canicule à partir du milieu de la semaine prochaine. Des températures de jour qui vont en augmentant petit à petit. Il en sera de même pour les températures minimales de nuit. Là aussi, on sera bien loin de la fraîcheur de ces dernières nuits.
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0: Floyd, Another Brick in the Wall, un classique qui traverse les générations. J'espère que votre week-end se passe bien. Ici, on continue de vous accompagner en musique avec une belle séquence 100% française. Daniel Balavoine, Jérémy Frérot et dans quelques secondes, retour en 1986 avec Ici Besançon et Julie Pietri, son immense succès « Ève, lève-toi ».
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0: Vivre ou survivre, Daniel Balavoine en 1982. Une chanson qui parle d'espoir, de courage et de cette envie de toujours avancer malgré les épreuves. On la dédie aujourd'hui aux coureuses du Tour de France Femmes. Elles disputent l'avant-dernière étape entre Sisteron et Nice. Si le départ est plutôt roulant, la fin du parcours promet d'être plus exigeante avec notamment l'ascension du col des Robines. On retrouve tout de suite nos envoyés spéciaux en direct du Tour de France.
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3: Et vous suivez cette huitième étape du Tour de France Femmes sur votre radio Ici. 172 kilomètres à parcourir entre Sisteron et Nice. Les coureuses en sont à une vingtaine de kilomètres parcourus déjà. Olivier Estran, vous êtes sur la moto ici de Selim Guerribi. On a vu un début de course déjà assez animé, hein, même si le peloton reste groupé.
4: Ouais, et ce début de course animé, on le doit à la Visma Lease the Bike, l'équipe de Pauline Ferrand-Prévot qui a donc abandonné. Là, on l'a appris sur le départ. Et ben, voilà, les filles de la Visma Lease the Bike, peut-être par sursaut de fierté, ont décidé de se montrer, de montrer les dents. C'est d'abord Daniel Engeveld, la numéro 4, qui a attaqué au kilomètre 10, qui a eu jusqu'à 15 secondes d'avance sur le peloton. Elle s'est fait reprendre au kilomètre 15. Et là, à l'instant, eh bien, c'est sa compatriote Leke Nogène, la numéro 5, qui elle se porte aux avant-postes au kilomètre 22 et qui prend les devants. Peut-être, voilà, une envie pour la Visma de faire briller le maillot dans un tour pour l'instant qui ne leur réussit pas vraiment.
3: Mais vous le disiez, Olivier, hein, l'info du jour, c'est que la Française Pauline Ferrand-Prévot, eh bien, elle n'a pas pris le départ, elle ne se sentait pas bien. C'est ce qu'a dit son équipe de la Visma Lease the Bike dont vous parliez, avec des concurrentes qui tentent de prendre des échappées, même si le peloton, pour l'instant, tente évidemment de ne pas les laisser faire. Encore 126 coureuses en course, une étape pas toute plate aujourd'hui, avec un parcours vallonné, quatre difficultés à passer, dont une à 6 kilomètres de l'arrivée ici à Nice sur la promenade des Anglais. C'est la Polonaise Kasianie Wiadoma qui est maillot jaune. La première Française au général, eh bien, c'est Cédrine Kerbaol avec son maillot rose. Elle est sixième et elle va tenter aussi peut-être d'aller prendre une échappée. Vous suivez cette huitième étape du Tour de France Femmes sur votre radio ici. Pour l'instant, le peloton reste groupé. Le prochain point, c'est dans une demi-heure.
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0: Tango et balade à vélo, vous êtes à la recherche de bons plans gratuits en Franche-Comté? Suivez-moi, c'est par ici. Vous avez envie de vous évader sans quitter Besançon? Laissez-vous tenter par le Tango du kiosque. Tous les lundis de l'été, rendez-vous au kiosque du Parc Mico pour découvrir ou redécouvrir le tango argentin. 19h30, 20h30, initiation gratuite. Et puis jusqu'à 22h30, on danse. Une belle occasion de passer une soirée conviviale en plein air avec une ambiance chaleureuse et festive. Et puis, si vous profitiez de l'été pour prendre un grand bol d'air, direction le lac Saint-Point dans le Haut-Doubs pour une balade à vélo accessible à tous, la boucle, une vingtaine de kilomètres, fait le tour de ce troisième plus grand lac naturel de France entre plages, ports de plaisance, forêts et superbes points de vue sur l'eau. Comptez 2 à 3 heures hein, pour faire le tour. Vous irez en famille, vous pourrez même pique-niquer, bien évidemment. Ici Besançon, d'autres infos pratiques dans une heure.
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0: Ici Besançon, les murs de poussière, voilà un titre qui a changé la vie de Francis Cabrel. Il était parfait inconnu et juste après ce titre, eh bien, il est devenu l'un des plus grands auteurs-compositeurs. C'était en 1977. Il parle de brûler les yeux, ça tombe bien. 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Ce sera aussi l'occasion à venir nous faire un petit coucou. En attendant, on poursuit l'après-midi en musique avec Donna Lewis, Benjamin Biolay et les Richie Poveri sur Ici Besançon.
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0: Ici Besançon, Sarah Perchetti, Amon, Richie et Povery au cœur de votre playlist de l'été.
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0: Ici Besançon, votre radio locale, en ce samedi après-midi, il est 15h. Et c'est le retour de l'info avec la rédaction d'ici. Juste après votre météo franc-comtoise, c'est Jean-Jacques Goldman qui ouvrira l'heure.
2: Le risque incendie est élevé dans le nord-ouest et le sud-est de la France. 34 départements sont en vigilance orange, feu de forêt. La Gironde est même passée en rouge cet après-midi, une semaine après que le méga-feu a été fixé dans le département. La situation est par ailleurs stabilisée dans la Drôme, où un incendie a parcouru plus de 300 hectares de forêt, même si une vigilance particulière demeure sur deux secteurs. Face à la sécheresse, les épisodes de canicule et les incendies de cet été, la FNSEA réclame un plan d'aide de plusieurs milliards d'euros pour les agriculteurs. Le président du syndicat agricole, Arnaud Rousseau, appelle le gouvernement à apporter une réponse rapide face à ce qu'il qualifie de véritable catastrophe. Du monde sur les grands axes, bison futé, voie rouge sur l'ensemble de la France. 500 km de bouchons cet après-midi. Le pic a été atteint ce midi avec 1000 km d'embouteillage. Il circule vite, parfois sans être bien visible la nuit. Les utilisateurs de la trottinette électrique sont désormais obligés de porter un casque et un gilet jaune à Paris et en petite couronne. La préfecture de police l'annonce aujourd'hui, alors que le nombre d'accidents graves est en hausse. Pauline Ferrand-Prévot jette l'éponge. Elle abandonne pour raison médicale le Tour de France Femmes. La tenante du titre était mal classée au général à la 14e place. 8e et avant-dernière étape cet après-midi, 172 km entre Sisteron et Nice. En football, le championnat de Ligue 2 débute ce soir 20h45. 9 matchs, notamment Sochaux-Saint-Etienne, Metz, Guingamp ou encore Nantes-Red Star.
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3: Et vous suivez cette 8e étape du Tour de France Femmes sur votre radio. Ici, les coureuses qui sont parties de Sisteron à 14h pour 172 km de course. Et ça y est, après un début d'étape animé, on a une première échappée qui se dessine avec la Française Maëva Skiban, vainqueur de deux étapes l'année dernière, et la Néerlandaise Loes Adegest. Les deux coureuses qui sont en tête avec désormais 2 minutes d'avance sur le peloton. Peloton où l'on trouve évidemment les favorites et le trio qui compose le podium. La Polonaise Kasia Niewiadoma en jaune, suivie de Demi Vollering et de Marlène Reusser. Les supporters qui, en revanche, ne verront pas. Donc Pauline Ferrand-Prévot en bord de route. La tenante du titre n'a pas pris le départ ce matin. Elle ne se sentait pas bien. C'est ce qu'a dit son équipe de la Visma, Lise Baik. Il reste 126 coureuses dans ce peloton. 130 km encore à parcourir. Vous suivez cette 8e étape sur votre radio ici. Le prochain point, c'est dans une demi-heure.
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5: Cet après-midi de samedi s'annonce largement ensoleillé, vous l'aurez deviné, sur l'ensemble de la Franche-Comté, des températures qui sont elles aussi assez élevées pour la saison. Un peu plus de 30 degrés un peu partout en Franche-Comté, 31 à Pontarlier, Mèche, Morteau, Amancé, Foncine ou Saint-Laurent, 32 à Saint-Hippolyte, Val-d'Aon, Sensé et Orgelet du côté de Vouglans, 33 prévus sur l'essentiel de la région, entre autres et par exemple à Grès, Luxeuil, Jussey, Lille-sur-le-Doubs, Champlitte, Salins-Arbois, Chaussée.

0: À l'écoute d'ici Besançon, tout peut arriver. On peut passer du mythique In the Navy des Village People à la douceur de 74-75 des Connells. C'est ça aussi la magie de la musique. Et ne change rien, même sous la chaleur de l'été, on continue de vous accompagner dans une magnifique séquence de chansons françaises. Trois poids lourds à la suite, Eddie Mitchell, Mylène Farmer et dans quelques instants, Johnny Hallyday.
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0: 1978, Eddy Mitchell chanté ne rentre pas ce soir. En revanche, il y en a qui ne rentreront pas effectivement à la maison ce soir. Ce sont les coureuses du Tour de France femmes. Elles disputent aujourd'hui l'avant-dernière étape avec une arrivée prévue en fin d'après-midi à Nice. On file sur la route du Tour de France.
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3: Et vous suivez cette huitième étape du Tour de France Femmes sur votre radio ici. Les coureuses qui sont déjà à 110 km maintenant de l'arrivée avec cette étape qui relie Sisteron à Nice. Et toujours pour le moment deux coureuses en tête, dont la française Maëva Skiban. Olivier Estran, vous êtes sur la moto ici de Selim Guerribi et vous êtes juste derrière cette échappée qui a plus de 4 minutes d'avance.
4: Oui, et ça y est, on a entamé l'ascension du col des Robines. À 1 km du sommet, elles sont impressionnantes, littéralement impressionnantes, ces deux coureuses. C'est Loss Adeguès, là, pour l'instant, qui ouvre la route. Mais Maëva Skiban, qui est juste dans sa roue, en masse avec son maillot rose de l'UAE, a pris les plus longs relais. C'est elle qui imprime vraiment le tempo, qui se met en danseuse, qui fait l'effort pour faire la différence. Et ça paye. On a 5 minutes d'avance sur le peloton derrière. Vraiment, c'est assez incroyable le numéro qu'elle nous livre. Voilà, elles ne ménagent pas leurs efforts. Et pourtant, tout à l'heure, on est passé à leur hauteur, on n'a vu aucune grimace sur les visages, elle semble encore vraiment à l'aise, vraiment fraîche. Voilà, Maëva Skiban qui se met en danseuse, qui va prendre un relais pour cette ascension là du col des Robines, où ça y est, c'est noir de monde maintenant.
3: Ouais, col des Robines, c'est la première difficulté du jour, il y en aura 4 au total. Loss Adeguès et Maëva Skiban qui ont donc désormais, vous le disiez Olivier, 5 minutes d'avance sur le peloton où on a toutes les favorites. À noter aussi la française Morgane Coston, elle a tenté le contre, donc elle se retrouve en chasse-patate. Elle est intercalée entre l'échappée et le peloton. Et on a à l'instant, là, à l'avant du peloton, Agen Sourens-Soudal qui roule, et qui roule notamment pour Kim Lecourte. Ça peut être l'une des prétendantes à la victoire tout à l'heure sur la promenade des Anglais à Nice. On continue de suivre cette huitième étape du Tour de France Femmes sur votre radio ici. Le prochain point, c'est à 16h.
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0: Lecture ou baignade, vous êtes à la recherche de bons plans en Franche-Comté, suivez-moi, c'est par ici. Ce week-end, les amoureux de lecture ont rendez-vous à Gelin, dans le Haut-Doubs, pour le 19e salon du livre Comtois. Une vingtaine d'auteurs de la région vous attendent pour des rencontres et des séances dédicaces. Il y aura même une expo photo et puis une lecture de romans policiers en musique. Un bon moment de partage à la salle culturelle de Gelin. Et puis, si vous cherchez une idée rafraîchissante pour le 15 août, direction la plage de Grès pour la fête de l'eau. Une journée entièrement gratuite, placée sous le signe de la musique, de la nature et des loisirs. Avec le grand moment attendu de cette édition, ce sera à 20h le Piano du Lac, un spectacle insolite. Attention, le feu d'artifice prévu en soirée est annulé et reporté à une date ultérieure, mais toutes les autres animations sont bien sûr maintenues. Ici Besançon, d'autres infos pratiques, ce sera dans une heure. Bon week-end.
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0: Edwin Collins avec Girl Like You. Et juste avant, vous avez sans doute reconnu J'aurais voulu te dire. À l'époque, c'était Caroline Legrand qui l'interprétait. Nous étions en 1989 et ce titre a rapidement venu l'un des tubes de l'été. Merci d'avoir partagé ce début d'après-midi en ma compagnie. Je vous retrouve demain, même heure, même fréquence, avec le même plaisir. Je vous laisse en musique avec Axel Bauer et Cargo, Gauvin Serre et même Tracy Chapman avant les informations de 16h et le nouveau point sur le Tour de France Femmes avec toutes nos équipes mobilisées en direct sur la route. Très belle fin de journée à l'écoute d'ici Besançon.
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0: On est bien le samedi après-midi à l'écoute d'ICI Besançon.
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0: ICI Besançon, votre radio locale, il est 16h. Et en ce samedi d'après-midi, retour avec l'essentiel de l'info avec la rédaction d'ICI.
2: La Gironde passe cet après-midi en vigilance rouge, feu de forêt, en raison des conditions météo, risque très élevé, c'est le plus haut niveau d'alerte. Le méga-feu qui a parcouru 42 000 hectares de forêt est sous contrôle depuis une semaine, mais le secteur reste sous surveillance. 34 autres départements sont classés en orange, notamment la Drôme, où l'incendie est stabilisé après avoir parcouru plus de 300 hectares de forêt. La préfecture de police de Paris rend obligatoire le port du casque et du gilet jaune pour les utilisateurs de trottinettes électriques en raison d'une hausse des accidents graves et mortels. Mesure qui s'applique dès maintenant dans la capitale et dans les départements qui l'entourent. Du monde sur la route des vacances. Bison futé, voie rouge sur l'ensemble de la France. 600 km de bouchons cet après-midi et un pic atteint ce midi avec près de 1000 km d'embouteillage. L'aide au carburant pour les gros rouleurs est prolongée d'un mois. Les travailleurs les plus modestes ont jusqu'au 31 août pour demander l'indemnité carburant de 100 euros. Elle était mal partie, voilà qu'elle abandonne. Pauline Ferrand-Prévot n'a pas pris le départ de la 8e étape du Tour de France Femmes. La tenante du titre se retire pour raison médicale. Étape en cours entre Sisteron et Nice. Autre abandon en natation, Léon Marchand déclare forfait pour deux épreuves aux championnats d'Europe qui ont lieu en ce moment à Paris. Blessé à l'adducteur, le champion olympique ne participera pas aux 200 mètres et 400 mètres quatre nages après-demain dans les bassins de Saint-Denis.
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3: Et vous suivez cette 8e étape du Tour de France Femmes en direct sur votre radio. ICI, les 126 coureuses qui ont passé la première difficulté de la journée, le col de la Robine, et sont maintenant dans le col de Toutor, que l'échappée d'ailleurs a déjà passé à l'instant, avec Maëva Skiban en tête, hein, puisqu'elle fait partie de cette tête de course, notre française, et une autre coureuse, la néerlandaise Loss Adegest, qui ont désormais 5 minutes 50 d'avance sur un peloton avec toutes les favorites. On est passé dans les gorges du Verdon et après ce faux plat montant pendant 75 kilomètres. Ça va descendre jusqu'au 150e kilomètre en direction de Nice et de la promenade des Anglais. Et on rappelle que malheureusement les spectateurs ne verront pas Pauline Ferrand-Prévot sur le parcours ou à Nice, puisque la Française tenante du titre a quitté le cours. Le Tour, elle est visiblement malade, c'est ce qu'a annoncé son équipe. Il reste maintenant 91 kilomètres avant l'arrivée. Le prochain point sur votre radio ici, c'est dans une demi-heure.
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5: Cet après-midi de samedi s'annonce largement ensoleillé, vous l'aurez deviné, sur l'ensemble de la Franche-Comté, des températures qui sont elles aussi assez élevées pour la saison, un peu plus de 30 degrés un peu partout en Franche-Comté, 31 à Pontarlier, Mèche, Morteau, Amancé, Foncine ou Saint-Laurent, 32 à Saint-Hippolyte, Val-d'Aon, Sensé et Orgelet du côté de Vouglan, 33 prévus sur l'essentiel de la région, entre autres et par exemple à Grès, Luxeuil, Jussé, Lille-sur-le-Doubs, Champlitte, Sanard, Arbois, Chaussin ou Besançon, et même 34
2: quart sud-est.
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0: J'en suis sûr que vous êtes en train de chanter là. C'était Julien Clerc avec Partir, mais vous, vous restez ici.
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0: Soyez tous les bienvenus, ici on passe cette fin d'après-midi ensemble et en direct au programme l'avant-dernière étape du Tour de France féminin, le parcours du jour Sisteron-Nice. Nous vivrons l'arrivée tout à l'heure en direct avec nos journalistes sur place. Et demain les amis, demain, émission spéciale entre 16h et 20h pour vivre la dernière étape de ce Tour de France Femmes 2026 en direct de Nice. Soyez au rendez-vous, on compte sur vous. Ici c'est la radio de votre été, donc vous êtes tous les bienvenus. Dans quelques minutes on retrouve notre chroniqueuse Louise Lempire. Louise répond aux questions des enfants pendant toutes les vacances concernant la mer et nos océans. Aujourd'hui, on va comprendre pourquoi les bateaux flottent. C'est peut-être à cause de leurs jambes. Et pour rythmer votre fin de journée, de la musique avec votre playlist d'ici, dans quelques minutes, les Rolling Stones, mais avant, le duo Shawn Mendes et Camila Cabello avec Señorita. Bel après-midi sur votre radio ici.

0: Les Rolling Stones sur votre radio ici. Dans quelques minutes, on retrouve Louise Lempire. Avec elle, on va décrypter la mer et nos océans. Et comme d'habitude, c'est passionnant. On va comprendre pourquoi les bateaux flottent sur l'eau. Restez ici.
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0: Les festivals font battre le cœur de notre région. Voici ceux à ne pas manquer.
3: Vous êtes le président de l'Attraction Festival, un rendez-vous à retrouver à Orchamps-Vennes, le 22 août prochain, le 21 également avec Naïve New Beaters, Joris Delacroix, Soviet Suprême, il y aura aussi Mysticali, Kesaria, Jael, enfin voilà, vraiment plein de groupes super pour passer un bon moment.
4: Bah, comme tous les ans, c'est une programmation assez éclectique faite pour petits et grands. 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
0: Excellent après-midi à l'écoute de votre radio ici. On retrouve comme promis notre chroniqueuse Louise Lempire. Tout l'été, elle décrypte ce qui se passe voilà, dans la mer et nos océans. Et voici la question du jour.
5: Pourquoi les bateaux flottent ?
6: Pour répondre à ta question, il faut voyager dans le temps. Alors enfile ton gilet de sauvetage, nous partons en 265 avant Jésus-Christ.
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6: Louise Lempire. Si tu jettes un caillou ou une ancre de bateau, par exemple, il file tout droit au fond de l'eau. Alors qu'un bateau, bien plus lourd et bien plus gros, lui, va flotter. Pour comprendre cette drôle d'histoire, les scientifiques brestois du fonds de dotation d'Océanopolis Act nous ont présenté Archimède. Archimède, c'était un savant grec et il a découvert une force qui permet à tous les objets qui vont dans l'eau de flotter ou de paraître plus légers. Un peu comme toi, quand tu fais la planche dans la mer, tu flottes. C'est ce qu'on appelle la poussée d'Archimède. Pour qu'un bateau flotte, il faut que le poids du volume d'eau qu'il déplace soit plus grand que le poids du bateau. Ça veut dire qu'un bateau qui avance doit être plus léger que toute l'eau sur laquelle il flotte.
5: Mais alors, comment il flotte ?
6: Prends une bouteille en plastique vide. Tu vérifies qu'elle a bien son bouchon et dans une baignoire, une bassine ou un évier, tu la plonges sous l'eau. Plus la bouteille est grande, plus tu vas avoir besoin de tes biscottos pour la garder sous l'eau. Parce que c'est la poussée d'Archimède qui la fait remonter à la surface. Pour les bateaux, c'est pareil. La coque du bateau est mouillée jusqu'à ce qu'on appelle la ligne de flottaison. C'est la ligne de peinture tout en bas de sa coque et il ne doit pas s'enfoncer plus profond dans l'eau.
5: Alors tous les bateaux flottent.
6: En 2000, un sculpteur breton, Jean-Yves Ménès, a sculpté un bateau dans un bloc de granit.
5: Un bateau en caillou ?
6: Oui, Moussaillon, un bateau en caillou. 4000 heures de travail pour un bateau de 4 mètres qui navigue avec 8 personnes à bord.
5: Eh ben, il va falloir en manger des épinards.
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0: À 16h19, on en apprend des choses sur votre radio ici. J'espère que vous passez un bon samedi après-midi en notre compagnie. Nous sommes en direct à 16h30, point complet sur l'avant-dernière étape du Tour de France Femmes. Le parcours du jour, Sisteron-Nice, où en sont nos coureuses? Eh bien, on va le savoir dans un instant après la playlist de votre été avec Sandy Stevens.

0: Peu importe avec Zazie, et bonne nouvelle pour les fans de Zazie, elle repart en tournée l'année prochaine. Strasbourg le 18 mars, Dole le 20 mars et au mois de juin à l'Olympia de Paris. Restez avec nous, 16h30, point complet sur le Tour de France Femmes. C'est l'avant-dernière étape aujourd'hui, c'est juste après Phil Collins.
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0: C'était Phil Collins sur votre radio ici. Il est 16h30, l'heure de retrouver nos journalistes pour vivre l'avant-dernière étape du Tour de France Femmes, car ici, c'est la radio officielle du Tour de France.
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3: Et vous suivez cette 8e étape du Tour de France Femmes sur votre radio. Ici, les 126 concurrentes encore en lice qui sont à 67 km de l'arrivée ici à Nice, avec toujours en tête de course notre Française Maëva Skiban et la Néerlandaise Loes Adegest. Olivier Estran, vous êtes juste derrière ce duo sur la moto ici de Selim Gheribi. Est-ce qu'on s'entend toujours aussi bien à l'avant ?
4: On s'entend très bien alors qu'on vient à l'instant d'entrer dans le département des Alpes-Maritimes. Toutes derrière et elles devant, elles sont incroyables ces deux-là. Elles se passent les relais sans faiblir. Là c'est Loes Adegest qui est vraiment en train de faire l'effort. Mais derrière, Maëva Skiban se met en danseuse et reprend le relais. Elle vient de réclamer enfin du ravitaillement à sa voiture qui vient enfin de la rejoindre. Elles ont effectué une descente à fond, totalement à fond du col des Toutes Or. Maëva Skiban en tête à des fois à une pointe de 100 km/h. Elles ont fait crépiter le radar du village de Réjeanne. C'était assez incroyable. Beaucoup de monde pour les applaudir. On est sur une séquence de plats là, le long de la rivière, et elles ne relâchent pas leur effort, toujours un gros tempo pour essayer d'aborder les deux dernières difficultés et peut-être d'emmener cette échappée jusqu'au bout. On en rêve d'une victoire française ce soir.
3: Ouais, vous le disiez, Olivier, cette tête de course qui fait tout pour maintenir son écart, elle a 6 minutes d'avance sur le peloton. Mais attention, parce qu'à l'avant du peloton, on voit notamment la FDJ United Suez et AG Assurance Soudal qui roule à l'avant, peut-être pour Kim Lecourte, peut-être pour Demi Vollering. On approche du sprint intermédiaire à Puget, bien connu pour son huile. Et on rappelle que la tenante du titre, la Française Pauline Ferrand-Prévot, elle n'est plus sur les routes du Tour. Elle a abandonné. On ne la verra plus sur cette édition. 8e étape du Tour de France Femmes que vous continuez de suivre sur votre radio ici. Prochain point dans une demi-heure.
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5: Du sport et un bon film, ce sont les bons plans d'ici Besançon. Suivez-moi, c'est par ici. Vous cherchez une idée de sortie gratuite pour occuper vos enfants ou simplement vous amuser cet été, direction Vitalité à Besançon. Jusqu'au 22 août, les sites de la Malcombe et de la forêt de Chaillu proposent une multitude d'activités pour les enfants et puis pour tout le monde, de 2 à 99 ans, au programme du VTT, tir à l'arc, canoë, activités, loisirs créatifs, découvertes de la forêt. Et puis cet été, à la Saline Royale d'Arquesnan, on vous invite à vivre le cinéma autrement. Jusqu'au 22 août, les Nuit de la Saline transforme le site classé au patrimoine mondial de l'UNESCO en salle de cinéma à ciel ouvert. Retrouvez ce soir le film Blade Runner dans un cadre exceptionnel. Une expérience unique à vivre, mêlant le patrimoine, la nature et un grand écran. 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
0: Bel après-midi à l'écoute de votre radio. Ici, le saviez-vous, en ce samedi 8 août, c'est la journée internationale des chats. Eh bien, nous allons fêter chats dans l'humour en tube de Fred Ballard. Mais avant, votre playlist de l'été avec Alex Warren, on l'adore, et Florent Pagny avec ce titre.
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0: C'était Alex Warren, bel après-midi sur votre radio ici.
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0: Merci d'être là, et en préparant l'émission ce matin, j'ai découvert qu'aujourd'hui, samedi 8 août, c'est la journée internationale des chats. Alors je sais ce que vous allez me dire, chat, alors c'est incroyable. Eh bien on va fêter ça dans l'humour en tube et les humoristes de Fred Ballard, avec entre autres les nuls.
2: C'est pour ça que Quiskas Chaton est plein des bonnes choses qui sont bonnes pour votre chaton qui est plein de vie. Ça a l'air dégueulasse comme ça à première vue, mais c'est plein de bonnes choses qu'on peut pas comprendre, nous, humains.
3: Voilà, c'était un message publicitaire des nuls, hein, histoire de ne pas oublier qu'un chaton est un être vivant qu'il faut nourrir et choyer, même si parfois, les chats peuvent donner l'impression d'exprimer un léger dégoût devant leur pâté. Ça n'est qu'une impression.
2: Mais si on leur demandait aux chats, les chats, ils achèteraient Quiskas. Ils se lèveraient sur leurs petites pattes, ils se bougeraient le cul et ils iraient acheter du Quiskas. Au lieu de ça, les chats, ils dépensent leur pognon au baby-foot, ils passent leur temps à fumer des pétards et à grimper au plafond. Les chats, c'est vraiment des branleurs.
3: Alors, c'est un peu radical hein, comme résumé, c'est vrai, mais quand même, hein, quand on y réfléchit, les chats ne sont pas les animaux les plus productifs du monde. Mais bon, ils sont tellement choupinous et attendrissants que c'est parfois hyper dur de les laisser à des inconnus pendant les vacances.
4: Donc, tu pars en vacances et tu me demandes de surveiller ton chat. On parle bien de cette boule de poils dédaigneuse qui me regarde de haut. Non, ton chat n'est pas timide, il est prétentieux, il est persuadé de s'appeler Beyoncé. Mais je ne vois pas pourquoi je viendrais nourrir un être vivant qui ne me dit même pas bonjour. Tu sais c'est quoi son problème? Il sait qu'il est beau et il en joue. Voilà ce que je pense. Moi, mon bulldog français, il a conscience qu'il est moche comme un cul et qu'il s'est pris un platane. Mais il aborde la vie en toute humilité.
3: Voilà, ben Guillaume a bien résumé la personnalité des animaux préférés des Français. Le manque d'humilité qui caractérise les gens beaux. L'ego de Beyoncé qui caractérise les stars. Et le côté branleur qui caractérise les ados. Le cocktail parfait pour nous faire mourir de rire et ronronner de plaisir.
0: Merci Fred Ballard. Et je profite tiens, de cette journée internationale des chats pour partager avec vous une info assez incroyable. Pendant les évacuations liées, vous savez, aux incendies de Gironde, des bénévoles ont retrouvé un chat nommé Mozart à Lesges-Cap-Ferré. Ce chat avait disparu en fait depuis 17 ans et grâce à sa puce électronique, sa propriétaire a pu être contactée et a reconnu son chat immédiatement 17 ans après. Donc l'animal va partir pour Dijon où habite maintenant sa propriétaire. Voilà, histoire qui nous hérisse les poils. C'était la belle histoire de la semaine, je voulais vous partager ça avec vous. Allez, la suite en musique avec les Poppies.

0: ça fait du bien d'écouter ça, les Poppies, sur votre radio ici. 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On continue cette fin de journée ensemble et en direct. Dans un instant, on écoute France Gall. Restez ici avec nous.
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4: Nous, là, nous filons à Misery-Saline avec notamment aux ateliers. C'est un site, un complexe, hein, 10 000 mètres carrés pour s'amuser en famille ou entre amis. Bonjour Nathan.
5: Bonjour Louis.
4: Qu'est-ce que c'est finalement les ateliers?
5: C'est la fabrique à loisirs de Besançon. C'est un complexe de plus de 10 000 mètres carrés qui réunit 14 activités de loisirs. Alors cette année, on a trois nouveautés. On a le Game Side, c'est un action game. Donc là, vous allez devoir relever des défis dans 22 salles, de l'adresse, de la réflexion, de la mémoire, de la coopération. On a aussi deux salles de quiz room. Donc là, vous êtes sur un véritable plateau de télévision avec des quiz de culture générale. Et là, il y a une semaine, on a repensé entièrement l'espace de l'étage, billard, fléchette et shuffleboard avec quatre nouvelles cibles de fléchettes professionnelles.
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0: Afrique avec la voix de France Gall sur votre radio ici, il est 16h50.
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0: Tamé Impala sur votre radio. Ici, on passe cette fin de journée ensemble et en direct. Et vous êtes peut-être en vacances, donc profitez-en. Si vous êtes du côté de la Bretagne, ouvrez l'œil et le bon. Vous allez peut-être croiser une famille qui a adopté, il y a quelques mois, une noix. Une noix. Et figurez-vous que l'animal passe de bonnes vacances. L'oie a été aperçue cette semaine sur une plage bretonne près de Lamballe-Armor. L'oie a été vue avec sa famille en train de piquer une tête et de se rafraîchir dans la mer avec les enfants de cette famille. Écoutez le papa qui a l'air très heureux.
1: C'est une oie qu'on a en fait qui s'était fait rejeter par ses parents et du coup qu'on a recueilli. Et c'est vrai que c'est Lou, ma fille, qui s'en est principalement occupée. Et donc l'oie l'a adoptée en fait. Et c'est vrai qu'on l'emmène de temps en temps quand on sort. Donc effectivement, elle aime bien être à l'eau. Donc elle se baigne ici.
0: Mais c'est fou cette histoire. Et le plus dingue, l'animal voilà, ne se comporte pas du tout comme une oie sauvage. Hein. Elle suit sa famille, vient chercher de l'attention et semble parfaitement à l'aise avec les habitants du coin. Donc voilà, les chiens de cette plage vont devoir partager les lieux avec cette oie bretonne. Bon, la vidéo, vous pouvez la voir sur les réseaux sociaux du quotidien Le Télégramme. Belle fin d'après-midi avec nous. Dans un instant, les infos de 17h arrivent tranquillement avec un point sur le Tour de France. C'est l'avant-dernière étape de ce tour féminin car ici, c'est la radio officielle du Tour de France. Mais avant de la musique avec Graziella de Michel avec le pullover blanc parce qu'apparemment, elle avait un pullover blanc. Donc elle a appelé cette chanson le pullover blanc, vous l'avez compris. Il est 16h56. Merci d'être avec nous en direct dans un instant, les infos de 17h.

0: Retour dans les années 90 avec le pullover blanc de Graziella de Michel. Pardon, ici, ça m'a perturbé.
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0: Merci d'avoir choisi ici votre radio. Il est 17h. 17h, les infos présentées par Morgane Guillaumard.
2: Le département de l'Ain rejoindra demain la liste des territoires en vigilance orange canicule. Il y aura donc 13 départements du centre-est et du sud-est concernés par l'alerte aux fortes chaleurs ce dimanche. Ce qui accroît le risque de départ de feu sur une grosse partie de la France. La Gironde, encore marquée par un méga-feu maîtrisé depuis une semaine, est repassée en alerte rouge cet après-midi. Le plus haut niveau de vigilance, 34 autres départements sont classés en orange, risque élevé. Notamment la Drôme où l'incendie près de Bellegarde-en-Diois est stabilisé. Le feu a parcouru plus de 300 hectares de forêt. Encore un week-end de chassés croisés sur la route des vacances. Des gros bouchons dans les deux sens et sur tout le pays. L'axe le plus encombré, c'est la 7, l'autoroute qui relie Lyon à Marseille. Les utilisateurs de trottinettes électriques sont désormais obligés de porter un casque et un gilet jaune à Paris et en petite couronne. Décision prise par la préfecture de police aujourd'hui en raison des trop nombreux accidents graves ou mortels. Les usagers qui ne respectent pas cette règle s'expose à une amende, 135 € pour une conduite sans casque, 35 pour le gilet. Léon Marchand déclare forfait pour deux épreuves au championnat d'Europe de natation. Le quadruple champion olympique ne s'est pas bien remis d'une blessure à l'adducteur. On ne le verra donc pas nager lundi sur les 200 et 400 mètres 4 nages dans les bassins de Saint-Denis. Il reste pour le moment inscrit sur le 200 mètres papillon et le 400 mètres nage libre. Autre abandon notable de la journée, celui de Pauline Ferrand-Prévost sur le Tour de France Femmes. 8e et avant-dernière étape aujourd'hui jusqu'à Nice. La plus longue, 172 km. La tenante du titre n'a pas pris le départ à Sisteron en début d'après-midi. Manon Vautier-Cholet, bonjour.
3: Bonjour Morgane, bonjour à tous.
2: Pauline Ferrand-Prévost qui a été de toute façon très mal classée, 14e au général.
3: Oui, la tenante du titre, elle occupait cette 14e place et est pointée hier soir à 14 minutes 37 de la maillot jaune, la polonaise Kasia Niewiadoma. Avant même d'ailleurs l'ascension du Mont Ventoux, elle le savait qu'elle ne monterait pas sur le podium final, mais Pauline Ferrand-Prévost l'attendait pour cette étape reine hier, sauf qu'elle a craqué dès les premières centaines de mètres de l'ascension. Elle n'avait pas les jambes, la Française malade, pas au niveau, qui ne verra donc pas ses deux dernières étapes sur ses terres d'adoption à Nice. Mais il reste 126 coureuses en lice avec une Française à l'avant en ce moment même dans cette 8e étape entre Sisteron et Nice. C'est Maëva Skiban, il y a aussi Cédrine Carbaol à la 6e place du général et un podium général dans un mouchoir de poche avec moins de 40 secondes d'écart entre le trio de tête. De quoi promettre du suspense et de l'émotion jusqu'à l'arrivée finale demain à Nice.
2: Merci Manon Vautier-Cholet. On vit avec vous tout l'après-midi cette 8e étape, arrivée prévue aux alentours de 18h. Vous saurez bien sur la ligne d'arrivée à Nice tout à l'heure. C'est aujourd'hui la première journée de Ligue 2 de football à l'affiche entre autres Sochaux, Saint-Étienne ou encore Nantes qui a été relégué la saison dernière qui affronte ce soir le Red Star.
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5: Cet après-midi de samedi s'annonce largement ensoleillé, vous l'aurez deviné, sur l'ensemble de la Franche-Comté, des températures qui sont elles aussi assez élevées pour la saison, un peu plus de 30 degrés un peu partout en Franche-Comté, 31 à Pontarlier, Mèche, Morteau, Amancé, Foncine ou Saint-Laurent, 32 à Saint-Hippolyte, Val-d'Aon, Sensé et Orgelet du côté de Vouglans, 33 prévus sur l'essentiel de la région, entre autres et par exemple à Grès, Luxeuil, Jussé, Lille-sur-le-Doubs, Champlitte, Salins-Arbois, Chaussin ou Besançon, et même 34.
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0: Non, avec le baiser sur votre radio ici.
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0: On passe cette fin de journée ensemble en direct. Soyez tous les bienvenus ici. On a tout prévu du sport pour vous avec l'arrivée du Tour de France femmes. C'est tout à l'heure en direct de Nice grâce à nos journalistes sur place. Car ici, vous le savez, c'est la radio officielle du Tour. Il reste 39 km. Et demain, dispositif spécial entre 16h et 20h. 4 heures de direct pour vivre la dernière étape du Tour de France femmes 2026. On compte sur vous. Dans les prochaines minutes, on va retrouver Pierre Nus, notre chroniqueur. Notre chroniqueur va partager une astuce de grand-mère très utile en cette période estivale. Comment nettoyer sans effort sa plancha? Pour ça, vous allez avoir besoin de glaçons. Et la suite de la technique, c'est juste après la gagnante de la Starac, Marine, avec Escroc. Bel été!

0: La voix de Marine avec Escroc. C'est magnifique, Marine, que vous pourrez applaudir, tiens, le 2 octobre prochain à Niort. Et comme promis, c'est l'heure de l'astuce de grand-mère de notre chroniqueur Pyrnus. Une astuce pour nettoyer sans effort sa plancha.
1: Ah, je connais quelques fanatiques qui n'ont pas rangé leur barbecue ou leur plancha cet hiver. La merguez, c'est toute l'année. Pas seulement dès les premiers rayons du soleil. Mais le nettoyage des graisses brûlées, c'est souvent moins festif. Je suis le premier à traîner les pieds. Ma maman, elle ne laisse jamais rien traîner. Elle a une astuce assez ludique et visuelle pour redonner à votre plaque son aspect neuf en quelques secondes sans aucun produit chimique. Une fois la cuisson terminée, éteignez votre plancha, mais assurez-vous qu'elle soit encore bien chaude. Jetez alors une poignée de glaçons directement sur la plaque brûlante. Le contraste de température va créer un choc thermique puissant. L'eau se transforme instantanément en vapeur, soulevant comme par magie les sucs et les graisses carbonisées sur la plancha. Pendant que l'eau boue et bouillonne, armez-vous de votre spatule en inox et poussez les résidus et l'eau sale vers le bac récupérateur de graisse. La saleté, même la plus incrustée, glisse littéralement sur la plaque et sans avoir besoin de frotter. Pour une finition parfaite et un éclat sans trace, vous pouvez verser un petit filet de vinaigre blanc sur les derniers glaçons. Ça va neutraliser les odeurs et ça va faire briller le métal. C'est une méthode rapide, sans produits chimiques, digne des plus grands chefs de bistrot. Un dernier coup de chiffon une fois la plaque tiède et vous êtes fin prêt pour la prochaine grillade. Merci ma maman.
0: Et merci Pyrnus. 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La suite de votre après-midi avec la playlist de votre été avec Stéphanie comme un ouragan. Mais avant, ça va souffler avec le groupe U2.
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4: Et l'on parle de l'éclipse du 12 août. Dame du Haut, l'association qui gère le site de Ronchamp, ouvrira exceptionnellement une partie du site de la célèbre chapelle de Le Corbusier à Ronchamp entre 19h30 et 21h ce 12 août. L'occasion de prendre un peu de hauteur et d'observer ce spectacle céleste avec un panorama unique sur les paysages environnants et la silhouette emblématique de la chapelle. Attention toutefois, la soirée pourra être annulée en cas de météo défavorable ou de risque élevé d'incendie. Et puis surtout, n'oubliez pas vos lunettes spéciales Eclipse, elles sont indispensables pour observer le phénomène en toute sécurité. 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

0: voix de Stéphanie de Monaco, comme un ouragan, chanson de 1986, énorme succès à l'époque, 10 semaines numéro 1 du top 50 et plus d'un million de singles vendus en France. Allez, la suite de votre après-midi, toujours en musique avec les Corgis et Amel Bent. Belle fin d'après-midi.
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0: C'était les Corgis sur votre radio ici. Restez avec nous, retour de la musique dans un instant avec le phénomène du moment, Manon Lisa, avec l'histoire de son petit pêcheur.
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2: Tango et balade à vélo, vous êtes à la recherche de bons plans gratuits en Franche-Comté? Suivez-moi, c'est par ici. Vous avez envie de vous évader sans quitter Besançon? Laissez-vous tenter par le Tango du kiosque. Tous les lundis de l'été, rendez-vous au kiosque du Parc Mico pour découvrir ou redécouvrir le tango argentin. 19h30, 20h30, initiation gratuite et puis jusqu'à 22h30, on danse. Une belle occasion de passer une soirée conviviale en plein air avec une ambiance chaleureuse et festive. Et puis, si vous profitiez de l'été pour prendre un grand bol d'air, direction le lac Saint-Point dans le Haut-Doubs pour une balade à vélo accessible à tous, la boucle, une vingtaine de kilomètres fait le tour de ce troisième plus grand lac naturel de France, entre plages, ports de plaisance, forêts et superbes points de vue sur l'eau. Comptez 2 à 3 heures hein, pour faire le tour. Vous irez en famille, vous pourrez même pique-niquer, bien évidemment. Ici Besançon, d'autres infos pratiques dans une heure.
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0: Et restez bien à l'écoute, nous allons vivre l'arrivée du Tour de France Femmes en direct de Nice aux alentours de 18h. Car ici, maintenant, vous le savez, c'est la radio officielle du Tour de France. Mais avant, on écoute Manon Lisa avec...
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1: Belle fin d'après-midi, ici on passe l'été ensemble, on s'occupe de tout. Tout de suite, on retrouve Perrine Clément. Chaque week-end, Perrine nous présente un objet culte de nos vacances et aujourd'hui, c'est le passeport.
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7: Si.
5: J'ai.
7: Entre Cuba et Mali. À l'heure d'été, c'est facile.
8: Et accessible. À condition d'avoir un passeport. Et un passeport valide. Sinon, le voyage sous les tropiques risque de s'arrêter à l'aéroport. Le passeport est un document indispensable pour voyager à l'étranger. Il permet d'entrer dans un pays, d'y rester pendant une certaine période et d'en sortir. Celui que nous utilisons est un passeport européen.
9: Ce petit fascicule Bordeaux qui va bientôt remplacer notre bon vieux passeport à couverture de plastique bleu.
8: Il entre en vigueur en 1985 avec cet objectif, créer un modèle de passeport commun à l'ensemble des États membres de l'Union européenne. Une autre date à retenir, c'est 2009. Depuis fin juin 2009, tous les passeports délivrés en France sont des passeports biométriques. Concrètement, ils contiennent une puce électronique dans laquelle sont enregistrés l'état civil, la photo d'identité et les empreintes digitales du titulaire.
10: Voici le passeport de demain. La grande nouveauté se cache en haut à droite. Ce petit hexagone, c'est une puce électronique. À l'intérieur, des données cryptées censées le rendre infalsifiable.
8: Et vous, avez-vous un passeport ?
11: J'ai deux passeports. J'ai un valide, un pas valide. Je garde mon vieux pour les petits souvenirs de ma jeunesse, quand on voyageait beaucoup avec ma femme. Ça, c'est un truc que je garde.
12: Alors, mon passeport, je crois qu'il expire cette année. Et c'est vrai que c'est quelque chose de très précieux. Normalement, quand il expire, il faut le redonner. Mais j'avoue que moi, je fais en sorte de le garder parce que pour moi, c'est un objet précieux qui dit tellement de choses. Je suis pas très matérialiste. Je ramène pas d'objets, de souvenirs. Et le passeport, c'est mon souvenir de voyage que je garde.
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1: Eh bien, on apprend plein de choses. Ne jamais oublier son passeport quand on voyage. Il y a quelques mois, un passager de Roissy-Charles de Gaulle arrive d'un vol intérieur et voit des agents l'attendre avec une pancarte portant son nom. Il pense qu'on vient l'accueillir, sauf qu'il découvre qu'il y a un malentendu. Les agents l'ont confondu avec un député qui portait en fait exactement le même nom que lui. Résultat, il est escorté dans un salon d'honneur avec champagne, petit four, accueil VIP. Il a profité à fond de ce malentendu avant de dire la vérité et avant de montrer son passeport. Et c'est pas mal, bonne astuce. Allez, on continue notre après-midi en musique avec Christophe Maé et le groupe AA.

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5: Éclipse solaire, et pour info, il est encore temps de... Alors, il faut se dépêcher, hein. Vous pouvez demander votre père homologué gratuitement sur notre site ici.fr.
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5: 17h45, belle fin d'après-midi, c'est l'heure de voyager dans le temps avec Stéphane Bern. Et aujourd'hui, on voyage au temps des voitures pour tous, avec la deux pattes, comme on disait à l'époque. Et on l'a surnommée aussi comme ça.
8: La deux doches, légère, bruyante, cabossée. Raillée à sa naissance, elle finit par être adorée pour toujours. Quatre roues sous un parapluie. C'est tout ce que voulait Pierre-Jules Boulanger, ingénieur chez Citroën, qui imagine la célèbre deux chevaux à la fin des années 30. Une voiture pour tous au nom de code TPV pour très petite voiture. Pas un véhicule pour briller, mais pour rendre service. Il la voulait bon marché, basse consommation, facile à conduire pour un débutant, facile à réparer, et qu'elle puisse transporter un panier d'œufs sans en casser un seul.
9: Et ben voilà, je vais lui faire une bonne omelette.
8: Tout un programme. La guerre interrompt tout. Mais dès 1948, la deux chevaux refait surface au salon de l'automobile de Paris. Avec sa tôle ondulée et ses phares qui louchent à la Jean-Paul Sartre, le design loufoque intrigue et suscite de vives critiques de la presse. Un journaliste néerlandais la décrit comme un vilain petit canard. La deux doches est pourtant un bijou d'ingéniosité. Économique, endurante, réparable avec une clé et un peu de ficelle, sans forcément s'appeler MacGyver. Les Français vont rapidement l'adopter. De la campagne au pavé parisien, tout le monde s'y entasse. Curés, étudiants, familles, on traverse le pays pour les vacances et on part pique-niquer le dimanche, cheveux au vent et moteur pétaradant.
10: Beaucoup moins bien, forcément.
8: Jusqu'à la fin de sa production en 1990, plus de 5 millions de deux-doches sortent des usines Citroën. Pas mal, hein, pour un vilain petit canard. Ce qui est moche, mais hautement fonctionnel, peut séduire une foule de gens. La preuve avec la deux chevaux, mais également les sandales Crocs ou les sacs bananes.
5: Merci Stéphane Bern. 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La suite maintenant en musique avec Nicolas Perrac, avec Je pars, mais vous, vous restez ici sur votre radio, car nous allons vivre l'arrivée du Tour de France Femmes à 18h pétante.

0: Nicolas Perrin qui est avec Je pars, vous restez ici. La playlist de votre été est de retour dans un instant avec entre autres Jacques Higelin avec Tombé du ciel.
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0: La voix de Jacques Higelin pour vous accompagner, Tomber du ciel.
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0: Merci d'avoir choisi votre radio ici, il est 18h. 18h, l'arrivée du Tour de France femmes en direct de Nice.
2: Pour cette 8e étape du Tour de France femmes est bien roulée.
1: Manon Vautier-Cholet.
2: Direct sur votre radio. Ici, il reste 4 km 500 avant l'arrivée. On a vu pendant des kilomètres et des kilomètres une échappée avec notamment la Française Maëva Skiban. Mais désormais, c'est la Néerlandaise Demi Vollering, la leader de la FDJ United Suez, qui est en tête. Elle a attaqué et c'était un petit peu ce qui était prévu. On l'attendait, cette stratégie de la FDJ United Suez. Demi Vollering, elle a attaqué dans la toute dernière difficulté, la côte de la Ginestière. Et cette côte, elle n'a l'air de rien, mais elle a des pointes à 13,9%. Et forcément, là, elle a fait craquer une par une les coureuses derrière elle. Il y a eu Kezia Niewiadoma, la maillot jaune, qui a seulement 15 secondes d'avance sur Demi Vollering, qui est restée un temps dans sa roue, avec également la championne d'Italie, Elisa Longo-Borghini. Mais elles ont 5 secondes de retard sur la maillot jaune. Évidemment, c'est rattrapable. Demi Vollering, 3 km 900 avant l'arrivée, qui arrive sur la promenade des Anglais avec attention. Là, le vent, justement, Olivier Estrin, vous êtes juste derrière la ligne d'arrivée. Vous attendez de voir passer la coureuse victorieuse dans quelques minutes. Vous le voyez, ce vent, est-ce que ça va compliquer les choses dans ce final?
3: Alors, c'est pas un vent qui est très fort, faut le dire. Il n'est pas intense, c'est plutôt une légère brise. On va dire que ça va pas être celui-là qui va être le plus déterminant. Mais par contre, il fait très très chaud, évidemment. Et puis ce final, pour l'avoir parcouru à moto avant d'arriver avant les coureuses, il est simplement dantesque. Dantesque, c'est quelque chose d'incroyable sur la plus longue étape du Tour. C'est vraiment le cadeau empoisonné de la fin d'étape.
2: Et après cette dernière difficulté, la côte de la Ginestière, où Demi Vollering est extrêmement bien emmenée par ses coéquipières de la FDJ United Suez. On a vu la Française Juliette Berthet, la franc-comtoise, l'emmener et puis relayer ensuite par la championne de France, 20 ans seulement, c'est son premier Tour de France, Célia Géry. Elle a tout fait pour permettre à sa leader, la Néerlandaise Demi Vollering, vainqueur déjà d'un Tour de France, de réussir à attaquer pour prendre de l'avance. Nous sommes à 2 km 800 de l'arrivée d'Demi Vollering. Elle a toujours 11 secondes d'avance sur ses deux poursuivantes, avec notamment la maillot jaune Kezia Niewiadoma, 15 secondes d'avance au général, qui va évidemment tout tenter pour rattraper notre leader dans cette course là actuellement, Demi Vollering. 2 km 500 avant l'arrivée, notre consultant cyclisme Radio France Jean-François Bernard, vainqueur notamment du Mont Ventoux, qui le disait: attention au vent ici à Nice, parce que même s'il est léger, c'est du vent de face, et là ça va être difficile, parce que elles ont donné, nos coureuses, 172 km au total pour cette étape entre Sisteron et Nice. Ça a été la plus longue de ce Tour de France, de cette grande boucle féminine, au lendemain de l'ascension du Mont Ventoux. Donc les jambes sont peut-être un petit peu fatiguées, même si on les voit leur faire un effort exceptionnel. Demi Vollering qui ne lâche rien, 1 km 900 maintenant avant l'arrivée, et la leader de la FDJ United Suez, elle a toujours 14 secondes d'avance sur ses deux poursuivantes, Elisa Longo-Borghini, la championne d'Italie, et la maillot jaune Kezia Niewiadoma, qui a remporté hier l'étape mythique du Mont Ventoux. On va assister à un final exceptionnel, 1 km 500 avant l'arrivée. Olivier Estrin, quelle est l'ambiance là sur place à Nice? J'imagine que les spectateurs attendent de voir passer cette première coureuse sur la ligne d'arrivée.
3: Et oui, évidemment, il n'y a pas un mètre de libre au long de la promenade des Anglais, toutes les barrières sont complètes sur plusieurs rangs. Et là, moi je suis avec Julien, il est avec son vélo, il a mis de la guidonnéline rose sur son vélo, sur son guidon. Il a le maillot Watch the Femme, c'est le slogan de ce Tour de France Femme. Julien, on se régale?
4: Ah ben super, oui, moi j'ai fait l'étape du tour avant-hier, et je suis venu à Nice pour voir l'arrivée.
3: Ce final, vous le connaissez donc? On est à la flamme rouge.
2: Et on est à 730 mètres de l'arrivée, Olivier. Demi Vollering, la néerlandaise, la leader de la FDJ United Suez, elle creuse l'écart, 18 secondes désormais d'avance sur notamment la maillot jaune Kezia Niewiadoma. Kezia Niewiadoma qui poursuit son effort, mais qui reste dans la roue de la championne d'Italie, Elisa Longo-Borghini. Elle n'arrive pas à revenir sur la néerlandaise, qui est la leader de cette équipe française, la FDJ United Suez. On on y compte 4 Françaises. C'est l'équipe qui compte le plus de Françaises dans le World Tour. Très bien emmenée par Juliette Labousse notamment et Célia Géry, je le disais. Et ça y est, on va arriver eh bien très très bientôt dans les 500 derniers mètres ici à Nice. Demi Vollering, la néerlandaise, qui se met un petit peu en danseuse là et qui a, vous le disiez Olivier Estron, eh bien du monde qui tape sur les barrières pour l'encourager. Elle est en danseuse, elle a toujours derrière elle ses deux poursuivantes, mais ça va le faire. Demi Vollering qui remporte cette 8e étape du Tour de France. Elle vient de lever les bras, elle l'a fait, on l'attendait, cette stratégie de la FDJ United Suez. Elles ont attaqué dans la dernière difficulté, on le savait, elle était extrêmement difficile. Et eh bien Demi Vollering, elle a eu les jambes, elle a fait la différence, et avec eh bien les bonifications

0: Elle s'étend, elle cherche son souffle. Encore un sourire, le casque sur la tête, les lunettes bien sûr. Son staff qui est là pour la prendre en main, la réconforter. On lui met de l'eau dans le dos. Des grandes respirations, le bidon. Allez, on boit. Sous l'œil des caméras, Demi Vollering.
1: Parce qu'on imagine, hein, Olivier, l'effort qu'elle a, elle a eh bien, réussi avec toute son équipe de la FDJ United Suez pour gagner cette huitième étape. Demi Vollering, victorieuse aussi sur la cinquième étape de cette grande boucle. Et elle va donc eh bien, s'emparer du maillot jaune. Elle va le piquer à Kasia Nieve-Adoma qui est arrivée sur cette huitième étape en troisième position. Elle n'a pas réussi à suivre la Néerlandaise. Et c'était ça, évidemment, Olivier, qu'on attendait. C'était cette explication entre les favorites, Kasia Nieve-Adoma, eh bien, elle a gagné justement le Tour de France il y a deux ans pour quatre petites secondes face à Demi Vollering. Eh bien, Lia, sur cette avant-dernière étape du Tour de France femme, c'est bien la Néerlandaise qui vient lui reprendre le maillot jaune, même si rien n'est joué. Il y a encore une étape demain. Et Olivier, vous voyez derrière la ligne d'arrivée, ces coureuses qui continuent là d'arriver par petite grappe, si je peux le dire comme ça. Ça a été compliqué et les dernières difficultés ont fait du mal, hein, Olivier.
0: Ouais, absolument. Je me dirige vers Cédrine Kerbaol parce qu'on nous indique que Demi Vollering ne va pas faire de réaction sur la ligne d'arrivée. Mais Cédrine Kerbaol qui est ici, qui recherche son souffle elle aussi et qui vient d'arriver, elle est là avec ses coéquipières. Cédrine qui voilà, reprend son souffle elle aussi, qui est en train de s'hydrater, réconfortée par son staff. Et tout le monde est en sueur, vraiment. Mais alors voilà, on a toujours vu des étapes dantesques et ce final, mais quelle difficulté incroyable. C'est ce col de la Ginestière. On va dire quel poison après une étape aussi longue, aussi rude. Magdalène Vallière, la championne du monde, qui est aux côtés de Cédrine Kerbaol, qui est en train également de la féliciter. Elles sont dans la même équipe, toutes les deux, bien sûr, pour EF Education Oatly.
1: Et on l'a vu, Olivier, Cédrine Kerbaol, on le savait, c'était une étape qui peut-être était pour elle, on l'attendait, notre Française qui était sixième du général ce matin en partant. On va évidemment regarder les écarts pour vous tenir au courant, mais voilà, Cédrine Kerbaol, eh bien là, elle n'a pas réussi à tenir et à suivre l'attaque de la FDJ United Suez, Demi Vollering qui vient de s'imposer ici sur la promenade des Anglais à Nice. On attendait peut-être une finale au sprint, eh bien ça ne s'est pas passé parce que si Lorina Vibes, la reine, hein, on va le dire comme ça, évidemment, du sprint mondial, elle a tenu. Et puis dans les deux dernières difficultés, elle a craqué, c'était trop difficile. Et les cyclistes, eh bien, qui connaissent ces deux dernières difficultés, ils le disaient tous, ça va faire mal. Et là, on peut placer une attaque et on peut aller gagner. Eh bien, c'est ce qui s'est passé avec Demi Vollering, qui est donc vainqueur de cette huitième étape. Elle est arrivée juste devant Elisa Longoborghini, la championne d'Italie, qu'on a vu hier aussi arriver en troisième position au Mont Ventoux. Hein, notre championne d'Italie, Elisa Longoborghini, en grande forme. Et Kasia Nieve-Adoma, qui perd son maillot jaune ce soir, la Polonaise qui elle est arrivée en troisième position. On va regarder évidemment également ce que ça donne eh bien, au général, mais c'est bien Demi Vollering, la Néerlandaise, qui devrait ce soir s'emparer du maillot jaune, après que peut-être il va falloir faire le calcul des bonifications, mais 8 secondes d'avance sur Kasia Nieve-Adoma, c'est bien confirmé, 8 secondes d'avance, imaginez, ça n'est rien quand on disait que ce final demain à Nice et cette étape de 99 km avec 4 fois le col d'Aise à grimper, eh bien ça allait être du suspense et de l'émotion, on l'attendait, c'est ce qui va se passer. Malheureusement, je le redis aussi, ce sera sans notre Française Pauline Ferrand-Prévot. Elle n'a pas pris le départ ce matin, Pauline Ferrand-Prévot. On savait qu'elle ne jouait pas le général, on l'attendait hier sur le Mont Ventoux, mais elle n'avait plus les jambes, elle est malade. Notre Française qui ne sera pas là demain pour le final à Nice, mais on attend évidemment une énorme explication. Demi Vollering a remporté cette huitième étape ce soir, la Néerlandaise leader de la FDJ United Suez, qui s'impose, qui prend le maillot jaune et qui a 8 secondes d'avance sur Kasia Nieve-Adoma, la Polonaise. Et ça promet eh bien, une énorme explication, beaucoup de suspense, beaucoup de spectacle demain à Nice pour cette toute dernière étape. Et c'est bien Demi Vollering qui ce soir va monter sur le podium avec le maillot jaune, passé première de cette huitième étape du Tour de France femme ici sur la promenade des Anglais à Nice.
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4: Merci d'être ici. Tout de suite, un point sur l'actualité avec vous, Morgane Guillaumard.
5: La vague de chaleur s'étend et va perdurer la semaine prochaine en France. Dès demain, l'Ain s'ajoute à la liste des départements en vigilance orange canicule. Il y aura donc 13 zones du centre-est et du sud-est concernées par l'alerte. Épisode caniculaire, mauvais signe pour les pompiers. Le risque de départ de feu est très élevé en Gironde, toujours sous très haute surveillance après le méga-feu maîtrisé depuis une semaine qui a parcouru 42 000

0: hectares de végétation. Alerte orange au feu de forêt aussi dans 37 autres départements demain. C'est 3 de plus qu'aujourd'hui dans une grosse partie du nord-ouest et du sud de la France. De gros manquements dans le traitement des affaires de violences sexuelles sur les enfants. C'est ce que dénonce le ministre de la Justice Gérald Darmanin dans une lettre envoyée au ministre de l'Intérieur Laurent Nunez. Information révélée aujourd'hui par le journal Le Monde. Après l'affaire Liana, il y pointe un nombre important de dossiers mal ou pas du tout transmis à la justice à cause du manque de main-d'œuvre, d'une mauvaise organisation ou de logiciels obsolètes. Elles viennent tout juste d'arriver à Nice, les coureuses du Tour de France femmes, et c'est Demi Vollering qui remporte cette 8e étape, la plus longue, 172 km depuis Sisteron. La néerlandaise s'empare du maillot jaune. Elle le prend à Kasia Nieva-Dioma qui finit 3e de cette étape. Une absence notable aujourd'hui, la Française Pauline Ferrand-Prévot qui a abandonné pour raison médicale avant le début de l'étape. Arrivée que l'on vient de vivre en direct sur ICI et que l'on décrypte bien sûr dans le journal du Tour à 18h30. Léon Marchand n'est pas au top de sa forme pour les championnats d'Europe de natation. Le quadruple champion olympique déclare forfait pour deux épreuves qui ont lieu après-demain à Saint-Denis, le 200 et 400 mètres 4 nages. Blessé à l'adducteur, il préfère se consacrer uniquement aux 200 mètres papillon et aux 400 mètres nage libre. Une médaille française a par ailleurs été décrochée sur les épreuves de plongeon de haut vol cet après-midi à Paris. Gary Hunt remporte le bronze grâce à son quadruple saut périlleux arrière à 20 mètres de haut dans la Seine.
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0: La météo pour demain, après les fortes chaleurs d'aujourd'hui, 13 départements concernés par une vigilance orange canicule. Il y a aussi un risque d'averse sur une grosse partie du pays, à Paris, Bourges, Auxerre, Tours et Bordeaux. Météo France qui annonce même des orages dès ce soir dans les Pyrénées et demain à Vichy, Lyon, Tarbes ou encore à Aurillac. Il fait beau par contre sur toute une partie sud de la France, de Biarritz à Nice, avec une remontée des températures à l'après-midi, 31 degrés à Lille ou 30 degrés encore à Paris.
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4: Lundi, Marion Rousse, directrice du Tour de France Femmes, était sur la ligne d'arrivée à Poligny au micro de Julien Laurent.
5: C'était incroyable. Honnêtement, c'était incroyable. C'est vrai qu'on a nos habitudes dans le Jura, que ce soit le Tour Homme ou le Tour de France Femmes avec Zwift. Et en fait, on est sur une terre de passionnés de vélo. Ça s'est vu avec le nombre de personnes qui étaient présentes sur le bord des routes. Et pour couronner le tout, on a eu un spectacle sportif juste incroyable. Moi, j'ai vibré du kilomètre zéro jusqu'à l'arrivée. 100 km toute seule avec une Copeki qui est rentrée à 10 secondes. Non, on a tout eu. On a bien fait de revenir dans le Jura et on se fait toujours un plaisir d'y venir. Les Jurassiens sont des amoureux du vélo, donc il y a tout, le terrain de jeu. On peut s'amuser à faire des parcours qui sont assez sélectifs, donc il y a tout qui nous permet de revenir assez régulièrement.
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3: Bon début de soirée sur votre radio ici, au programme de ce prochain quart d'heure, le journal, bien sûr, du Tour de France à 18h30 pile. Que faut-il retenir de cette étape? Rendez-vous tout à l'heure avec, bien sûr, les réactions des coureuses. Côté musique, Rod Stewart, mais avant, une voix inoubliable qu'on aime réécouter sur votre radio, Morane.

0: Stewart sur votre radio ici. Restez ici justement. Tiens, dans moins de 10 minutes, on retrouve le journal du Tour de France avec un résumé complet de cette avant-dernière étape. Car ici, c'est la radio officielle du Tour.
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0: La voix de Céline Dion pour vous accompagner en ce début de soirée. Il est 18h30, l'heure de retrouver le journal du Tour de France avec Alexandre Berthaud. Que s'est-il passé dans cette avant-dernière journée ?
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2: Bienvenue dans ce journal du Tour où quelques mètres peuvent faire la différence. La maillot jaune, Kasia Nieviadoma, avait pourtant résisté aux attaques de sa dauphine au classement d'Amy Vollering. Il restait, allez, une cinquantaine de mètres à peine dans la dernière montée du jour pour qu'elles basculent toutes les deux ensemble dans la descente, que la Polonaise s'accroche à la roue, conserve la tête du classement, sauf que son corps était à la limite, les cuisses brûlaient, impossible d'avancer davantage, de suivre le rythme. Elle a dû laisser partir la Néerlandaise. Et ce soir, Demi Vollering s'est imposée à Nice. Elle prend du même coup le maillot jaune, stratégie payante de son équipe, équipe française, la FDJ United Suez, qui a fait craquer toutes les adversaires.
3: Ouais, c'est ça, c'était vraiment la mission. On savait que ça allait peut-être être dur dès aujourd'hui de le récupérer, mais on s'est dit qu'il fallait tout tenter. Et voilà, je pense qu'on a bien réussi. C'était vraiment exceptionnel aujourd'hui, on peut être fiers de nous.
2: Voilà, la fierté de Juliette Berthet, coéquipière de Demi Vollering, nouvelle maillot jaune. Juliette Berthet, évidemment très satisfaite. Manon Vautier-Cholet, bonsoir.
4: Bonsoir Alexandre, bonsoir à tous.
2: Racontez-nous cette stratégie audacieuse et du coup payante de cette équipe, la FDJ United Suez.
4: Oui, clairement, l'objectif, c'était de protéger la leader de la formation française sur le début de la course, hein, de 172 kilomètres, et d'attendre, eh bien, les tout derniers kilomètres avant Nice pour la placer à l'avant d'Amy Vollering, parfaitement emmenée alors par les Françaises Juliette Berthet, qu'on entendait à l'instant, et Célia Géry, notre championne de France. D'Amy Vollering, elle a fini par attaquer à 5 kilomètres de l'arrivée, comme on l'attendait, dans le fameux col de la Ginestière, avec une pointe à 13% dans la montée. La Néerlandaise, elle a lâché alors la championne d'Italie Elisa Longoborghini et la Polonaise Kasia Nieviadoma, qui perd son maillot jaune ce soir, pour aller lever Demi Vollering, et bien les bras seuls sur la ligne d'arrivée sur la promenade des Anglais ici à Nice. Et au classement général, attention parce que c'est très serré. Demi Vollering, qui a remporté l'épreuve en 2023, elle a 8 secondes seulement d'avance sur Kasia Nieviadoma, vainqueur elle il y a 2 ans. Et donc demain, c'est clairement un duel au sommet qu'on attend, avec une très grosse étape. Il faudra monter 4 fois le Col d'Aise avant l'arrivée finale à Nice. Donc tout peut encore se passer. Il ne faut pas oublier non plus la Suissesse Marlène Reusser.
2: Merci Manon Vautier-Cholet en direct de Nice de nous avoir fait vivre effectivement cette étape. On rappelle donc que Demi Vollering se retrouve avec seulement 8 secondes d'avance au général, vous l'avez dit sur Kasia Nieviadoma. Marlène Reusser est un peu plus loin, à plus d'une minute, 1 minute 12 précisément. À noter la Française Cédrine Kerbaol qui conserve sa 6e place à 4 minutes 34 et seulement 40 secondes derrière le top 5 qu'elle pourrait donc aller chercher lors de la dernière étape. Et puis on va tirer un coup de chapeau à 2 autres Françaises qui ont brillé aujourd'hui. D'abord Maëva Skiban, celle qui avait gagné 2 étapes, remporté 2 étapes l'an passé sur les routes du Tour de France Femmes. Elle s'est montrée malgré un tour difficile, elle a su prendre l'échappée aujourd'hui, elle a roulé à l'avant pendant plus de 100 km avant d'être avalée par le peloton emmené par la FDJ United Suez, on l'a dit, et par la championne de France Célia Géry, qui a littéralement mis sur orbite Demi Vollering pour que la Néerlandaise ensuite s'envole et aille chercher l'étape et le maillot jaune. Tout se jouera donc demain. On le disait, courte, 99 km, propice aux attaques. La dernière étape de ce Tour de France a le profil parfait pour offrir un bon film à suspense aux fans de vélo. La directrice Marion Rousse détaille le profil.
5: On aura 3 passages au sommet du col d'Aise et lors du dernier passage, nous irons chercher, emprunter ce col, ce chemin du vinaigrier qui est tout sauf insignifiant puisqu'il y aura des pourcentages à plus de 16% de moyenne. C'est un col et un chemin qu'on a l'habitude d'emprunter également sur les routes de Paris-Nice et on sait que Paris-Nice, eh bien souvent, ça se joue à coups de seconde, donc on espère le même schéma sur le Tour de France Femmes avec Zwift.
2: Ne pensez pas si bien dire Marion Rousse. Ce circuit autour de Nice promet d'être un thriller. Je vous rappelle le résumé de cette étape avec la victoire de la Néerlandaise de la FDJ United Suez, Demi Vollering, qui du coup prend le maillot jaune pour 8 petites secondes à Kasia Nieviadoma, la Polonaise de l'équipe Canyon-SRAM. Voilà donc le duel qui nous attend demain. Évidemment, émission spéciale sur ICI, qui est partenaire de ce Tour de France Femmes, pour suivre l'intégralité de l'étape, tout simplement, avec des reporters tout le long du parcours, avec évidemment le commentateur sur la ligne d'arrivée, ce sera Olivier Estran, et puis Manon Vautier-Cholet, que vous avez entendu tout à l'heure, qui sera sur la moto. Bref, on vous met dans vos petits gîtes, dans vos petits souliers, dans vos chaussons demain pour vous faire vivre cette dernière étape et ce dénouement du Tour de France Femmes, ici, Radio Officielle.
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7: Lecture ou baignade, vous êtes à la recherche de bons plans en Franche-Comté, suivez-moi, c'est par ICI. Ce week-end, les amoureux de lecture ont rendez-vous à Gelin, dans le Haut-Doubs, pour le 19e salon du livre Comtois. Une vingtaine d'auteurs de la région vous attendent pour des rencontres et des séances dédicaces. Il y aura même une expo photo et puis une lecture de romans policiers en musique. Un bon moment de partage à la salle culturelle de Gelin. Et puis, si vous cherchez une idée rafraîchissante pour le 15 août, direction la plage de Grès pour la fête de l'eau. Une journée entièrement gratuite, placée sous le signe de la musique, de la nature et des loisirs. Avec le grand moment à attendu de cette édition, ce sera à 20h le piano du lac, un spectacle insolite. Attention, le feu d'artifice prévu en soirée est annulé et reporté à une date ultérieure, mais toutes les autres animations sont bien sûr maintenues. ICI Besançon, d'autres infos pratiques, ce sera dans une heure. Bon week-end.
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0: Bon début de soirée sur votre radio ICI. Dans un instant, Muriel Jourdan nous rejoint. Muriel décrypte pour nous les tendances du moment. Aujourd'hui, on s'intéresse à un phénomène qui cartonne, le ciné-tourisme. C'est quoi le ciné-tourisme ? Eh bien, la réponse dans quelques minutes. Avec Muriel Jourdan, c'est juste après Bernard Lavillier, en noir et blanc. Belle soirée à vous. Il est 18h37. Merci d'être avec nous en direct jusqu'à 19h.

0: La voix de Bernard Lavillier avec la chanson Noir et Blanc.
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0: 18h40, merci d'être avec nous et je ne suis pas seul. Muriel Jourdan nous a rejoint pour décrypter une tendance qui cartonne l'été, le ciné-tourisme.
2: Oui, c'est voyager pour découvrir un lieu de tournage, une ville, une destination que vous avez vu dans une série ou un film. Dans la célèbre série Emily in Paris, saison 2, la fameuse Emily doit se rendre à Saint-Tropez. Alors elle prend le train, elle s'arrête à la gare de Villefranche-sur-Mer, dans le sud de la France, près de Nice. On voit la charmante ville de Villefranche en toile de fond. Et si on ouvre bien l'œil, on repère même sur le quai une affiche du Festival du Citron à Menton.
3: Mademoiselle, nous sommes arrivés. Mademoiselle!
4: Monsieur, where are we?
3: Désolée, mademoiselle, je parle pas anglais. Nous sommes arrivés à Villefranche.
2: Après cet épisode d'Emily in Paris tourné dans les Alpes-Maritimes, les touristes américains se sont rués vers cette destination avec derrière des retombées économiques plutôt sympas.
0: Tu m'étonnes. Et une enquête IFOP montre qu'un Français sur quatre visite pendant ses vacances un lieu ayant servi de tournage pour un film ou une série.
2: Oui, en France, c'est Le fabuleux destin d'Amélie Poulain de Jean-Pierre Jeunet, sorti en 2001, qui a popularisé le ciné-tourisme autour du quartier Montmartre, à Paris. Prenons aussi, par exemple, la série Meurtre à Millau, diffusée sur France 3, qui a dopé l'économie locale. Vous savez, la collection Meurtre à, Meurtre à Mulhouse, Meurtre en Bourgogne, Meurtre à La Ciotat. Eh bien, celui tourné à Millau a cartonné.
5: Emma, tu vas au CHU de Montpellier, service des grands volets, et tu leur montres la photo que je viens de t'envoyer.
6: C'est donc ça, la fameuse source miraculeuse de la légende.
2: C'était le 11e épisode de cette collection de France 3 à se dérouler en Occitanie. L'Occitanie est d'ailleurs devenue la deuxième région française de tournage derrière l'Île-de-France. Elle a même dépassé en 2024 la région PACA. Tout ça n'est pas nouveau. Après la sortie d'Indiana Jones et la dernière croisade, la fréquentation annuelle du site en Jordanie a grimpé en flèche pour atteindre près d'un million de visiteurs en 2010. La maison des petits mouchoirs aussi, vous savez, le film de Guillaume Canet au Cap Ferré. Elle aussi, elle est devenue une attraction. Marseille aussi, avec Borsalino, Taxi ou Bac Nord, Plus belle la vie ou encore Carcassonne avec les visiteurs. Faire rayonner la région grâce au cinéma, ça fait bien longtemps que les villes sont conscientes de cette possibilité, de cet atout. Vous avez aussi sur les réseaux sociaux des comptes qui se chargent de trouver pour vous les lieux de tournage à la façon d'une enquête, comme ici à Saint-Cyr-sur-Mer où a été tourné le Comte de Monte Cristo.
7: Il faut marcher un peu, descendre un petit sentier, pas de panneau, pas d'indication, juste la mer et les pins. C'est ici dans cette crique isolée qu'Edmond Montès s'empare d'un bateau et met le cap sur l'île de Monte Cristo.
8: Vous reconnaissez d'ailleurs la fontaine où a eu lieu un meurtre hyper connu dans la série. Petit secret de tournage, cette scène a été tournée en studio parce que cette fontaine n'est pas assez profonde.
2: Bref, de la salle obscure au tourisme, il n'y a qu'un pas aujourd'hui. Le ciné-tourisme, c'est carrément tendance ou comment le cinéma devient réalité.
0: Merci Muriel Jourdan, c'est tendance à podcaster sur ici.fr. La suite de votre début de soirée en musique avec Grand Corps Malade et Stilto, le prochain rêve.

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0: Grand Corps Malade et Stilto sur votre radio ici, dans un instant, les coulisses télé de Johan Rock.
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0: Il suffit parfois de quelques instants pour se sentir déjà en vacances. Écoutez.
3: On retrouve le parc Les Compènes avec Nadia Touré qui fait partie de l'équipe.
4: Bonjour, ici Besançon. Les incontournables, surtout en cette période de chaud, ça va être les cabanes dans les arbres, bien sûr. Hein. Donc c'est complètement sécurisé, c'est pas de l'acrobranche. Même les tout-petits peuvent accéder. Dès l'instant où ils marchent, accompagnés d'un adulte, ils peuvent se promener dans les cabanes. On a bien sûr les bouées, ce qu'on appelle la schlitte, hein, voilà un nom assez local pour nous, pour se donner un petit peu des sensations. Donc il y a une petite piste pour les plus petits et une plus grande pour ceux qui veulent se faire un peu plus de sensations. Tyrolienne, on a un bassin avec des petits bateaux, très prisé également en ce moment. Des petites voiturettes électriques, cartes à pédales, on a des.
3: Et du mini-golf aussi, non, il me semble, chez vous.
4: Et mini-golf, tout à fait, le matériel est à disposition du public, donc il se sert, il joue, il remet le matériel en place.
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0: Bon début de soirée, tout de suite les coulisses télé de Johan Rock, direction H, un hôpital un peu spécial.
5: Très loin de l'univers d'un Dr House, Urgence ou Grey's Anatomy, au tournant des années 2000, H fut la sitcom humoristique de Canal. Une série comme jamais on en avait produit auparavant en France, et comme d'ailleurs on n'en refera plus jamais par la suite. Ça raconte la vie d'un hôpital en banlieue parisienne. Trois jeunes gens, un brancardier, un standardiste et un infirmier font tourner en bourrique médecins, infirmiers et patients. Au programme, plaisanteries douteuses et ambiance décalée. Le succès de cette série tient d'abord à son casting. Jamel, Eric et Ramzy. Trois prénoms issus de la nouvelle génération d'humoristes de l'époque qui, avec H, vont vite devenir des stars adulées par la jeunesse. Celles-ci venant assister chaque semaine au tournage des épisodes produits comme les sitcoms américaines.
6: Ce procès n'a pas lieu d'être.
7: Arrêtez, arrêtez, vous êtes juste un petit escroc, monsieur.
6: Et vous êtes en train de me traiter, là, moi je vous ai pas fait.
7: Vous avez bien entendu.
8: En fonction, votre obstacle.
7: Ah, bah c'est toi l'escroc, toi.
8: Mais je vous demande de vous calmer, monsieur.
6: Si je me calme pas, tu vas me faire quoi?
7: Eh bien, vous aggravez votre cas.
8: Bon, allez,
7: sans prix, hein.
8: Silence, ou je fais éjaculer la salle maintenant, hein.
5: Au fil des épisodes, les trois comédiens improviseront de plus en plus, s'éloignant au fur et à mesure des dialogues écrits par les scénaristes. Cette spontanéité qui assura la popularité de la sitcom fut aussi à l'origine de vives tensions au sein de l'équipe. On raconte qu'Eric et Ramzy, lundi matin, jetaient les feuillets du scénario, les jugeant beaucoup trop mauvais. Conséquence, plusieurs metteurs en scène claquèrent la porte de la série. Une ambiance électrique en plateau qui finit par avoir raison de H. La série s'arrêta en 2004, ce qui n'empêcha pas Canal+ de rediffuser le programme régulièrement jusqu'en 2012.
9: Comment tu trouves ma tête ?
6: C'est Julie.
9: Mais tout ce qui est vert en haut, par exemple.
6: Bon, faut dire que t'as les poils crâniens assez discrets, sinon...
9: Corinne, l'infirmière, elle m'a jeté parce que elle me trouvait chauve.
6: Elle trouve que t'as les cheveux chauves.
9: Attends, mais Barthez, hein, il cartonne dans les sondages auprès des meufs. Excuse-moi, mais qu'est-ce qu'il a de plus que moi, José Barthez ?
6: Une Coupe du Monde, un Big Mac.
5: H, l'intégrale des 4 saisons, c'est à découvrir ou redécouvrir cet été sur la plateforme de Canal+.
0: Ça n'a pas pris une ride. Merci Johan Rock, et si vous ne savez pas quoi regarder, tiens, ce soir à la télé, il y a votre jeu culte de l'été, Fort Boyard, en partenariat avec Ici, rendez-vous ce soir 21h10. Montez le son, on écoute maintenant Lee Kelly, sorti en 2011, ça n'a pas pris une ride, un peu comme moi. Il est 18h50.

0: sur votre radio ici. Bon début de soirée, on est de retour juste après ça.
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0: 18h55, bon début de soirée sur votre radio ici. En cette période de vacances, il y a une astuce étonnante là qui fait parler sur les réseaux sociaux pour voyager moins cher pour les vacanciers qui prennent l'avion. En fait, certains voyageurs détournent la plateforme Vinted pour envoyer leurs bagages sur leur lieu de vacances. Alors le principe est plutôt simple. Au lieu de payer une valise en soute à la compagnie aérienne, un proche publie une fausse annonce sur Vinted avec la valise à vendre. Le vacancier après donc l'achète symboliquement et la plateforme permet alors d'expédier le colis vers le lieu de vacances pour quelques euros, une manière voilà, de contourner des frais de bagages qui peuvent atteindre parfois 40 à 80 euros selon les vols. Alors l'astuce fait beaucoup parler hein, cet été sur les réseaux sociaux, mais attention, Vinted rappelle que cette pratique détourne l'usage normal forcément de la plateforme et qu'elle n'est pas prévue pour l'envoi de bagages personnels. Hein. Vinted reste une application et un site internet qui permettent de vendre, d'acheter et d'échanger des vêtements, chaussures, sacs et autres objets d'occasion entre particuliers. Voilà, c'est dit, mais bravo voilà aux petits malins qui ont tenté cette chance, il n'y a pas de petites économies. Dans un instant, vos infos de 19h. Mais avant, on écoute Daniel Balavoine. Belle soirée sur votre radio ici.

0: Daniel Balavoine sur votre radio ici.
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0: Belle soirée à l'écoute de votre radio ici, il est 19h. 19h, les infos présentées par Morgane Guillaumard.
2: La vague de chaleur s'étend encore. L'Ain s'ajoute à la liste des zones en vigilance orange canicule demain. Il y aura donc 13 départements du centre-est et du sud-est concernés par l'alerte. Les températures vont par ailleurs remonter dans tout le pays la semaine prochaine, comme l'explique Sylvain Chave, directeur scientifique de Prédict Service, la filiale risque de Météo France.
3: Elle se met en place progressivement. Pour l'instant, les températures élevées sont plutôt dans le sud, la basse vallée du Rhône, le pourtour méditerranéen et aujourd'hui et demain sur le sud-ouest du pays. Mais c'est vraiment à partir de mardi et de mercredi que ces températures élevées vont se généraliser à la façade ouest dans un premier temps et puis l'ensemble du pays quasiment, excepté la région du nord. Pour l'instant, les tendances que nous avons à travers les différents modèles montrent que ces températures élevées devraient persister au moins jusqu'au week-end prochain, excepté autour du pourtour méditerranéen de nouveau et peut-être aussi dans le sud-ouest du pays.
2: Les maximales dépasseront les 35 degrés en milieu de semaine prochaine. Cette nouvelle vague de chaleur n'aide pas sur le front des incendies. Le feu dans le massif du Claps dans la Drôme a connu plusieurs reprises aujourd'hui. Il a brûlé 320 hectares de végétation à ce stade. Le risque incendie qui est très élevé en Gironde. Le méga-feu de l'été est maîtrisé mais depuis une semaine, mais toujours très surveillé. Alerte orange au feu de forêt aussi dans 37 autres départements demain, dans une grosse partie du nord-ouest et du sud de la France. Il y a de gros dysfonctionnement dans le traitement des affaires de violences sexuelles sur les enfants. Nos confrères du journal Le Monde ont eu accès à un courrier sensible envoyé par le ministre de la Justice Gérald Darmanin au ministre de l'Intérieur Laurent Nunez. Ce document est une synthèse des remontées faites par une quarantaine de procureurs après la mort de la petite Liana il y a 2 mois. Lauriane Delanoë, ce courrier liste de nombreux problèmes dans le suivi des procédures.
4: Oui, c'est un catalogue de graves dysfonctionnements, d'après le journal Le Monde. Les visites des procureurs généraux dans les commissariats et gendarmeries ces dernières semaines montrent toute une série de manquements et carences. D'abord, il y a ces procédures fantômes que les policiers et gendarmes n'ont pas transmises à la justice. 1275 procédures auraient ainsi été découvertes sur la zone du parquet général de Nîmes. Il y a aussi le manque de formation des agents chargés de prendre les plaintes des victimes et le manque d'effectifs. Par exemple, au Mans, 6 enquêteurs se partagent 4000 dossiers. Toujours d'après Le Monde, le courrier du ministre de la Justice pointe enfin la vétusté d'un logiciel informatique qui complexifie le travail des policiers. Les deux ministères ne confirment pas aujourd'hui le contenu de ce courrier, mais l'entourage du ministre de l'Intérieur nous répond qu'il regrette la fuite prématurée de ce document, un document de travail en cours d'expertise par ses services qui s'applique, nous dit-on, à élaborer des solutions avec rigueur et pragmatisme.
2: Et depuis l'affaire Liana et la revue de toutes les procédures pour violences sexuelles sur mineurs, près de 2000 informations judiciaires ont été ouvertes et plus de 1400 suspects incarcérés selon le ministre de la Justice. C'est confirmé et ce n'est pas une surprise, Léon Marchand aura un programme allégé au championnat d'Europe de natation. Mal remis d'une blessure à l'adducteur, il déclare forfait pour les 200 et 400 mètres 4 nages. Épreuve qui débute après-demain à Saint-Denis, à côté de Paris. Le quadruple champion olympique est cependant toujours inscrit aux 200 mètres papillon et 400 mètres nage libre. Un autre nageur français a par ailleurs remporté une médaille de bronze cet après-midi. La troisième place pour David Hunt lors de l'épreuve de plongeon de au vol. Demi Vollering remporte, elle, la 8e et avant-dernière étape du Tour de France Femmes, la plus longue, 172 km entre Sisteron et Nice. La Néerlandaise endosse le maillot jaune, elle le prend à Kasia Nievadioma, qui finit 3e de cette étape. Demi Vollering qui nous a livré quelques mots sur la ligne d'arrivée.
5: Kind of déjà vu.
6: Comme s'il y avait un déjà vu. Je ne me souviens pas exactement quand, mais c'était peut-être en janvier, quand je fais des reconnaissances par ici. J'ai eu ce flashback dans ma tête que j'aurais gagné le maillot jaune ici. Ce matin, quand je me suis réveillée, ce déjà vu, cette image m'est revenue. Je me suis dit, peut-être c'est vrai, peut-être les choses doivent être ainsi. Et j'essayais de me souvenir de ça pendant la course. je peux le faire, nous pouvons le faire, il faut essayer. Et franchement, j'ai cavalé, j'ai souffert, c'était vraiment une douleur immense. J'arrive même pas à vous la décrire.
2: Et la Française Pauline Ferrand-Prévot, elle, a abandonné le Tour pour raison médicale. Dernière étape demain, départ et arrivée à Nice avec un parcours de 99 km. C'est la première journée de Ligue 2 de football et ça commence donc ce soir, 20h45, 9 matchs. Sochaux-Saint-Etienne, Nantes-Red Star, Metz-Guingamp, Pau-Annecy ou encore Clermont face à Reims.
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5: Cet après-midi de samedi s'annonce largement ensoleillé, vous l'aurez deviné, sur l'ensemble de la Franche-Comté, des températures qui sont elles aussi assez élevées pour la saison, un peu plus de 30 degrés un peu partout en Franche-Comté, 31 à Pontarlier, Mèche, Morteau, Amancé, Foncine ou Saint-Laurent, 32 à Saint-Hippolyte, Val-d'Aon, Sensé et Orgelet du côté de Vouglans, 33 prévus sur l'essentiel de la région, entre autres et par exemple à Grès, Luxeuil, Jussey, Lille-sur-le-Doubs, Champlitte, Salins-Arbois, Chaussin ou Besançon. Et même 34 prévus cet après-midi à Baume-les-Dames, Lure, Vesoul, Villers-Excel ou Rio. Demain dimanche, temps ensoleillé encore le matin, ça se gâte l'après-midi avec un...

0: Désirless avec Voyage Voyage.
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0: Succès phénoménal dès la sortie de ce titre de légende. On est en 1986. Les radios, le programme, la télé invitent cette nouvelle venue à la coiffure en brosse surdimensionnée. Le public tombe sous le charme de ce voyage-voyage et rapidement d'autres pays vont suivre. L'Allemagne, le Portugal, la Suède, la Thaïlande. Tout le monde embarque pour ce voyage-voyage. Et voilà, c'est ça la magie des années 80. Parce qu'aujourd'hui, eh ben, on aime encore toujours ce tube. Et le suivant aussi, de Lady in Red. Voici Chris de Burgh.
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0: Physical, c'était Olivia Newton-John. Une chanson pro-activité physique pour avoir un beau ventre plat, des mollets bien galbés. Alors moi j'ai écouté cette chanson des milliers de fois. Toujours rien au niveau des abdos. Hein. À mon avis, j'ai pas tout compris tout en adorant Olivia Newton-John. Et ce titre sorti juste après son triomphe dans Grease au cinéma, ça c'était en 81. Dans un instant, ne changez rien, Bandolero arrive avec Paris Latino.
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0: L'ambiance des années 80, ça continue sur votre radio Ici Besançon, juste après ces petites infos.
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2: Du sport et un bon film, ce sont les bons plans d'Ici Besançon. Suivez-moi, c'est par ici. Vous cherchez une idée de sortie gratuite pour occuper vos enfants ou simplement vous amuser cet été, direction Vitalité à Besançon. Jusqu'au 22 août, les sites de la Malcombe et de la forêt de Chaillu proposent une multitude d'activités pour les enfants et puis pour tout le monde, de 2 à 99 ans, au programme du VTT, tir à l'arc, canoë, activités, loisirs créatifs, découvertes de la forêt. Et puis cet été, à la Saline Royale d'Arquesnan, on vous invite à vivre le cinéma autrement. Jusqu'au 22 août, les Nuits de la Saline transforment le site classé au patrimoine mondial de l'UNESCO en salle de cinéma à ciel ouvert. Retrouvez ce soir le film Blade Runner dans un cadre exceptionnel. Une expérience unique à vivre, mêlant le patrimoine, la nature et un grand écran. Ici Besançon, d'autres infos pratiques, ce sera dans une heure.
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0: Rosanna, c'était Toto.
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0: Et après ce classique de Toto qui donne envie de rouler sur les highways de Californie dans une voiture décapotable, les cheveux dans le vent, allez, on arrête de rêver. On revient de la pop anglaise des années 80. Durant cette décennie, trois producteurs, Stock, Aitken, Waterman, dominent le marché européen avec un style bien à eux. Ils produisent plus de 100 tubes en Angleterre, vendent 40 millions de disques. Leur artiste préféré, Rick Astley, Jason Donovan, Kylie Minogue. En 89, elle est numéro 1 grâce à Hand on Your Heart.
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0: téléphone, c'était Cendrillon. Allez, ce soir, encore de la musique qui continue sur Ici Votre Radio. Dans un instant, dès 20h, vous allez retrouver Émilie Mazoyer et la playlist choisie par ses invités. Mais en attendant, restons dans les collecteurs des années 80 avec un tube qui, d'office, amène des images de Time of My Life. Bill Medley, Jennifer Warnes, ça doit vous rappeler un passage dansé acrobatique, évidemment, dans le film Dirty Dancing, juste après ça.
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1: Vous écoutez Ici, il est 20h, l'heure de retrouver Émilie Mazoyer.
2: Salut à tous et bienvenue dans Décibel, notre sélection d'été qui va être très chanson française et très réjouissante puisque Benabar choisit la musique.
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2: Et sur votre radio ici à 20h, c'est Décibel, avec ce soir les chansons préférées de Benabar. Mais dites donc, c'est une excellente raison d'annuler ce dîner auquel, franchement, vous n'aviez pas envie d'aller.
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1: On s'en fout, on n'y va pas. Bah, il a raison, franchement, restez à la maison et écoutez pendant une heure Benabar qui partage sur votre radio ici les chansons qui ont marqué sa vie, qui l'ont inspiré, ému, charmé. Et bah, c'est parti. Et bienvenue, jeune homme.
2: Salut, Émilie, comment ça va?
1: Ça va bien.
2: Merci
1: et toi?
2: Merci de me recevoir une fois de plus.
1: Oui, bah,
2: c'est un plaisir.
1: Bah,
2: c'est un
1: oui,
2: plaisir d'être là.
1: Nous aussi, c'est un plaisir parce que je me doutais, en te demandant de choisir une dizaine de chansons, que tu allais me surprendre, mais je pensais pas que tu avais carrément un concept en tête pour cette émission, parce que c'est ça en fait.
2: Mais oui, parce que je me suis un peu posé la question, parce qu'évidemment j'aurais pu te sortir tellement de grandes chansons françaises, ouais. Et puis je me suis dit que c'était pas très intéressant, et puis en plus réparer une injustice vraiment terrible qui touche un peu les grands anciens. Je pense par exemple, là je vois Julien Clerc sur les anciens par rapport à moi. Je suis pas en train de dire que Julien Clerc est vieux, hein, que je ne sois pas fâché avec Julien Clerc,
1: je le respecte infiniment. Voilà.
2: Et par exemple Les Souvenirs, c'est sur un de ses derniers albums, et, ouais. Et c'est toute cette génération-là qui ont des tubes tellement énormes que ça cannibalise un peu les autres, et ouais. Je trouve ça parfois dommage. C'est comme Salvatore Adamo, il a fait plein d'albums depuis avec des perles dedans.
1: Ah mais oui, il a fait genre 50 albums, ouais, Salvatore, voilà. Adamo. Oui, et tout le monde lui parle.
2: Ben oui, de Tombe la Neige.
1: Tombe la Neige. Et, voilà. Ouais. Donc c'est ça le concept que Benabar a sorti, les amis, pour vous ce samedi soir. Les chansons moins connues des artistes super connus de la chanson française. Et ben j'aime beaucoup ce que tu nous as préparé. Et puis, alors, tu me permettras quand même pendant cette heure aussi de diffuser une ou deux chansons de ton nouvel album que j'ai beaucoup aimé. Voilà.
2: Ah bah merci, c'est très gentil.
1: Bah oui, bah non, mais c'est normal. Alors on va commencer, tiens, avec Serge Lama qui a été notre invité il y a pas longtemps. T'as choisi une chanson donc qui n'est pas d'aventure en aventure, ni les petites femmes de Pigalle.
2: Voilà.
1: Qui s'appelle Les Glycines.
2: Alors, qui est aussi, là, pour le coup, une chanson méconnue, enfin, moins connue que les autres, mais assez ancienne, parce que Serge aussi, comme les autres, a fait plein d'albums depuis.
1: Ouais.
2: Et cette chanson, j'ai eu la chance de la chanter dernièrement devant Serge, et je me suis aperçu en la chantant la profondeur de cette chanson, qui est quand même une chanson très brutale. C'est un gars qui était amoureux de sa cousine, c'est une chanson très dure, et qui symbolise vraiment le talent d'auteur de Serge, qu'on a tendance à oublier,
1: oui,
2: derrière l'homme de scène, la carrière énorme.
1: Chanteur, tout ça,
2: voilà,
1: ouais,
2: tout ça.
1: Ouais.
2: Et c'est un auteur très fin, et cette chanson, elle est violente dans ce qu'elle raconte, dans les sentiments, et ça, je trouve ça assez inespéré d'avoir ce côté très variété française, très entraînant, très daté un peu dans les arrangements, ce qui n'est pas pour me déplaire, parce que
1: oui.
2: J'adore cette période-là.
1: Oui, il y a un côté un peu suranné, mais qui est chouette.
2: Ouais. Que j'aime bien, ouais. Et puis, ce que ça raconte, parce que c'est une chanson même un petit peu dérangeante, et alors sans rentrer sur la grande entière, qu'on a aujourd'hui on pourrait plus le dire, machin. C'est vrai qu'aujourd'hui une chanson comme ça, on pourrait la faire, on n'irait pas en tôle, mais on se poserait des questions à un moment, et on se dirait oui, t'es sûr, et même celui qui l'écrit avec toute la bonne foi du monde, et c'est assez enthousiasmant de réécouter des chansons comme ça.
1: Les Glycines, Serge Lama, c'est le premier choix ce soir pour vous de Benabar. Croyez-moi, vous allez vous régaler.
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0: Maria, chanteuse originaire de Valence et révélée par la Star Academy 2024. Maya avec Tout ira bien.
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0: Tout ira bien.
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3: Jolie bouteille, sacrée bouteille, veux-tu me laisser tranquille?
4: Je veux une petite révolution est en train de se jouer et elle ne pèse pas bien lourd, juste 55 grammes. 55 grammes en moins par bouteille, autant dire même pas le poids du cassis que l'on met dans un kir royal.
5: Tu bois des kirs, toi ?
4: Bah oui, je bois des kirs avec modération, bien sûr. Mais revenons à notre bouteille. 55 grammes en moins, je disais.
6: Elle est légère, légère.
4: Ce régime minceur pourrait bien alléger sérieusement le bilan carbone de toute la filière, racontent nos confrères de Lyon Républicaine. Testé par les caves de Bailly-la-Pierre à Saint-Brie et conçu par Veralia, le géant européen du verre, cette nouvelle bouteille passe de 775 à 720 grammes. Visuellement, rien ne change. À l'œil nu ou en main, on n'y voit que du feu. Mais derrière cet allègement invisible se cache un vrai coup de pouce pour la planète.
7: Eh bien, c'est une merveilleuse invention,
8: Merveilleuse invention.
4: Car aujourd'hui, le gros problème environnemental du vin, c'est la bouteille. Produire du verre, ça chauffe fort, des fours à 1800 degrés et beaucoup d'énergie. Alors forcément, chaque gramme économisé, c'est du CO2 en moins dans l'air. À grande échelle, le calcul est vite fait. 1 million de bouteilles allégées, c'est 18 tonnes de CO2 économisées.
9: Tu sens l'impact là ? Ah oui, je sens l'impact.
4: Un gros impact, hein, mais il a fallu 2 ans de tests, de modélisation et d'essais en conditions réelles. Eh oui, encore raté. La bouteille devait tenir le choc, supporter la pression, le transport, le vieillissement en cave. Et les gens qui font de la musique avec. Maintenant, la transition va se faire en douceur. Chez Bailly-la-Pierre, cette démarche s'inscrit naturellement dans une philosophie déjà bien ancrée, stocker, produire et avancer pas à pas vers un crément plus éco-responsable.
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10: Observer, analyser, décortiquer, reproduire, 4 verbes qui résument le mode de fonctionnement et une bonne partie de l'enfance de Jacques de Vaucanson. Né le 24 février 1709 à Grenoble et 10e enfant d'une famille de gantiers, quand la mère de Jacques, très pratiquante, va voir son confesseur, il passe ses dimanches dans une pièce quasi vide où trône seulement une vieille et immense horloge.
11: Il est 8 ans.
10: C'est comme ça que le petit Jacques va comprendre son fonctionnement jusqu'à en reproduire une avec un couteau et quelques bouts de bois.
12: Alors il faudrait pas dire le bout de bois, mais les deux bouts d'un bois.
10: C'est le début d'un long voyage dans l'ingénierie qui mettra pourtant un moment avant de prendre son rythme de croisière. Influencé par sa famille, Jacques est pendant longtemps tiraillé entre la vie religieuse et les recherches scientifiques. Mais à l'âge adulte, l'attrait de la technologie est le plus fort.
13: J'ai fait mon choix.
14: Ouais.
13: Il est quand même trop tôt pour le faire.
10: Après plusieurs années d'études et la perte de ses économies, un de ses cousins l'envoie en Normandie pour lui faire passer l'envie de continuer dans ce domaine. Mais c'est là que Jacques va faire une rencontre qui va annihiler les espoirs de sa famille.
15: Les calculs sont pas bons, Kevin.
10: Celle du chirurgien médecin Claude-Nicolas Leca, superstar de la médecine à l'époque. C'est comme ça que va se confirmer l'une des ambitions de Vaucanson, recréer avec un automate les fonctions vitales humaines, comme la circulation du sang, la respiration ou encore la digestion.
16: On commence toujours par un petit jus pour bien se purifier de l'intérieur.
10: Il lui faudra une petite dizaine d'années pour présenter ce qui fera sa renommée. Nous sommes en 1738 et malgré un coût exorbitant, le tout Paris se presse pour observer le joueur de flûte traversière, l'automate de Jacques de Vaucanson.
17: Son histoire parle d'humanité et de son voyage pour trouver sa place parmi les hommes.
10: Jacques conçoit un ingénieux système stocké dans le socle, un cylindre en bois garni de picots qui entraîne des leviers, des chaînes et des câbles. Un mécanisme qui pouvait modifier le débit d'air, la forme des lèvres, le mouvement des doigts. Même l'Académie des sciences est bluffée. L'année d'après, Jacques de Vaucanson récidive non pas avec 1 mais 2 automates.
18: Oui, les tomates, elles restent parallèles, il n'y a aucun problème.
10: Un nouveau musicien, le joueur de tambourin, et surtout ce qui deviendra son chef-d'œuvre, le canard digérateur. Une réplique de l'animal capable de cancaner, simuler la nage, manger et digérer. Le mécanisme de la digestion était d'ailleurs laissé visible pour que chacun se rende compte de la complexité de l'œuvre. Même si l'existence d'une vraie digestion est contestée par certaines sources, elles s'accordent toutes sur la perfection technique de l'animal. C'est la consécration pour Jacques.
19: Tu vois cet homme-là ? Il est très connu. Par contre, avant ça, c'était un parfait inconnu.
10: Il se retrouve nommé par l'État français inspecteur général des manufactures de soie. La soie, à cette époque, c'est une industrie florissante mais qui a besoin d'être modernisée. Ce à quoi Vaucanson travaillera jusqu'à la fin de sa vie en développant notamment un prototype de métier à tisser.
17: Si mes calculs sont exacts, attends-toi à voir quelque chose qui décoiffe.
10: La machine, basée sur ses automates, est trop complexe et trop en avance sur son temps. Mais notons qu'elle sera reprise plus tard par un certain Jacques-Joseph Jacquard, dont le métier à tisser révolutionnera le monde. À sa mort en 1782, Jacques de Vaucanson lègue tous ses travaux et ses machines. Ce legs permettra la création du toujours actuel Conservatoire des Arts et Métiers. Voltaire disait de lui « Le hardi Vaucanson, rival de Prométhée ». L'un des plus grands génies du XVIIIe siècle était un Isérois, illustre Isérois.
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7: À quoi servent les maths ?
14: Par exemple, si on est coiffeuse, pour faire payer ses clients, au lieu que de prendre une calculette, le faire de tête comme ça le plus rapidement, comme ça on n'utilise pas trop notre téléphone. Puis c'est intéressant les mathématiques.
15: Moi je trouve que ça sert à tout et à rien. Les profs, ils disent faut savoir convertir, mais ça sert à rien quand on est grand en fait.
7: Dans n'importe quel métier, il faut savoir les maths. Convertir si il faut, parce que ça se trouve, à un moment donné, l'occasion elle va venir, tu vas pas savoir et ça va être compliqué. Et moi, je préfère les maths que le français.
1: Moi, je me dis, c'est comme toutes les autres matières, plus tu sais de choses et tu es bon en maths, français, grammaire, plus tu auras plusieurs métiers à ta disposition.
20: J'ai jamais trop aimé les maths, mais je sais que je pense que ça va beaucoup servir.
21: En fait, les maths, c'est une des premières matières à être inventée. Les maths, c'est la base de l'école. Hein.
22: Pour payer quelque chose, il faut se servir des maths pour, par exemple, compter les pièces, les billets, etc. En fait, les maths, il y a beaucoup de choses qui servent à beaucoup de choses. Il y a des choses où tu vas jamais t'en servir en mathématiques, quoi. Par exemple, la géométrie, tu t'en sers que dans quelques métiers. Tu vas pas t'en servir dans tous les métiers du monde.
23: On était parti à Cultura et j'avais pris des sous, mais j'avais mal compté. Donc, je demandais à ma mère de payer parce que j'avais pas assez. Mais du coup, faut compter tout. Faut compter les centimes et les euros et tout ça.
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2: Bonjour Olivier, vous nous racontez une expérience professionnelle aujourd'hui.
1: Vouille, linguistico-professionnelle. Mais blé. Aujourd'hui, je vais vous raconter l'histoire d'une jeune kiné qui s'est installée à Saint-Étienne, toute fraîche diplômée et persuadée que chez nous, tout le monde parlait comme dans les manuels de l'école de kiné. Le travail, pas de souci, elle en a d'abord, comme tous les kinés. Mais ce qu'elle n'avait pas prévu, c'était une aide pour les séances de traduction simultanée en gaga. Premier cas, un patient vient pour une rééducation à une prothèse de hanche. Il s'assied, soupire et déclare « Mon problème principal, c'est que j'arrive plus à m'acacasser. » « À vous quoi ?» qu'elle lui rebique, perplexe. « Ben, à me mettre à cacasser, on pardit. » Et là, notre kiné reste planté, croyant qu'il parlait d'un nouveau mouvement de yoga. Alors qu'en fait, bien sûr, il voulait juste s'accroupir. Deuxième séance de la matinée, deuxième quiproquo. Une patiente entre en se tenant le dos et lui dit « Ma sciatique, elle m'a fait kiné !» La jeune praticienne la regarde, ébahie. « Ah, vous vous êtes découvert une vocation ?» Mais la patiente ne voulait pas dire « kiné » au sens de kinésithérapeute, mais bien « kiné », Q-U-I-N-E-R, qui veut dire « gémir, pleurer, couiner ». La jeune femme s'imaginait qu'à peine arrivée, la patiente voulait lui faire de la concurrence. Troisième épisode, un monsieur arrive, pas très en forme, et déclare « J'ai du mal à me concentrer sur les exercices, j'ai le bas beau depuis quelques jours ». Et la kiné de rebiquer « Mais si vous avez le bas du corps qui est beau, c'est plutôt positif, non ?»« Mais non, kiné, ma blette, avoir le bas beau, c'est ne pas avoir le moral ». Et pour finir, la palme de la consultation la plus confuse, une dame entre et lui dit « J'ai une consulte ». 5 minutes d'incompréhension plus tard, la jeune kiné découvre que « consulte », ici, ça veut dire « ordonnance ». La tatin, elle est allée la voir, la jeune kiné. Elle m'a dit qu'elle avait bien progressé parce que, après 2 mois à Saint-Étienne, la kiné lui a dit « Allez, on s'acacasse doucement, tâchez moyen d'y aller doucement pour pas kiner ». Moi, je suis été la voir, la kiné, pour lui remettre le diplôme du Goya Lauréat.
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1: Bonjour à tous, je suis frère Jean-Michel, je suis au monastère de l'abbaye de Belloc, j'ai 69 ans.
2: Ben bonjour, alors vous nous recevez dans un endroit qui est important dans le monastère, pour vous, on est dans la bibliothèque.
1: La bibliothèque c'est un lieu important, les moines sont obligés de lire tous les jours.
2: Dans quel rayon vous allez le plus souvent vous?
1: Surtout dans le rayon de la Bible, hein. Un petit peu la philosophie.
2: Dites donc Jean-Michel, on fait un peu le sérieux frère Jean-Michel, mais moi je vois des astérix là-dessous là, il n'y a pas que de la philo.
1: Non, il y a effectivement. Astérix, c'est de l'art. Hein.
2: Ben voyons. Vous avez été prêtre pendant longtemps. Qu'est-ce que vous gardez comme souvenir de votre vie de prêtre qui a duré 40 ans quand même en Creuse?
1: J'ai fait beaucoup d'enquêtes rurales.
2: Quoi, des enquêtes rurales?
1: Alors, j'ai travaillé, si vous voulez, je vais dans une commune, par exemple, eh bien, je vais rencontrer toutes les personnes qui sont des personnes ressources, c'est-à-dire au niveau de, je dirais, de l'organisation de la cité. Bon, je vais visiter les familles, les agriculteurs. Alors, quelquefois, ça fait bizarre parce que, bon, moi, je fais des enquêtes rurale pour connaître un peu le pays, mais les gens à l'époque, hein, quand ils me voyaient arriver dans les fermes par exemple, ils croyaient, à cause des questions que je posais, que je venais pour les subventions. Alors, évidemment, à la fin de l'entretien, c'était une grosse déception de leur côté parce que j'avais rien à leur offrir.
2: Vous avez décidé à 60 ans de quitter la prêtrise et de redevenir moine. Pourquoi on choisit d'être en retrait à un moment donné?
1: En fait, je m'étais rendu compte que dans mon activité très pleine, hein, j'arrivais pas à tout faire. J'avais des grandes ambitions, bien sûr, d'être proche de tout le monde, mais c'était impossible. Et donc, je me suis dit, mais comment être proche de chacun si je ne peux pas, à cause du temps, à cause des lieux, etc. Et donc, j'ai compris que, en fait, la relation principale, c'est la relation de l'intériorité, c'est-à-dire de l'écoute, de porter les personnes. Bon, c'est une question de foi, bien sûr, dans la prière, c'est-à-dire la méditation. Et du coup, on se sent beaucoup plus proche des personnes, beaucoup plus en résonance avec elles, et sans doute aussi avec une capacité d'énergie, d'encouragement. Voilà. Et de ce fait-là, beaucoup de personnes pensent aussi à moi, et donc on se communique énormément. Je n'ai plus de nouvelles relations. Par contre, j'ai approfondi toutes mes anciennes relations, et chacun se retrouve. Enfin, voilà, c'est très mystérieux. Hein. Je ne savais pas que ça allait se passer comme ça, mais de fait, il y a une grande intimité qui s'est créée entre toutes ces personnes.
2: Dernière question. Vous, est-ce que en 40 ans de prêtrise, vous l'avez vu changer cette société?
1: Ça n'a rien à voir. 40 ans, quand je pense, c'est le premier temps que j'étais dans la Creuse, et aujourd'hui, ça n'a absolument rien à voir, vraiment, vraiment. Par contre, ce que je constate, si vous voulez, c'est que les gens sont très soucieux de beaucoup de choses. Mais aussi, je crois qu'on est dans une société qui n'aide pas à pacifier les relations. Beaucoup de personnes insatisfaites, voilà. C'est ça qui est un petit peu difficile, je crois.
2: C'est le vivre ensemble qui va apprendre. Ce que vous faites ici, vivre ensemble, vous êtes combien dans la communauté?
1: Alors, nous sommes 11 frères. Il y a aussi la communauté des sœurs, elles sont 8. Oui, on apprend, ben, justement, on prend beaucoup sur soi. On est comme dans une famille, hein, ouais, c'est ça. En prenant sur soi, on apprend beaucoup sur les autres. On comprend que c'est ce chemin-là qui peut produire vraiment du vrai bonheur.
2: Merci beaucoup, frère Jean-Michel.
1: Merci à vous.
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3: Désolé de vous décevoir, si des Marseillais écoutent la radio, vous avez le droit de rester. Voilà, Jules Pernaut, ce nom ne vous dit sans doute pas grand-chose, vous explique. Nous sommes en 1915, dans le quartier de la rue des Teinturiers, à Avignon. Jules-François Pernaut, 89 ans, est furax. L'État vient publier une loi interdisant l'absinthe. Problème, l'usine de Jules-François Pernaut produit une liqueur qui a justement un succès fou à base d'absinthe. Le fiston Jules-Félix Pernaut, oui, ils ont quasiment le même nom, âgé lui de 43 ans, décide alors de contourner cette loi et de lancer une nouvelle boisson, l'anis Pernaut. Nous sommes en 1918. Une boisson constituée à partir d'une essence proche de l'absinthe, sauf que là, c'est de l'anis. 6 ans plus tard, le succès est fou. Il est tellement important que les usines déménagent à Montfavet et puis la firme quitte le Vaucluse pour la région parisienne. Alors jusque-là, tout allait bien pour les Pernaut, mais Paul Ricard est arrivé. En 1932, le Marseillais Ricard fait son entrée sur le marché et obtient le droit de vendre sa boisson, anisée à 40 degrés, soit 10 degrés de plus que la bouteille Pernaut. Et puis le génie de Paul Ricard, c'est aussi le marketing. Hein. Le nom générique à sa boisson sera Pastis, tiré de pastisson. Voilà, ça veut dire mélange en provençal. Et puis il y rajoutera aussi une promesse inédite, le vrai pastis de Marseille. C'est pour ça qu'on pense en fait que le pastis vient de Marseille. Bref, c'est une boisson qui fait penser au sud, aux vacances et à la Provence. Alors je vous passe des années et des années de guerre. Il faudra attendre 1975 pour justement enterrer la hache de guerre entre Pernod et Ricard, avec la fusion et la création du Pernod Ricard, aujourd'hui leader mondial dans les spiritueux. Allez, sans rancune, c'est bien connu, l'apéro rassemble. Je compte sur vous, hein, avec modération.
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1: Bonjour Johan.
2: Salut Manu, bienvenue.
1: Devant un lustre magnifique qui prend la lumière.
2: Là, on est sur un lustre, tu vois, qui a une monture en bronze, qui est à peu près du milieu du XXe siècle, assez imposant, hein, il fait 60-70 cm de haut. Et ben, tu vois, il a toutes ces petites, cet ensemble de verreries, de perles, comme des grappes de raisin,
1: et travail.
2: Petites fleurs. Et là, on est sur de la verrerie de Murano. Alors, évidemment, à Murano, on faisait toutes sortes de couleurs de verre. Tu vois, il y a toute la palette, là. Ce lustre est très, très décoratif. Couleurs un peu chatoyantes, comme ça. Toutes ces petites pastilles, ces fleurs de verre bleu, vert, jaune, brune, rouge, tu vois.
1: On peut parler d'art déco?
2: Ah, complètement. On est même presque dans l'art nouveau. Bon, c'est un lustre de style, hein. Il est plutôt au milieu 20e, mais il évoque vraiment les luminaires du début du siècle, entre 1900 et 1920.
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2: On est dans l'art nouveau, début de l'art déco, et puis c'est très décoratif, tu vois, avec ces chaînes en bronze qui le suspendent.
1: On dirait une coupe de fruits retournée.
2: Exactement. Et puis toute cette verrerie là de Murano, cette verrerie italienne est chatoyante, elle est très très déco. Et puis tu vois, ce lustre est vendu dans un ensemble puisqu'il possède sa paire d'appliques, tu vois, et ça c'est assez rare de les trouver.
1: Le prix.
2: Alors cet ensemble lustre avec ces deux appliques, on est autour de 500 €. Tu vois, c'est très accessible et c'est très déco. C'est très belle qualité. Donc c'est un très bel ensemble, très décoratif. Puis ça, honnêtement, ça s'accroche dans une cuisine, ça s'accroche dans un salon, ça s'accroche dans une entrée, dans une chambre. C'est hyper déco, quoi. Voilà, c'est un peu au goût de chacun, mais c'est très déco.
1: Double validation pour moi.
2: Je pense qu'il va faire des heureux.
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3: Chacun a une histoire avec sa douche. On va se raconter des choses qu'on ne ferait pas avec une moderne.
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3: Bonjour, je m'appelle Eric Gaucher, je suis vigneron donc dans le vignoble de Vouvray et dans la commune de Chancé. Je relie la passion, la Dechaux et puis le monde du vin.
5: Au cœur des vignes, notre conducteur arrive tout sourire. Sa Dodoche a une grosse bouteille verte derrière le pare-brise.
3: Pourquoi pas de mettre une bouteille sur la remorque, comment ne pas se faire remarquer. Et puis j'ai craqué, voilà. Donc maintenant, on m'appelle Viticule Doche. La réaction des gens, c'est avec le pouce, hein, en trois gestes, hein, c'est super. Et puis après le geste qui représente le coup, viens boire un petit coup, hein, à la maison, avec modération bien sûr. Et puis voilà, la Dechaux, c'est immortel. Elle était une dame à Ville-Domé, que mon copain Romu, qui lui en tant qu'éboueur, savait que je voulais une Dechaux. Puis du coup, il a trouvé des clients. Le propriétaire a dit, oh, je vais la vendre. Sa femme n'était pas d'accord du tout. Elle a dit oui avec un très grand regret, mais je la vois toujours, cette dame-là. Elle vient acheter du vin. Je lui remonte à chaque fois la Dechaux et elle est heureuse quand même, parce que on l'a remis dans son état, à la rajeunie, il y a au moins 30 ans. Tous les ans, il y a des nationales de Dechaux, vraiment dans toute la France, donc on voyage. Et aussi, tous les deux ans, il y a la mondiale de Dechaux, et cette année, c'était en Slovénie. Le plus jeune de nos fils avait 11 mois lorsqu'on a fait notre première mondiale, donc en Espagne. Le plus âgé, je crois, il avait 93 ans, là, donc en Slovénie.
5: Une communauté d'amateurs qui ne parle pas la même langue, qui a tous les âges, mais qui se comprend quand il s'agit de bidouiller la voiture, un brin capricieuse.
3: Des fois, on n'est pas sans le dire, on ne mettrait peut-être pas ça sur la radio, mais putain de Dechaux, hein. On comprend des fois quand on l'utilise, ce mot-là, hein, quand le moteur ne veut pas.
5: Une seconde vie pour Eric, ce n'est pas que côté voiture. Une grève du cœur en 2017 lui fait savourer la vie à chaque instant.
3: Quand on a le droit à une deuxième vie, hein, parce que moi je dis c'est ma seconde vie, on en profite encore plus, quoi. Et puis la Dechaux est là aussi, puis quand on remonte dedans, on repart en vadrouille avec les amis, on prend encore beaucoup plus de plaisir.
5: Un cœur tout beau, tout neuf, dans lequel une femme a une grande place.
3: Avec ma femme Sandrine, on est arrivés tous les deux dans le monde de la Dechaux, voilà, avec les enfants, donc ça c'est pas personnel, c'est maintenant on vadrouille ensemble, on partage.
5: Longue route à Eric et à Sandrine du côté de Chancé. Vous saurez désormais que l'homme derrière la Viticule Doche a sacrément de la bouteille.
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6: Comme ils sont susceptibles d'entendre ce petit cours, je vais faire attention, je vais être sympa avec nos chers petits anges aujourd'hui.
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6: Pote Péplard. Garçon ou fille, c'est la question que tous les futurs parents entendent évidemment dans tous les pays du monde. Quand on attend un heureux événement, l'entourage demande souvent « Anéhé, alors, pote Péplard, hein ?» Garçon ou fille, ça permet de choisir, de bien choisir le cadeau de naissance évidemment. Pote, c'est un gars, heur pote. En breton, ça fonctionne à tout âge. Heur pote, un gars ou un garçon. Et plard, heur plard, c'est une fille ou une femme d'ailleurs. Pote. Péplard, gars ou fille. Mais on peut préciser, si on veut être sûr, pour les jeunes enfants, leur potric, un petit gars, un jeune garçon, potredigou au pluriel, un peu plus dur à retenir, hein. Potredigou. Et plaric, c'est pour une jeune fille, une petite fille, plarigou au pluriel. Voilà, c'est simple, mais comme toujours, c'est simple quand on connaît. C'est sûr, c'est plus facile après. Donc, pour les gars, potric, potredigou. Pour les filles, plaric, plarigou. Au pluriel.
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6: Eh bien non, un nom de bateau. Ça change et on en voit souvent dans les ports avec le mot avel, en mot composé. Avel, c'est le vent. Bon, c'est sûr que du vent, ça aide quand on est en mer. Donc les marins choisissent souvent des noms en rapport avec le vent. Avelvour, par exemple, du vent de mer, Avelvour. Mais on entend aussi, on peut lire Aveldro, le tourbillon. Ça, c'est le vent qui tourne. Aveldro. Autre possibilité, toujours. Avelpen ou Avelaben, expression moins appréciée car ça indique où ça parle du vent de tête, Avelaben, le vent de face qui n'aide pas beaucoup en mer, et sinon Aveldre ou Aveladre, ben là c'est pour ceux qui veulent du vent arrière. Mais voilà, ce sont de très beaux noms qu'il faut préserver évidemment, comme les noms lieux, comme les noms de famille, comme notre belle langue en fait. Mais ça se fera que si l'on fait tous un petit effort. Je vous laisse et je vous dis à demain, même heure, d'Ahenta. Et bon vent.
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1: Les petits bonheurs, généralement, ce sont des sourires qui se récoltent tous les jours au hasard des rencontres. Il suffit d'un micro ici, de ne surtout pas prendre de rendez-vous et de ne pas se présenter. Ça marche très bien à Megève, par exemple. Nous sommes donc en Haute-Savoie, sur les hauteurs de Megève, au Mont d'Arbois, pendant que des chevaux sont en train de monter dans une bétaillère.
2: Bonjour.
1: Matin de bonheur, venez vous occuper des bêtes.
2: C'est ça, on vient les mettre au chaud, ouais.
1: Ah, c'est-à-dire que là, ils quittent la montagne?
2: Ouais, ce coup-ci, ouais, c'est bon. Ce coup-ci, on va les ramener, on va les mettre en pension pour cet hiver, ouais. Ils ont passé tout l'été en montagne, donc ce coup-ci, ça y est. Ils vont aller se mettre au chaud pour l'hiver.
1: Ah oui, ils font toute la saison, hein, ici?
2: Ouais, ceux-là, ils font toute la saison ici. Il y en a qui sont là pour la monte, il y en a qui sont là pour l'attelage. Et puis, vu que nous, on est élevage, il y en a, ils sont juste là pour grandir.
1: Vous, c'est pas juste un loisir, c'est votre métier?
2: Ouais, moi, c'est mon métier, ouais. Je suis cocher palefrenier. Ouais.
1: Quand vous dites pour l'attelage, c'est les calèches qu'on peut voir à Megève, par exemple?
2: Exactement, c'est ça.
1: Donc, les chevaux, quand ils sont pas attelés, on les voit ici, sur les hauteurs de Megève?
2: Ouais, c'est ça. Nous, on en a à l'Alpette, comme là en face, en haut de la côte 2000. On en a aussi au Mont d'Arbois, là, juste derrière. Et puis, après, au fur et à mesure de la saison, on les fait descendre petit à petit. Puis là, ils atteignent leur point le plus bas sur Megève. Puis après, on les change de département et puis voilà.
1: Donc là, ils montent dans le bus?
2: C'est ça, ouais. Ils montent dans le bus, là, genre en mètre 4. Là, après, j'ai mon patron qui va arriver. Il va prendre le reste et puis après, on va prendre un camion et une remorque. Puis on y charge tout dedans, puis lui, il part cet après-midi.
1: Et là, ils partent où, hein, en résidence d'hiver?
2: Ils partent dans l'Allier, ceux-là. Ils partent dans l'Allier. Ils ont des gros champs de plusieurs hectares où c'est qu'ils ont du foin, des abris pour eux, de l'eau à volonté, et puis voilà.
1: L'Allier, donc en Auvergne, si je ne m'abuse, il fait pas beaucoup plus chaud qu'ici l'hiver.
2: Non, il fait pas beaucoup plus chaud, mais par contre, ils auront plus d'herbe qu'ici, on va dire. Ils auront moins de neige, ils auront un peu plus de foin, un peu plus d'eau, parce que nous, ici, c'est qu'on est tout de suite dans la neige, et puis nous, on n'a pas assez de foin pour tous les nourrir l'hiver, donc on préfère les mettre en pension. C'est beaucoup plus agréable pour eux. Puis pour nous, l'hiver, on a déjà bien assez de boulot comme ça, donc au moins, ils sont un peu tranquilles aussi de leur côté.
1: Alors justement, vous faites quoi l'hiver si vous avez plus de chevaux?
2: Alors c'est pas qu'on en a plus, c'est qu'on en a moins. Toute la partie élevage en fait part tout en pension et en fait l'hiver nous on fait énormément de calèches. Sur Megève, on a des grosses calèches qui montent jusqu'à 12 personnes. C'est qu'on fait les fondus en calèche en soirée ou le midi et on fait juste des balades en calèche.
1: Bon, vous j'imagine que le cheval c'est une passion, on fait pas ce métier là par hasard.
2: Mon grand-père était déjà éleveur de chevaux, là maintenant je bosse chez un ami de mon grand-père. Puis voilà, après on fait ça par passion, de toute façon c'est pas par l'argent qu'on va le faire, hein, comme dans tout métier agricole.
1: Même à Megève?
2: Même à Megève, l'agricole, ça reste l'agricole, à Megève ou pas.
1: Je peux vous demander votre prénom?
2: Moi, c'est Mathieu, moi.
1: Et c'est quoi le dernier petit bonheur de Mathieu, s'il vous plaît?
2: Mon dernier petit bonheur, c'est d'avoir fait un galop sur les crêtes de la côte 2000 en plein été avec le soleil couchant. Et ça, je pense que je m'en souviendrai jusqu'à ma mort.
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3: Saviez-vous que la gare la plus belle au monde est dans notre région, à Villejuif, une gare exceptionnelle, la plus profonde de France, un véritable puits de lumière grâce à sa grande verrière. Pour la découvrir, retrouvons sur place Romain Bruno avec son invité dans Les gens d'ici, Pierre-Emmanuel Bécherand, responsable architecture au sein de la Société des grands projets. Romain, vous êtes à l'intérieur de cette gare ?
4: Eh oui, j'y suis, dans la plus belle gare du monde. Elle est chez nous, ça tombe bien, dans le Val-de-Marne. Et j'ai avec moi, à ma droite, Pierre-Emmanuel Bécherand. Bonjour.
5: Bonjour.
4: Alors, vous êtes responsable architecture au sein de la Société des grands projets. En quoi cette gare Villejuif-Gustave-Roussy est-elle la plus belle gare du monde?
5: Alors, elle est belle, elle est spectaculaire déjà par ses dimensions. 50 mètres de profondeur, c'est la gare la plus profonde de France. Et puis, vous voyez que la lumière naturelle descend jusqu'au quai, jusqu'à moins 50 mètres de profondeur. Donc là aussi, c'est quelque chose d'assez unique. Et puis, vous avez cet univers de verre, d'inox, qui rappelle un petit peu un vaisseau spatial, une aventure spatiale quand vous vous déplacez sur ces escaliers mécaniques. Au total, on a 32 escaliers mécaniques, 32 escalators dans la gare. Et on a surtout ces escalators que vous voyez là, juste en bas, qui sont les plus impressionnants de la gare, sans doute les plus grands de France, là aussi. 40 mètres de long, ces escalators, ce qui rend aussi l'effet très spectaculaire de descendre dans cette gare.
4: Comment s'est passée la délibération pour élire donc cette gare Villejuif-Gustave-Roussy, la plus belle gare au monde?
5: C'est un jury international réuni pour auditionner une dizaine de projets dans le monde. Ils les ont visités et à l'issue de ça, une délibération a conduit le jury à dire que, encore une fois, la plus belle gare du monde, elle est ici, elle est à Villejuif.
4: Une fierté d'ailleurs, ce prix pour le Grand Paris Express.
5: Bah évidemment, on est très fiers d'avoir la plus belle gare du monde ici à Villejuif. Elle n'est pas à Dubaï, elle n'est pas à New York, elle n'est pas à Sydney, elle n'est pas à Singapour, elle est à Villejuif. Et je pense que cette récompense qu'on a reçue finalement quelques mois après l'ouverture d'une première gare vient illustrer que le pari de faire appel à des architectes pour concevoir des stations de métro. Ici, c'est l'architecte Dominique Perrault qui est connu pour avoir construit la Bibliothèque nationale, la grande bibliothèque dans le 13e arrondissement. C'était un pari juste et un pari vertueux aussi pour les territoires, pour les usagers de ces gares. Je pense que c'est très important d'amener du beau, d'amener de l'architecture dans les lieux du quotidien. Et qui va faire que demain, habiter et vivre et se déplacer dans le Grand Paris seront des expériences sans doute beaucoup plus agréables, beaucoup plus confortables et beaucoup plus belles.
4: Merci Pierre-Emmanuel Bécheron. Je rappelle, vous êtes responsable architecture au sein de la Société des Grands Projets. Merci beaucoup.
5: Merci beaucoup.
6: Nous vous rappelons qu'il est interdit de fumer ou de vapoter dans l'ensemble de la station.
4: Et c'est important de le signaler d'ailleurs. C'est important, on ne fume pas dans cette plus belle gare du monde. Elle est chez nous, ici, dans le Val-de-Marne.
5: Exactement, et n'hésitez pas à venir la visiter pour le prix d'un ticket de métro.
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7: C'est un événement littéraire dont on vous parle dans Toujours à la page. La sortie du nouveau roman de Marion Fayol. Autrice et illustratrice dromardéchoise, plusieurs fois primée au festival d'Angoulême. Marion Fayol a rencontré l'année dernière un immense succès avec son premier roman, poétique et poignant, Du même bois, dans lequel elle évoquait l'histoire d'une ferme ardéchoise, génération après génération. Petit fruit, c'est le nom de ce second titre, est paru chez Gallimard. Et c'est l'histoire d'une femme à qui, mois après mois, la nature refuse d'offrir un enfant. Tandis qu'elle brasse questionnement, chagrin, culpabilité, son mari reste imperméable à ses émotions. Jusqu'au jour où s'impose chez eux un inconnu, un étranger, un homme qui dit pourtant reconnaître en la femme son amour de jeunesse perdu. D'ailleurs, c'est étrange, ses mains à lui sont de la couleur de la robe de la femme et il ne cesse de vouloir la dessiner, la croquer sous tous les angles. En résulte un curieux ballet, un poétique triangle amoureux auquel nous allons assister. Marion Fayol.
8: Le livre parle en effet du désir d'enfant, même si je pense qu'il parle du désir, du manque, de l'absence, de manière peut-être beaucoup plus large que simplement le manque de l'enfant. En tout cas, cette femme, elle est en proie à une forme d'obsession. Chaque mois, elle a envie d'avoir un bébé dans le ventre et chaque mois, c'est un échec. Et dans son couple vient apparaître une sorte d'étranger. Donc, elle attend un enfant et l'enfant n'arrive pas. Et il y a quelqu'un qui vient se glisser dans leur maison alors même qu'ils essaient de le rejeter. Donc, c'est aussi une sorte d'ambivalence entre ce qu'elle désire et qui vient pas et ce qu'elle rejette et qui vient. Et pour moi, les trois personnages du livre sont tous des personnages qui sont un peu enfermés. Ça m'intéressait d'avoir trois personnages qui finissent par se parler, par quelque chose de commun. Et ce commun, je pense qu'il est à la fois la question de l'obsession et la question de l'absence ou du manque ou du fantasme aussi.
7: Il y a quand même quelque chose d'un peu surnaturel qui relève du conte ou de la poésie dans ce que vous écrivez.
8: Quand j'écris, je me sens proche de la poésie plus que du roman d'une certaine façon. Et c'est très important pour moi que l'espace du livre, comme dans l'espace des dessins, soit pas exactement l'espace de la réalité, en tout cas qu'il y ait toujours une part de symbolique ou de surréalisme qui vienne créer un espace qui est celui du livre et qui est un petit peu à côté du réel pour peut-être être plus réel que le réel. Et c'est important pour moi que mes livres contiennent plusieurs discours, enfin qu'en tout cas on puisse les lire, et puis on puisse les relire, et puis encore les relire comme s'il y avait plusieurs couches, et que le lecteur puisse aussi glisser sa propre voix à l'intérieur de ce que je propose.
7: On ne sait précisément où l'action se déroule, ni à quelle époque, mais comme toujours avec Marion Fayol, la nature est partout. Elle traverse les personnages, et son écriture pose des images, des émotions, un rythme aussi. Elle offre comme un moment en suspens, hors du temps. Marion Fayol révèle une nouvelle fois que son talent d'écrivaine n'a rien à envier à celui de dessinatrice dans ce petit fruit, paru chez Gallimard.
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2: Avec la toute nouvelle voie de la salle Climb Up au Mans, imaginez être en fauteuil roulant, mais pouvoir grimper à 10 mètres de haut. C'est l'objectif de cette voie en phase de test pour toute la semaine, avec un système qui défend l'escalade pour tous. C'est appelé le footing vertical. C'est développé par MBS Industries, l'entreprise de Bassa et Michael Mawem, deux frères champions de la discipline. Bassa est donc venu dans la salle Climb Up au Mans présenter son dispositif, et je l'ai testé pour vous. Direction donc l'avenue du Panorama au Mans. Dans la salle, un groupe de personnes en fauteuil roulant sont donc devant la voie et attendent de pouvoir y grimper. Une prouesse rendue possible par Bassa qui présente son projet, certifié il y a tout juste quelques jours et fruit de nombreuses années de recherche. Rodolphe, encadrant d'escalade depuis 15 ans et membre lui aussi de MBS, se charge des démonstrations. Alors comment ça se présente? En fait, c'est assez moderne puisque vous avez un boîtier tout en haut et un petit boîtier tout en bas. Tous les deux accrochés au mur et connectés en Wi-Fi, on s'approche de la voie. Et là, deux possibilités. Si vous êtes par exemple en fauteuil et que vous ne pouvez pas bouger vos jambes, on vous place un harnais dorsal. Si vous pouvez bouger vos jambes, on vous équipe d'un baudrier classique. Dans les deux cas, on vous accroche ensuite au système d'enrouleur à moteur. La grosse corde vous soulève d'abord légèrement de manière à pouvoir calculer votre poids pour adapter ensuite l'assistance.
3: En fait, c'est exactement comme un vélo électrique. On peut vraiment dire que c'est le vélo électrique de l'escalade. Hein. C'est-à-dire que si vous ne mettez pas d'action musculaire, la machine ne va pas vous aider. Elle ne vous aidera que si vous mettez une action musculaire. Donc, on a bien les muscles qui fonctionnent, la motricité qui fonctionne. On parle bien d'assistance et on n'est pas treuillé. C'est vraiment la grosse différence qu'il faut noter, et c'est très important de la faire.
2: Et Rodolphe, que vous entendez, peut ensuite contrôler la descente ou la montée directement sur le logiciel de son téléphone. Alors chacun leur tour, des membres d'associations du handicap viennent tester le dispositif. C'est le cas de Louis, 31 ans, atteint d'infirmité motrice cérébrale qui lui rend l'usage difficile de ses muscles et donc de ses jambes. Il redécouvre la discipline qu'il a pratiquée une seule fois dans sa vie.
4: J'ai vraiment senti les sensations comme si, comme normalement en fait, enfin quasiment comme normalement, parce que je suis quand même tracté par le mécanisme.
2: Et à chaque fois, c'est la même chose, des sourires, la sensation d'une liberté retrouvée et la possibilité de prendre de la hauteur bien loin du fauteuil de tous les jours. C'est hyper impressionnant. Je l'ai testé moi aussi en exclusivité mondiale et évidemment, je suis le seul sur qui ça n'a pas marché tout de suite.
3: Pas de chance que ça tombe avec toi. Alors, est-ce que tu peux monter un peu?
4: Ouais.
3: Vas-y, monte
4: okay.
3: Un petit peu. Allez. Et laisse-toi redescendre.
2: Ouais, les sensations sont quand même impressionnantes. J'ai réussi hein, finalement à pouvoir le faire. On a l'impression en fait d'une escalade sans risque, en douceur. Parfait d'ailleurs si vous avez peur du vide, hein, par exemple. Alors, toute la semaine, des groupes ont été invités pour le tester, mais si vous voulez, vous aussi essayer individuellement, c'est possible chaque soir à partir de 18h et franchement ça vaut le détour, c'est novateur, inclusif, testé et à 200% approuvé par Ici Mène.
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5: Sur 25 hectares dans une nature préservée, Jérôme, le propriétaire du parc de Castel dans les Pyrénées-Orientales, nous invite à découvrir des animaux du monde entier.
6: Ça y est, vous avez démarré la voiturette, Jérôme.
7: C'est ça, on est parti pour la visite du parc.
6: Le parc de Castel.
7: Qui s'étend sur plus de 25 hectares et avec un parcours de presque 4 km à pied. Et ben là, on part sur le départ, on a la mini-ferme, on a les ours, dont Willy, qui avait tourné pour des films et des publicités à la télévision, qui a été recueilli par le parc. La mini-ferme aussi, c'est que des animaux qu'on récupère de gens qui abandonnent. Et après, l'essentiel de nos animaux, c'est des animaux qu'on récupère soit saisis par la justice, soit dans des cirques aussi, ou des échanges entre parcs zoologiques.
6: Et les voiturettes, elles sont pour qui?
7: Ben, les voiturettes en priorité pour les gens qui ont des difficultés à marcher. Mais aussi on a des familles avec des gens plus jeunes. Et au lieu de porter les porte-bébés, c'est vrai que monter en voiturette, c'est plus sympathique.
6: J'ai l'impression qu'on a des animaux à regarder les pancartes qui arrivent vraiment des 5 continents.
7: On a de tout, oui. On a vraiment des animaux de partout. On a des lions blancs aussi. Les lions blancs, il y en a un peu moins de 100 dans le monde. Et du coup, il y en a 2 à Castel.
6: Et comment vous avez réussi à avoir des lions blancs?
7: Justement, c'est pareil. C'est des lions qui avaient été récupérés dans un parc qui ne pouvaient plus s'en occuper.
6: Là, on est à combien d'altitude?
7: Ben là, à Castel, vous partez à peu près 900 mètres et on dépasse 1200 mètres d'altitude en haut du parc.
6: Et ça va, les lions, ils arrivent à s'acclimater à cette altitude?
7: Oui, parce que, bon, déjà, on a la mauvaise idée chaque fois de dire que c'est des lions d'Afrique, mais en fait, ils sont nés souvent en Europe vers chez nous, donc ils connaissent les climats. Et nous, ils ont des tanières chauffées par le sol, donc ils peuvent rentrer et sortir en permanence comme ils veulent. Et donc là, on va s'approcher bientôt de l'enclos des loups, par exemple, et on arrive aussi à l'enclos des lynx.
6: Alors ça, ce sont des loups de l'Arctique.
7: C'est ça, c'est des loups blancs, des loups arctiques. Donc on avait récupéré un couple qui était assez âgé, mais on nous avait dit reproduirons pas. Et il y a 2 ans, ils ont fait 6 petits.
6: Ah, ils sont magnifiques.
7: Et maintenant, on utilise un moyen de contraception pour éviter justement la surpopulation.
6: Et là, vous m'emmenez où ?
7: Ben là, on va changer un peu de continent, on va partir voir les lions.
6: Oh, mais que c'est mignon, là. C'est des petits kangourous.
7: Voilà, c'est la même famille que le kangourou, c'est le wallaby. Donc ça reste un petit kangourou, très, très docile, très gentil, avec un albinos qui est né il y a 2-3 ans sur le parc. Là, juste en face de nous, il y a Elsa qui vient de nous voir et qui s'approche. C'est une lionne d'Afrique, vous savez, le poil bien, bien jaune. Contrairement au lion blanc qu'on va voir juste un peu plus loin.
6: Elle est décidée à venir nous voir, hein.
7: C'est ça. Là, elle est très curieuse. Elle voit que je suis là. Elle doit se dire qu'est-ce qu'il fait là, ce qui m'emmène encore à manger. Et donc, elle s'approche très près. Et donc, il y a le mâle qui va pas tarder à arriver, je pense. Donc là, c'est Maui, le mâle lion blanc, aux yeux bleus, qui est sorti parce que, comme sa femelle Elsa vient de s'approcher de nous, et il est un peu inquiet, se demande qu'est-ce qui se passe. Qui sont ces gens?
6: On les voit vraiment, ils sont à quelques centimètres de nous, hein.
7: Ah ben là, vous êtes, elle est collée quasiment contre la vitre. Donc, effectivement, elle est très proche.
6: Quel âge il a?
7: Lui, il a plus de 12 ans déjà. Donc ça vit à peu près une 15aine d'années. Nous, ce qui nous importe, c'est le bien-être des animaux et récupérer les animaux où ils peuvent et pas forcément choisir un animal pour une espèce ou pas. On essaie de s'adapter au maximum.
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0: Le temps de vous lire en marseillais. Bonjour Médéric.
2: Bonjour Philippe.
0: Notre linguiste marseillais. Donc on va jouer ce matin un peu comme des enfants.
2: Oui, tout à fait. Alors vous savez à quoi jouent les enfants en ce moment? Enfin ces jours-ci, ces temps-ci.
0: Ces temps-ci, bah, avec le smartphone, ouais, un jeu, voilà quoi.
2: Les tablettes, les jeux vidéo, ouais, etc. Ouais. On est d'accord. Bon, les tout petits jouent encore avec des voitures, des robots, des trucs Pokémon, etc. Voilà. Alors autrefois, alors non, je vais pas faire celui qui regromelle à mon réguignard.
6: C'était mieux avant.
2: C'est ça. Non, mais je vais vous parler quand même des réguignards. Les réguignards de Luberon. C'est une association provençale qui, comme son nom l'indique, regroupe des amoureux de la culture et de la langue provençale, des gens du Luberon, qui s'appellent avec autodérision donc les réguignards, en gros les râleurs. Hein. Eh bien, la présidente de cette association est bien connue chez nous. Il s'agit de Claudette Ocelli, aussi connue sous le nom de Mamette, dont on a entendu la voix sur notre antenne pour nous apprendre un peu de provençal. Avec ces réguignards, elle organise jusqu'au 14 mars à Pertuis, à l'espace de Croze, une exposition appelée Joe et Jugué d'antan, qui propose de retrouver des jeux et jouets d'antan et avec leur petit nom en provençal. Alors autrefois, les minots jouaient à Ouda, au dé, au baouduf, au toupie ou au quille. Il y avait les osselets aussi. Alors, je me souviens que mon frère jouait, je trouvais ça bizarre, les osselets. Mmh. Mais voilà, ça a disparu, j'ai l'impression.
0: Et c'est vrai.
2: Non, voilà, on ne voit plus ça. Jouer aux osselets, c'est Djouga, Djibotrao et Mélisa Ousset. Par contre, les billes, on y joue encore. À mon époque, on prisait les gros galops comme ça et on tirait les soldats Starlux.
0: Ouais,
2: ça aussi, voilà. Ouais, ouais. Ou on jouait au pot. Enfin bref, voilà, j'adorais les billes. Dans la cour de récré, je pense qu'on joue encore à la marelle ou à la corde persaouta, je ne traduis pas. Mais probablement plus aux yeux bandas, les yeux bandés, au Colin Maillard, qu'on appelle aussi Kukuruma. On dirait une chanson Kukuruma. En revanche, on fait encore liser Skundai, le jeu de cache-cache, à partir du verbe s'escoudre, se cacher. Et on dit parfois, c'est Avateskoudre, on va te cacher. On joue aussi à la poupée, la titeille, dans son ousta ou des titeilles, sa maison de poupée, ou bien avec une poupoune pour Djouga à la mama, là non plus, je traduis pas. Quand j'étais minot, j'adorais jouer avec les taraillettes, la dinette, mais aussi à la marchande. J'avais d'ailleurs un bel établi de marchande et je vendais à ma mère, à ma grand-mère, plein de beaux fruits et légumes en plastique, ou du poulet, ou en plastique, ou du fromage en plastoc, avant la malbouffe, vous voyez, il y avait déjà tout prévu. Tous ces jeux d'enfants d'hier ou d'avant-hier sont présentés à l'exposition Joe et Jugué d'antan à Pertuis jusqu'au 14 mars pour ce... Et samedi, donc demain, il y aura en plus un grand jeu de piste sur le double thème du parler provençal et des jeux d'enfants dans les rues de Pertuis, mais aussi du Motus. Tout le t-shirt, toute l'après-midi, me seront sur place avec mon collègue Bla pour vous faire jouer à Motus en mode démo ou initiation. Mais il y aura aussi un Motus en live, en public, avec les meilleurs joueurs de Motus à défier. Alors, de mon temps, on jouait à cache-cache et celui qui comptait, on disait qu'il pégait. On disait, allez, c'est toi qui pègue. Ouais. Et on joue aussi à faire des moulons dans la cour. Et pour signaler un attroupement, on crie moulon. Donc ce samedi, moulon a perdu.
0: Allez, moulon.
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3: Alors, Guillaume et Audrey, vous êtes exactement à égalité, vous avez 3 points.
4: C'est beau, hein.
3: Tous les deux, c'est magnifique, j'ai envie de dire. Alors, il paraît que tout de même, tu as un défaut. Voilà. Alors, comme ça, on est archi-maniaque. Qu'est-ce que ça veut dire, maniaque de quoi?
5: Ah, j'aime bien que les choses soient rangées à leur place, à leur emplacement, en fait.
3: Mais le remplacement décidé par qui?
5: Ah, par moi.
3: Voilà. C'est-à-dire que si ta chérie elle a décidé que ça se rangeait ailleurs, on t'aime pas.
5: Bah, on essaie de se mettre d'accord.
3: Ouais, on essaie de se mettre d'accord. Ouais.
4: On se réunit le soir.
3: On se réunit le soir. Bon. Non, mais c'est vrai que bon, c'est juste les objets dérangés ou tu fais le ménage aussi?
5: Les deux.
3: Ah oui, d'accord. Ah oui, donc on est. Ils ont dû s'amuser, Emilien et Diego, quand ils étaient petits.
5: Je suis pas intervenu. Comme ça, il y avait pas de conflit.
3: Ah, t'es pas intervenu.
4: Ah, mais ils étaient pas libres dans leur tête, hein.
3: M'étonnerait voilà. Bien que t'aies pas intervenu. Mais bon, comment.
4: J'ai des boulettes de viande, dites donc, Valérie, j'ai trouvé. En Suède, boulettes de viande suédoise, mais il y a aussi du hareng, qui est une grande spécialité, ou enfin du gravlax.
3: Oh, mais le gravlax, on en mange ici, hein.
4: Ouais, ben voilà. Et le toast stecken, c'est des crevettes mélangées avec de la mayonnaise, de l'aneth et des œufs de poisson servis sur des toasts.
3: Bon, ben voilà, t'as déjà un petit aperçu de ce que tu vas manger quand tu laisseras tes chiens à Emilien. Alors, si t'étais un animal, il paraît que t'aimerais bien être une petite souris. Et pourquoi faire, s'il te plaît? Parce que j'ai aimé l'explication. Pourquoi tu veux être une souris?
5: Pour aller dans la garde-robe des dames.
4: Quoi?
3: Ouais, et grignoter quoi?
5: Des sous-vêtements.
3: Et voilà. 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
4: truc là.
3: Pas du tout, c'est il aimerait être une souris. Voilà, il y en a qui veulent être des aigles royaux pour voler dans la prairie. Hein, il y en a qui veulent être des chevals fougueux. Et ben lui, il veut pas être un cheval fougueux. Ouais, il veut être une petite souris qui va bouffer les culottes de sa femme. C'est magnifique.
4: Ouais, il est chaud.
3: Alors mon chat, tu vas marquer 3 points de plus avec une question ultra facile à choix multiples. Quel tube planétaire a fait connaître le groupe Los del Rio en 1993? La Soca Dance, la Macarena, la Lambada, la Erika Bastiana. Top chrono, qu'est-ce qui a fait découvrir Los del Rio en 93? Soca Dance, Macarena, Lambada, Erika Bastiana.
4: Gros tube, très gros tube.
5: Aïe. Je dirais Macarena.
3: Ah oui, mais c'est après les 10 secondes, mon petit cœur. Tu sais qu'on a un petit chrono, faut aller très
5: non,
3: vite.
5: Non, non.
3: Ben si, mon chat, c'est bien sûr que c'est la Macarena. Allez, toute la radio. Nanana, nanana, nanana. Tadara, tadara,
0: Margarita.
3: Yeah. Bon, bah, pas de points. Hein. Il faut répondre dans les temps, mon chaton.
4: Ça termine tout, hein, les tubes. Vous avez vu, Macarena, Lambada, Margarita. Ouais, c'est des tubes en hein. La Damida. Moi, je vais faire le tube La Damida pour l'été prochain. Namida. Ah. Bon,
3: il y a des jours comme ça.
4: Il y a de la gênance parfois.
3: Même Sarah ne peut pas te sauver.
4: Bon, Audrey, j'ai une question. Audrey, si tu gagnes les 500 euros avec Gilles de France, bah,